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0: Hey Mélanie, t'as vu l'émission sur les jeunes là hier soir?
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2: Bonjour à toutes et à tous et bienvenue sur Radio Déclic. Merci si vous nous rejoignez. C'est l'heure de votre émission quotidienne Déclic Midi, dont voici l'édition du mercredi 2 septembre. Il est actuellement midi au moment de la première diffusion de cette émission. Et qu'est-ce qui vous attend justement dans cette émission? Eh bien, on va le savoir tout de suite. Nous aurons une chronique sur les manifestations pour le climat en France. Je vais vous en donner quelques-unes de dates à noter dans votre agenda. Nous aurons aussi justement un agenda avec quelques sorties à faire pour jeudi et vendredi. Et bien sûr, notre invité du jour, il s'agit de Pierre Haupt, co-réalisateur du film Des Chardons dans les bottes, un film qui est tourné en ce moment et depuis quelques années sur le Toulois. Bonjour Pierre.
3: Bonjour.
2: Vous allez bien?
3: Très bien, merci.
2: Et bien, on vous retrouve alors dans quelques instants pour nous parler en plus en profondeur de ce film. Vous allez voir, c'est un petit peu comme la 6e compagnie, si comme moi vous avez affectionné ce type de film-là. Et bien, vous verrez que Les Chardons dans les bottes va vous plaire. Et on retrouve aussi, bien sûr, Lucie. Pardon, Lucie, je ne t'ai pas présentée.
4: C'est pas grave. Je t'en veux pas trop. Oh,
2: ça va alors. Comment vas-tu, Lucie?
4: Bah écoute, très très bien. Et toi?
2: Eh bah écoute, ça va bien. On est en milieu de semaine. J'espère que vous avez bien fait votre rentrée hier. Ou peut-être que là, du coup, comme les rentrées des 5e, 4e, par exemple, sont décalées, c'est peut-être votre enfant qui rentre aujourd'hui à l'école. Force à lui pour cette rentrée. Et surtout, force aussi aux enseignants. Alors, tu nous as préparé, toi, le Flash Info.
4: Eh oui.
2: Et donc, on va te retrouver tout de suite.
4: Tout de suite. Eh bah, ben, c'est parti.
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4: Et oui, on commence avec l'association Priorité Photo qui fait sa rentrée à Colombey-les-Belles. Elle reprendra ses activités normales avec la priorité aux cours de photographie, dont vous pouvez retrouver les horaires sur le site de l'Est Républicain. De nouvelles activités sont prévues au programme, notamment des défis photos avec d'autres clubs de photographie pour permettre à des passionnés d'échanger et de se rencontrer. Et la deuxième actualité locale, c'est une réunion qui aura lieu le vendredi 11 septembre à la préfecture de Meurthe-et-Moselle concernant l'échangeur de l'A33 à Brabois. 5 scénarios sont proposés, mais un en particulier retient l'attention. Il n'aboutirait qu'en 2033 ou 2035. Pour en savoir davantage, je vous conseille d'aller sur le site de l'Est Républicain. Et qu'est-ce qu'il se passe en France maintenant? Tout d'abord, l'annulation de la tournée de Patrick Bruel soulage les plaignantes et satisfait les maires. Si vous voulez en savoir plus, je vous conseille également d'aller voir l'article de Libération sur le sujet. Et nous n'en avons pas fini avec l'été caniculaire. À partir de demain, les températures vont remonter, aux alentours de 30 degrés en Île-de-France et jusque 38 degrés dans le sud. L'automne météorologique était censé débuter hier, mais avec le réchauffement climatique, l'été déborde. Pour en savoir plus, je vous conseille de lire l'article de Vert sur le sujet. Courage, on est reparti pour un tour. Au Nicaragua, le Parlement approuve un amendement à la Constitution qui empêche les opposants politiques de participer aux élections. Ce texte, au-delà d'ostraciser les traîtres à la patrie et les putschistes, porte aussi le mandat présidentiel de 6 à 7 ans. Et les militants du mouvement Bnei Avraham se mobilisent contre la colonisation en Palestine et en Cisjordanie. La militante Ziva Sharp, militante et fondatrice du mouvement religieux juif, luttant contre les colons. Waouh, pardon. Je recommence. La militante Ziva Sharp, militante fondatrice du mouvement religieux juif Bnei Avraham, luttant contre les colons israéliens, estime que la différence entre les colons violents et eux-mêmes est une interprétation différente des textes, donc de la Torah. Je vous conseille fortement de lire l'article de Courrier International sur le sujet qui est très intéressant et on en entend très peu parler, donc vraiment foncez. Et il en va de même pour l'info précédente. Et on passe à la météo maintenant. Aujourd'hui à Toul, il fera 25 degrés avec deux petits nuages. À Colombey-les-Belles, il fera 24 degrés avec quelques nuages également. Et à Saxonction, ce sera très nuageux et 23 degrés. Donc on reste encore un peu dans la fraîcheur, si on peut dire ça comme ça, aujourd'hui. Demain, il fera jusque 27 degrés et le ciel sera voilé. J'espère qu'il ne se prendra pas d'amende après les présidentielles, en espérant qu'elles ne passent pas, évidemment. Et je redonne la parole à Élise.
2: Merci beaucoup Lucie pour cette petite pique au RN vers la fin, effectivement, et j'espère que vous n'avez pas retiré vos papiers d'alu ou les couvertures de survie sur vos fenêtres, parce qu'effectivement la canicule n'est pas encore finie finalement. C'est plus dans le sud, je crois, qu'ils seront concernés par des températures dépassant les 30 degrés. Nous risquons monter, de ce que j'ai vu, ça peut encore changer, nous ne sommes que mercredi, mais dans le week-end nous pourrons monter peut-être à 30 degrés, mais pas forcément au-delà. Après, j'ai pas regardé pour la semaine prochaine, donc je peux pas vous annoncer encore de mauvaises nouvelles. On verra ça à la fin de la semaine. Mais en tout cas, effectivement, essayez de rester encore au frais un peu chez vous. Eh bien, on va partir maintenant du côté de la rue, justement, avec parler des manifestations pour le climat. Donc, on reste finalement dans le sujet avec la chronique du jour. 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
2: Et le mois de septembre est un symbole de rentrée scolaire, mais pas que, c'est aussi la rentrée pour les ONG et les associations tournées vers l'environnement. Et cette rentrée 2026-2027, elle s'annonce militante. Après un été brûlant et avant les élections présidentielles de 2027, les associations et ONG environnementales ont envie de faire entendre leur voix. Cet été a été particulièrement dur pour le climat, avec les canicules à répétition, et vous voyez, c'est pas fini. La sécheresse, elle aussi, d'ailleurs, elle continue. Les feux de forêt, je vous rappelle que d'après Copernicus, plus de 96 000 hectares ont brûlé contre 14 000 hectares par an en moyenne. Cela fait pourtant des années que les associations alertent sur l'intensification des événements extrêmes et l'arrivée d'un été aussi infernal. La colère fait place à l'envie de se mobiliser. Selon le Média Vert, des dizaines de manifestations et de marches pour le climat sont prévues dès ce mois de septembre. Je vais vous donner quelques dates. Par exemple, il y a le 15 septembre. Une grande manifestation est attendue devant le ministère de l'économie à Paris, de 9h30 à 21h. Ce rassemblement porte sur les moyens concrets face au réchauffement climatique. Les syndicats de pompiers, d'infirmières, Médecins du Monde, Greenpeace, France Nature Environnement ou encore le collectif féministe Nous Toutes ont donc fait appel pour ce 15 septembre. Bercy a été choisi comme lieu symbolique pour faire valoir les revendications en vue de la prochaine loi de finances qui doit acter le budget de l'État pour l'année prochaine. Autre manifestation, le samedi 19 septembre. Là, elle sera prévue à La Rochelle, cette fois-ci sur le parvis de la gare. C'est une marche citoyenne pour une véritable transition agricole. Depuis 2023, l'association Avenir Santé Environnement organise une marche annuelle en Charente-Maritime à La Rochelle pour réclamer une agriculture qui protège la santé, l'environnement et les générations futures. L'événement est né de la découverte d'une série de cancers pédiatriques en Charente-Maritime où d'importantes pollution de l'eau, de l'air et des sols ont été identifiés en 2018. Autre date que l'on peut mettre dans l'agenda, on retourne à Paris pour celle-ci. Le dimanche 20 septembre, c'est une manifestation contre le permis de tuer, permis de tuer entre guillemets. Plusieurs organismes comme le syndicat de la magistrature, celui des avocats de France, l'association des avocats pénalistes ou encore Amnesty International France appellent à se rassembler contre la proposition de loi votée le 7 juillet dernier à l'Assemblée nationale. Celle-ci vise à instaurer la présomption de légitime défense pour un policier ou un gendarme qui ferait usage de son arme à feu. Le texte doit encore être discuté au Sénat. Ce texte est qualifié par les associations et les syndicats de magistrats et d'avocats de permis de tuer en toute impunité. Donc je suis d'accord, là je sors du thème du climat, mais je tenais quand même aussi à vous parler de cette manifestation. Et une autre manifestation à noter dans votre agenda, car celle-ci, elle aura lieu près de chez nous notamment et un peu partout en France, c'est la marche pour le climat, le vivant, la paix et la justice sociale du samedi 26 septembre. Cette marche est à l'initiative de l'association Bioconsom Acteurs. Près de 1000 personnes ont signé une lettre ouverte au président de la République pour exiger un plan d'urgence, d'adaptation et d'atténuation face au réchauffement climatique. Près de 50 manifestations sont prévues partout en France. France, dont à Metz, à Nancy. C'est aussi en train de s'organiser du côté de Toul. Dès qu'on en saura plus, on vous tiendra au courant vraiment des détails. Pour l'instant, c'est juste encore en planification. Mais en tout cas, voilà, il y aura notamment aussi une grosse marche qui est prévue à Nancy. Et c'est une date dont je vous avais déjà un peu parlé dans d'autres déclics midi et que je continuerai de parler jusqu'au 26 septembre, car c'est important, voilà, de sortir dans la rue pour eh bien exprimer notre mécontentement par rapport à toutes ces actualités. Il y a encore d'autres dates de manifestations, comme les pompiers par exemple, qui vont sortir dans la rue pour montrer leur mécontentement face par exemple au manque de moyens dont ils ont pu faire face, expérimenter tout au long de l'été face aux incendies qu'ils ont bravé. Et donc ces manifestations auront lieu le 26, 27, 28 et 29 septembre. Et pour voilà avoir plus de détails sur toutes ces dates aussi, je vous invite à lire l'article consacré au sujet du Média Vert. Vous aurez toutes les dates et les lieux des prochaines manifestations pour le climat. Il y en a aussi une le 10 septembre, je n'ai pas non plus cité celle-ci, mais vous pouvez avoir plus de détails dans un article du journal Le Monde également. Et n'hésitez pas voilà à vous renseigner autour de vous des manifestations qui peuvent se faire auprès des associations, peut-être de votre territoire également, qui peuvent donc se faire bien prochainement pour le mois de septembre, octobre. Il y en aura encore bien d'autres.
4: Oui, et d'ailleurs, je tiens à le préciser aussi, vous avez un site pour toutes les manifestations qui ont lieu en Lorraine, qui s'appelle Manifeste, que je vous conseille de regarder aussi si vous voulez vous renseigner dans les manifs près de chez vous. Voilà.
2: Très juste, mais c'est vrai que je l'ai pas cité parce que du coup c'est celle-ci. Enfin, même le 26, elle n'était pas affichée. Donc, pour l'instant, il y a pas tout. Enfin, en tout cas, pour le climat, il y avait pas grand-chose dans le coin, malheureusement. Mais effectivement, c'est bien d'aller jeter des coups d'œil parce que là, ils ont mis d'autres pour d'autres manifestations. Effectivement, je pense qu'ils attendent plus de détails sur le 26 avant de l'afficher, car c'est encore vraiment en train de s'élaborer partout pour la Meurthe-et-Moselle, en tout cas.
4: C'est toujours bon de savoir où se renseigner dans le coin, c'est pour ça que je préfère en parler aussi.
2: Ah bah oui, t'as bien fait effectivement de le citer également, donc manifeste, apostrophe, est. Donc comme vous vous en doutez, c'est toujours le grand test en fait. Et bah merci beaucoup Lucie pour ce détail en plus, je sais pas si tu seras dans la rue le 26.
4: Oh, sans doute.
2: On pourrait t'y croiser alors, pancarte à la main. Merci. Je ne sais pas si notre invité a envie de réagir à cette actualité.
3: Ah ben, c'est sûr qu'on va attaquer le décharnement dans le bot. Ça sera un peu plus léger. Hein.
2: Oui, oui.
3: Non, tout à fait. Le climat est un. Ce qui vient de se passer cet été, c'est. Je pense qu'il va falloir quand même qu'on se pose des questions sur l'eau, sur beaucoup de choses. Enfin, je pense que, bien sûr, que je suis concerné comme tous. Hein. Effectivement, il y a quelque chose à faire. C'est évident.
2: Ben oui, en espérant que ce ne soit malheureusement pas trop tard pour agir. Et bien justement, voilà, vous l'avez dit, on va parler d'actualité un peu plus légère, mais légère et en même temps, voilà, c'est quand même une grosse action qui se mène en ce moment sur notre territoire. On va en parler avec l'invité du jour. 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
2: Et donc on retrouve Pierre Haupt, co-réalisateur du film Des Chardons dans les bottes, un film qui est tourné en ce moment sur le Toulois. Donc vous allez nous parler de ce film. Ça fait déjà eh bien 3 ans que vous tournez sur le territoire. Et en fait c'est un film qui est mis en place par la MJC de Villers-Saint-Étienne, c'est ça ?
3: Tout à fait. Un projet amateur, un projet, on va dire participatif, dans le sens où là on essaie de faire participer le maximum de gens. Au départ c'est une idée un peu folle et puis au fur et à mesure ça devient un projet assez intéressant et qui commence à vraiment aboutir, puisque là on arrive un peu à la fin là, c'est-à-dire les derniers tournages sont là et après il y a le montage, il y a encore pas mal de travail devant nous, mais en tout cas on commence à voir le bout. Voilà.
2: Alors c'est un projet amateur mais qui regroupe quand même 400 personnes.
3: Oui, c'est vrai que donc on tout d'abord on reprend un peu ce projet, c'est quoi ? C'est une comédie hein, puisque en fait la musique c'est un petit groupe qui s'appelle La Planche à Goniche, qui au départ on est une petite troupe de théâtre hein, amateur bien sûr, et qui avons eu la chance déjà de jouer dans différentes salles dans le Toulois avec un thème de base qui est l'humour, voilà. Et là il nous a pris l'idée de faire un film et directement un long métrage dans la lignée, comme vous l'avez dit tout à l'heure, des 7e compagnie, des grandes vadrouilles, des papillons de la résistance. Alors de créer vraiment une comment on est une comédie nouvelle, hein, quand même, même si on va se regarder un petit peu en tête ces grandes comédies, on aura bien sûr des clins d'œil, mais je dirais derrière, Lionel Walter, qui est la personne qui a écrit le texte pour ce film, a essayé bien sûr de faire quelque chose qui soit différent, voilà. Et donc on a démarré et on nous a appris aussi à filmer, parce que des choses quand même, c'est pas inné, hein. Voilà, on a eu bien sûr des gens, même des professionnels, qui nous ont rejoints, toujours bénévolement. Je pense à Sébastien Beck, qui est un jeune réalisateur, et qui nous a donné des techniques pour pouvoir, dirons-nous, faire ce film. Donc on avance depuis maintenant 2 ans et demi. Alors pourquoi si long? Tout simplement parce que toutes ces personnes qui jouent dans ce film sont tous des bénévoles et surtout des gens qui travaillent, qui ont un métier à côté, donc c'est donc certains week-ends. Et nous avons commencé à tourner, alors bien sûr à Villers-Saint-Étienne, puisque nous sommes originaires de Villers-Saint-Étienne, mais on a tourné dans tout le Toulois. Je pense que certaines personnes ont dû voir déjà dans le journal, à Vrainville, à Toul aussi, la mairie de Toul, et je les remercie d'avance, nous a effectivement permis de tourner dans le jardin de la mairie. Nous allons tourner prochainement encore dans Toul. Je pense à Manonville, le château de Manonville, je les remercie, parce qu'effectivement on a passé plusieurs week-ends chez eux. Le château de Cholois-Méniaux, Pierre Latrèche pour une petite scène. On a aussi bien sûr Villers-le-Sec, puisque là vous nous invitez ici, mais je pense aux deux forts, le fort de Villers-le-Sec et le fort bien sûr de Villers-Saint-Étienne, où là de nombreux bénévoles nous ont donné un grand coup de main. Ça c'est super sympa. Voilà.
2: Donc quand on verra ce film, on pourra reconnaître des lieux et des têtes
3: complètement,
2: aussi.
3: Complètement. Là je pense qu'on a essayé de faire un bon panel du Toulois. J'irai même un peu plus loin. On a été jusqu'à même 9 maisons, je n'irai pas dire où on a tourné, mais voilà, c'est une scène.
2: Il ne faut pas tout révéler non plus.
3: Non, il ne faut pas révéler, parce que ça l'humour, c'est parfois des gags, c'est des fois des choses où on ne s'attend pas, et il faut aller vers des choses très sympas, voilà. Mais on a essayé effectivement d'avoir un panel d'endroits, et puis les gens ont été un accueil formidable. Franchement, chaque fois qu'on leur a dit, voilà, on tourne, on cherche un endroit, est-ce que vous êtes d'accord? Oui, oui, ah bon, c'est sympa. Alors, il faut savoir que ce film, aujourd'hui, c'est un budget très court, hein. C'est 5000 euros. Vous entendez des chiffres des fois pour des grands films, alors on n'est pas Besson, hein, mais là on a réussi à faire un film qui se passe en 40, c'est-à-dire avec des zones des périodes de débâcle, avec notamment des soldats français, des soldats allemands, des véhicules. Alors là je remercie d'ailleurs des associations comme les Vignettes Gratuites, qui sont des gens formidables qui ont voulu montrer leur véhicule d'une autre façon, autre que sur un parking, vous voyez, garé, où les gens tournent autour. Donc ils sont venus avec leur véhicule, ils ont joué dans leur véhicule. On a eu aussi les vieilles gloires, ce sont les vieilles motos. Je les remercie parce que tous ces gens-là sont formidables, ils nous ont vraiment aidés, et tout de suite ça donne, bien sûr ça donne une cachet au film, hein. Dès que vous avez un bel endroit, vous avez des beaux costumes, vous avez des beaux véhicules, déjà c'est intéressant. Après, tous les acteurs sont amateurs, ça restera un film amateur, hein, avec ses qualités et ses défauts, mais voilà, il faudra venir le voir. Alors je voudrais quand même faire un petit détail sur ce film, parce que les gens vont dire, oui, mais il sort quand et où est-ce qu'on pourra le voir? Alors j'espère, et c'est sûr, on le verra sur le Toulois, puisqu'on a la chance d'avoir la mairie de Toul qui nous aide, notamment par Citéa. On va tester de temps en temps certaines scènes pour voir si le son est bon, si la qualité est bonne. Donc je remercie encore Citéa et notamment la ville de Toul. Mais on le verra effectivement, je pense, premier semestre 2027, j'espère. Enfin voilà, au moins une avant-première. Et surtout, savoir que la partie, dirons-nous, qui revient en général au producteur, au réalisateur, hein, vous savez que lorsqu'on prend un ticket de cinéma, une partie vient au cinéma, ce qui est normal, une partie va au producteur qui ensuite va payer le réalisateur, va payer les acteurs. Comme nous sommes producteurs, réalisateurs et aussi comédiens, cette partie-là va nous revenir. Alors, on n'est pas là pour faire de l'argent. Comme toujours, la planche à Greenwich, on a souvent fait des représentations pour une cause. Et cette fois-ci, la cause, ça sera le rire médecin. Le rire médecin, ce sont donc ces clowns qui interviennent dans les hôpitaux pour enfants, hein, des fois dans des conditions pas toujours simples. Et donc, ces clowns sont des professionnels, des gens qui sont formés, qui sont bien sûr payés. Et donc, on va financer, en tout cas, notre recette qui viendra sera à 90%, dirons-nous, pour le rire médecin, une petite partie pour rembourser quand même la MJC qui a eu la gentillesse de nous avancer quand même 5000 euros. C'est une somme, c'est pas beaucoup pour un film, mais c'est beaucoup pour une association. Enfin, voilà. Voilà pour dire un peu ce projet. Donc, humour, mais pour une bonne cause aussi drôle, ça. Voilà, mmh. qui est le rire médecin, voilà.
2: Mmh. Donc la boucle est bouclée après.
3: Ouais, complètement, complètement, complètement.
2: Et c'est vrai qu'on a parlé de la période, mmh. et qu'on parle un peu de que c'est donc de la comédie, mais c'est quoi le synopsis exactement du film?
3: Alors, on est en mai 40, les Allemands débarquent en France, hein, en Lorraine, puisque ça se passe en Lorraine. Et là, vous avez, on va dire, trois soldats pas très malins, hein, dont j'en fais partie, qui vont avoir une mission de remonter vers le front et qui vont, par différentes rencontres, tomber sur des éléments qui pourraient changer la face de la guerre. Je ne vais pas trop rentrer dans les détails, mais en tout cas, si ces éléments-là, ils les ramènent, je dirais, au plus haut niveau, la face de la guerre change. Et ben voilà, je pense que ça va peut-être pas trop bien se passer, voilà. Donc on est vraiment sur une comédie simple, hein, populaire, mais je veux dire, voilà, c'est bon enfant, c'est un, bien sûr, le fond, c'est la guerre, hein, qui a pas été une période facile, hein, mais du tout, mais là, on peut prendre un petit peu avec légèreté pour essayer de voilà, on a besoin, je crois, d'humour à tous les moments. Hein.
2: Oui, hein, en ce moment, effectivement.
3: À l'époque, je pense qu'ils en avaient besoin aussi, mais je crois qu'on en a besoin encore ici. Mmh, voilà.
2: Malheureusement, effectivement, oui. Enfin, heureusement.
3: On a alors, je voudrais quand même dire qu'on a encore deux petits tournages, vous m'avez posé question tout à l'heure. Je devance, je fais en plus les questions.
2: Voilà,
3: c'est
2: vous faites les questions-réponses. je vais vous laisser.
3: Oui, non, mais c'est vrai que vous m'avez demandé. Est-ce qu'il y a encore quelques scènes? Oui, on va tourner le 19 et le 20 septembre. Effectivement, on est encore à la recherche de un ou deux, dirons-nous, silhouettes. Hein, c'est vraiment ce qu'on appelle ça. Ce sont des figurants qui vont passer ou qui n'auront pas spécialement un texte. Je rappelle que tout ça, c'est du bénévolat. Hein, on n'est pas sur des productions avec où, dirons-nous, on va donner un salaire ou personne qui joue, hein, c'est vraiment, vous avez envie de participer à ce projet. Donc, on cherche quelques jeunes, effectivement, pour jouer des soldats ou français ou allemands, voilà, pour cette période-là. Et on aura en octobre, le 10 et le 11, on aura effectivement encore une petite scène qui se tournera près de la sous-préfecture, pardon. Et donc, on a encore un ou deux, peut-être, bénévoles, qui, voilà, on n'est pas fermé. On arrive un peu vers la fin, mais bon, voilà, s'il y a vraiment des gens qui ont des envies, ben oui, voilà, il faut nous contacter. Alors, je sais pas par quel biais, mais. Peut-être par sur Radio Déclic, on laissera mes coordonnées.
2: On peut laisser vos coordonnées si vous voulez. Même vous pouvez les dire à la radio.
3: Je vais les laisser. Donc, je vais vous laisser mon portable, que le 06 87 74 39 41. Je vais répéter 06 87 74 39 41. Si vous avez envie de jouer un petit rôle, on est bien d'accord. J'ai un petit rôle, une figuration, c'est encore possible. Voilà.
2: Bah très bien. Donc oui, c'est l'avant-dernier tournage. Après, il y aura un dernier en octobre, et après.
3: Oui, ça y est. La boucle sera bouclée, j'espère. En tout cas, voilà, c'est une question de temps.
2: Vous n'aurez pas fait de scène.
3: Voilà. Maintenant, oui. Après, il y a de la post-synchro, il y a du montage. On a commencé.
2: C'est un autre travail qui vous attend. Oui.
3: Complètement. Voilà. On a trouvé un jeune musicien, enfin deux musiciens qui font de la musique, qui sont des gens qui ont aussi donné leur temps pour fabriquer la bande son, donc ça sera sympa. Voilà.
2: Très bien. Et donc du coup, le film sortira sans doute ce premier semestre de 2027.
3: On va dire fin premier semestre, je pense, plutôt. Voilà, on espère en tout cas. Et en tout cas, on essaiera de faire au moins une avant-première dans cette période-là, dans le Toulois, parce que je pense que c'est important. Et puis après, nous sommes à la recherche. Alors là, s'il y a des gens qui ont des contacts avec des cinémas, il y avait mon portable tout à l'heure, ou se rapprocher de Radio Déclic, on est à la recherche effectivement de contacts sur des cinémas, bien sûr, en Lorraine. Hein, voilà, voir un peu loin. Aujourd'hui, on prend des contacts tout doucement. Bon, les gens regardent un peu qui on est, ce qu'on fait. C'est normal, hein, ils nous jaugent. Hein,
2: c'est normal. Après, vous pouvez même le présenter à des festivals de films amateurs aussi.
3: Alors oui, les festivals de films amateurs sont souvent des courts, festivals de courts métrages. Mais peut-être qu'on en chopera un et puis on ira faire un petit tour, voir, on dit on est là. Voilà,
2: parce que vous, ce sera plus un long métrage.
3: Ah, c'est un long métrage, on sera sur 1h35 environ, 1h40 maximum. Voilà, donc il y a bien sûr une inscription au registre du commerce, au CNC, pour avoir effectivement la possibilité de passer, de rentrer un peu d'argent, comme on disait tout à l'heure, si on veut redonner de l'argent, effectivement. Et puis pour que les cinémas ne fonctionnent que si effectivement vous êtes inscrit. Hein. C'est rare, à part quelqu'un qui vous accueille une fois, bon, ça peut être faisable, mais c'est toute une procédure. Donc c'est un monde à part, le cinéma. Hein. On l'a découvert, il est intéressant, mais bon, quand vous êtes comme nous, des amateurs, waouh, on vous regarde avec des yeux, qu'est-ce qu'ils viennent faire là? Bon, on est tout simplement une partie que les gens du cinéma oublient. On est les fameux spectateurs, c'est-à-dire des gens qui adorent ce que font ces gens, et on a eu envie de passer une fois l'autre côté. Voilà, tout simplement.
2: Et si ça vous plaît beaucoup, peut-être que vous en referez la planche à gauche, peut-être en faire, non?
3: Je pense qu'on aura, on est sur des petits projets à côté, avec justement, puisqu'on a la chance d'avoir, comme je disais tout à l'heure, un professionnel qui donne un petit coup de main, qui est donc Sébastien. Sébastien, un documentaire animalier qui est magnifique, on parlait tout à l'heure de, notamment de la canicule, voilà. Lui, il a effectivement dit qu'effectivement, c'était une catastrophe dans les forêts. Les animaux sur la recherche de points d'eau et autres. Bon là, ça y pleut un petit peu, ça va mieux. Mais il a fait un super documentaire. Donc moi, j'essaie de lui donner un coup de main pour le pousser. Et puis il y aura deux courts métrages qu'on a fait ensemble, qu'on peut voir bientôt. Je pense à Citéa. Ils ont la gentillesse de nous le passer avant certains films. Vous verrez. Donc on a d'autres projets effectivement derrière. On aura d'autres idées.
2: On se tient informé alors.
3: En tout cas, merci. Hein, merci vraiment pour votre accueil. Je pense que je viendrai vous revoir quand sortira le film.
2: Et
3: si vous êtes toujours d'accord. Pour nous accueillir,
2: avec grand plaisir, effectivement.
3: Merci beaucoup.
2: Être au courant de la sortie du film, effectivement, et la partager aux auditeurs. Donc, vous reviendrez avec grand plaisir.
3: C'est très gentil de votre part.
2: Merci beaucoup, Pierre Haupt, donc co-réalisateur du film Des Chardons dans les bottes, que vous pourrez bientôt découvrir et qui est tourné dans le Touloir et qui met en valeur les habitants du Touloir qui ont pu jouer dedans.
3: Tout à fait.
2: Et ce magnifique patrimoine que nous avons en plus.
3: Ah oui, tout à fait.
2: Merci beaucoup à vous.
3: Merci.
2: Et à bientôt alors.
3: À bientôt.
2: Et on va terminer cette émission Déclic Midi avec l'agenda. 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
2: Et côté agenda, qu'est-ce que vous pouvez faire pour occuper vos journées avant le week-end? Eh bien, par exemple, vous avez toujours la visite guidée du quartier des Loges, qui est organisée par l'Association de sauvegarde du patrimoine architectural et culturel de Blénod-lès-Toul. C'est une super visite des loges du XVIe siècle, qui sont uniques en Europe. Vous avez le musée rural, le château, l'église hall gothique avec le tombeau de Hugues des Hasards. C'est une visite qui dure environ 1h30. Le plein tarif est de 6 euros. Pour les demandeurs d'emploi et les jeunes de moins de 18 ans, ce sera 3,50 euros. Et pour les enfants de moins de 12 ans, ce sera gratuit. Les horaires, c'est tous les jours de 14h à 17h. Il suffit que vous appeliez l'association au 06 85 20 38 33 pour définir la date avec eux de la visite. Ils font des visites jusqu'au 31 octobre. Du côté de Toul notamment, vous avez tous les jours sauf le jeudi et le dimanche de 9h à 20h des cours et stages d'art plastique qui vous sont proposés par Elsa Chat, une artiste locale. Ces cours et stages d'art plastique sont soit dans l'atelier à Toul, soit en extérieur avec des propositions immersives. Ils s'élaborent sur 3 axes, sensoriels, imaginaires et culturels. Ce sont des ateliers créer et sentir. Vous pouvez contacter Elsa Chat au 06 09 97 65 43 pour voir avec elle quand est-ce que vous pouvez participer aux cours et aux stages. Les objectifs s'orientent vers le développement de l'imaginaire par l'expérimentation de techniques et vers l'acquisition d'une autonomie dans la création. Sinon, pour faire le plein de votre frigo et de vos placards, vous avez toujours, comme tous les vendredis, de 14h à 18h30, le marché fermier au verger de Moncel de Lagnet. Vous y retrouverez des fruits, légumes, viande, fromage, pain, bière, tout ce qu'il faut pour donc regarnir votre garde-manger. Et sinon, pour le 4 septembre, vendredi à 19h à Saxonsion, il y a une conférence, un cas de possession à Nancy. C'est organisé par Lorraine Histoire et Talent. Le plein tarif est de 5 euros pour cette conférence et ça fait partie des conférences historiques de Lorraine 2026. L'association en fait plusieurs dans l'année, donc là pour la rentrée, ils en proposent une autre. Ils proposent de venir écouter l'histoire d'un cas de possession à Nancy avec le conférencier journaliste Thierry Pernin. Il y a une possibilité d'avoir une collation sur place. Il y a des planches de produits locaux notamment qui sont proposées à 16 euros sans les boissons. Voilà, donc n'hésitez pas à voir à vendredi à 19h au relais de la colline chez la Fanette, donc à Saxonsion, cette conférence. Et enfin, un concert jazz vous est proposé au restaurant Le Pavillon Bleu de Villers-Saint-Étienne. C'est gratuit, ce sera Jeff Leritz, saxophoniste de jazz, qui vous proposera de vous plonger dans un univers empreint de tendresse et de volupté. Et n'hésitez pas donc à y aller, c'est de 20h à 23h ce vendredi. C'est la fin de cet agenda et c'est aussi la fin de cette émission Déclic Midi. Merci de l'avoir suivi. Dans quelques instants, vous aurez un rendez-vous en Terre de Lorraine. Et je m'en excuse, mais c'est encore une rediffusion de l'Écomédia qui n'est pas encore revenue. Mais pas de panique, et la prochaine émission sera diffusée le 16 septembre pour tout savoir de l'actualité de la médiathèque Les Remparts de Toul. Très bonne journée à tous sur Radio Déclic. 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

0: dans cette émission Les Comédias, l'émission de la médiathèque Les Remparts de Toul. Avec moi, il y a Mathéa et Jérémy. Bonjour à tous les deux.
1: Bonjour.
0: Comment allez-vous?
2: Ça va. Très bien.
0: Et bah tant mieux pour cette dernière émission de Les Comédias de la saison. On va parler de la période juillet-août, de ce qui vous attend à la médiathèque. Mais tout d'abord, qu'est-ce qu'on a dans nos oreilles en ce moment, Mathéa?
1: Alors, on a Free Nights de Dominique Feik. J'ai choisi cette musique un petit peu dans la nostalgie. Ce sera aussi le cas de la prochaine, justement. Là, il y a eu le lancement de la saison 3 d'Euphoria. Et justement, je me suis un petit peu replongée dans la discographie de Dominique Feik qui a joué dans la saison 2. Et ça, c'est une musique qui est sortie un petit moment déjà, qui m'apporte beaucoup d'apaisement.
0: Voilà. C'est vrai que c'est posé, c'est, ça fait été en plus, ouais, donc ça, c'est dans le thème. Alors, on a beaucoup de choses quand même aussi à voir aujourd'hui, des animations qui nous attendent pour cet été. Et puis, on parlera aussi de coups de cœur littéraires et musicales qui peuvent nous accompagner si on va par exemple sur la plage cet été. Mais d'abord, donc, parlons du Salon du Livre de Toul qui approche.
1: Oui, effectivement, donc, le Salon du Livre, il aura lieu le 20 et le 21 juin dans le cloître de la cathédrale de Toul. Et voilà, c'est un événement littéraire depuis 5 ans maintenant, juste avant les grandes vacances, histoire de repartir avec votre lecture de l'été. Et il y aura une centaine d'auteurs qui seront sur place, qui seront prévus pour vous rencontrer, dédicacer leurs ouvrages. Il y aura aussi des animations qui seront prévues tout au long du week-end pour les petits et pour les grands. Pour les amateurs de langue française également, il y aura une rencontre le vendredi 19 juin à la médiathèque. Il s'agit d'une dictée suivie d'échanges avec l'autrice Karine Dijoux. Et également le dimanche à 16h, donc cette fois-ci dans le hall de la mairie, on va laisser place à une lecture musicale du roman Nous traverserons des orages, un roman d'Anne-Laure Bondou, ce sera une lecture qui sera interprétée par elle-même et en duo avec le musicien Sean Sigo. Donc voilà.
0: Eh bien, une belle programmation sur deux jours qui nous attendent. J'en profite aussi pour dire que vous pouvez acheter des romans aussi locaux, puisqu'il y aura, par exemple, les seigneurs et seigneurettes de la ville de Toul qui ont écrit un livre, Plume de Toul, je crois le titre. Vous pouvez les entendre notamment dans Ma tranche de vie chaque mois sur les ondes de Radio Déclic. Et donc, voilà, ils ont écrit des petites histoires, des moments de leur vie. Et ils ont, pour certains, une sacrée plume. Donc, je vous invite à aller les voir sur leur stand. Bien d'acheter aussi sur, voilà, de mettre en avant les auteurs locaux, des auteurs voilà, qui n'étaient pas auteurs il y a quelques mois. Mais voilà, c'est, et puis ça fait du bien aussi d'entendre nos anciens aussi raconter leur vie.
2: C'est vrai.
1: Ouais, effectivement, c'est un beau projet qui a été mené sur plusieurs mois. Il me semble que le projet s'appelle Les Seigneurs racontent. Ça a été fait avec René Allais, je ne sais plus comment ça se prononce. Mais effectivement, c'est un très beau projet, important de le valoriser aussi.
0: Tout à fait. Alors ensuite, qu'est-ce qui nous attend d'autre à la médiathèque?
2: Eh ben en fait, on va parler un petit peu des cycles habituels qui se mettent pour la plupart en pause durant l'été. Mmh. Ceci dit, on a quand même encore l'atelier réalité virtuelle qui tient la route. Hein. Donc, au niveau des dates, ce sera les samedis 25 juillet et 29 août. Donc c'est toujours la même chose en fait, c'est des créneaux de 20 minutes, il faut réserver, c'est à partir de 12 ans, au 03 83 65 83 83, je rappelle le numéro quand même. Donc vous avez un casque sur la tête et puis vous pouvez explorer tout un tas de petites choses, que ce soit des jeux ou des petites applications, des visites, des choses comme ça, comme je l'avais déjà dit, par exemple, je peux vous emmener très rapidement dans la Station Spatiale Internationale, voilà. Mais carrément, donc ça peut quand même être intriguant, rigolo, déstabilisant aussi un petit peu, d'accord, voilà. Mais par habitude, on constate quand même qu'il n'y a pas beaucoup de monde qui ont l'air intéressés, ça me surprend un petit peu. J'espère que, messieurs, dames, vous n'avez pas peur de tester ce matériel-là,

0: expliquer un petit peu?
1: Ouais, pas de souci, avec plaisir. Le jaspage, c'est une technique qui est assez ancienne, même si c'est revenu un petit peu à la mode ces dernières années, notamment dans le genre de la romance, et ça consiste à décorer la tranche d'un livre, donc en fait les pages, quoi. Donc ça peut se faire à la peinture, ça peut se faire au crayon de papier pour faire, pour dessiner quelques motifs, également avec des stylos, etc. Et du coup, c'est une activité créative super chouette et qui permet de customiser ses livres et de les rendre encore plus personnels, finalement.
0: Si je me souviens bien, c'est un atelier qui a particulièrement bien fonctionné lors du salon Booking. Les gens étaient plutôt contents. C'est vrai que c'est chouette, quoi. Voilà, vous ramenez un vieux livre et vous en faites un objet d'art, hein, quelque part. On peut dire ça. Donc, c'est vraiment sympa. Cet atelier aura donc lieu le 24 juillet à 14h à la médiathèque. On a tout ce qu'il faut. C'est à partir de 12 ans. C'est sur inscription, par contre. Donc, il faut vraiment pas hésiter à nous appeler pour réserver des places. Et puis venez donc essayer d'explorer cet aspect-là de la lecture et du bricolage. Voilà.
2: Un bel atelier à faire en famille, alors.
0: Oui, oui.
1: Complètement, oui.
0: Exactement.
1: On a également la fabrique du livre jeunesse qui revient à la médiathèque. Donc, ce sera du 30 juillet au 1er août inclus. Ce sera donc une série d'ateliers avec l'autrice Nye Cho, qui a un univers plein de douceur et plein de couleurs. Donc, la programmation complète est à venir. Donc, restez aux aguets sur le site de la médiathèque.
2: Eh ben, très bien. Donc, on peut retrouver effectivement tout cela sur le site. Hein, c'est bien indiqué pour réserver par... sur le site et par téléphone aussi, c'est ça?
0: Bien sûr.
2: Voilà, donc on a toutes les infos qui sont sur le site et on vient d'avoir toutes les infos pour la programmation de cet été. C'est effectivement un peu plus léger, j'imagine aussi que vous avez besoin de prendre des congés aussi.
0: Mais oui, c'est vrai.
2: Est-ce que la médiathèque va fermer d'ailleurs pendant l'été ou pas?
0: C'est une bonne question. Habituellement, on ferme la dernière semaine d'août.
1: Je confirme.
0: Oui, ce sera... c'est bien ça. Donc cette année, ce sera pareil, voilà, dernière semaine d'août.
2: Donc là, on ne pourra pas venir déposer ses livres ou vendre ses livres, à part peut-être dans la petite boîte aux lettres, non?
0: C'est ça, on peut toujours utiliser la boîte de retour, hein, donc qui se trouve à l'extérieur, juste devant la médiathèque. Mais la médiathèque en elle-même sera fermée, effectivement, voilà.
2: C'est bon à savoir. Alors avant de retrouver vos coups de cœur littéraires et musicaux, eh bien on va déjà écouter un autre coup de cœur musical de Mathéa. Raconte-nous, qu'est-ce qu'on écoute?
1: Alors on va écouter Dinner Party de Niall Horan, donc aussi sous le soleil de la nostalgie, comme je le disais. Niall Horan, c'est un ex-membre du boys band One Direction, dont j'ai été éperdument fan, et qui sort aujourd'hui de la musique également très douce, un peu estivale d'ailleurs. Son album du même nom, donc éponyme, vient de sortir aujourd'hui. Et voilà, je trouve que c'est hyper réconfortant ce qui sort et ça me fait du bien d'écouter ça.
2: Eh bien, on va l'écouter tout de suite pour avoir aussi l'esprit plus calme avant de trouver les coups de cœur de Jérémy qui sont un petit peu plus dynamiques, je crois.
0: Non,
2: en tout cas, le dernier. On écoute donc tout de suite Niall Horan.

0: voilà, c'était donc le deuxième coup de cœur de Mathéa. Et justement, on va retrouver Mathéa pour nous parler un peu de coup de cœur littéraire pour cet été. Elle va nous conseiller un album et un roman qu'on pourra mettre dans son sac à dos pour partir en vacances. On t'écoute, Mathéa.
1: Alors oui, effectivement, le premier, c'est un album qui s'appelle « Des jours comme ça », donc écrit par Oriane Smith et illustré divinement par Alice Gravier. C'est un album grand format, très contemplatif, il n'y a pas de texte et c'est justement ça qui m'a charmée sur cet album. Donc on est un petit peu à mi-chemin sur les 7 différences et l'album de photos de vacances. On est sur des doubles pages qui représentent le même endroit mais d'un point de vue différent et toujours avec une petite singularité entre les deux pages. Et c'est vraiment hyper poétique en fait. Pour moi c'est une allégorie du temps qui passe et on passe vraiment un très très bon moment quand on le regarde, quoi. C'est vraiment un objet à contempler et du coup je le conseille à la fois pour les petits mais aussi pour les adultes parce que c'est tellement enchanteur en fait, enfin voilà, c'est vraiment un livre que j'ai bien aimé. Et après donc on a également un roman cette fois-ci complètement différent, c'est Des filles comme il faut, écrit par Nadia Dam qui est aussi journaliste. Et en gros, c'est l'histoire de Blanche, donc qui est trentenaire, qui est journaliste, maman d'un petit garçon et surtout alcoolique notoire également. Au détour d'un café, elle recroise une ancienne camarade de promotion qui est devenue une sorte de journaliste, militante, spécialiste du féminisme intersectionnel, écologie et anticapitalisme. Et du coup, les deux, en fait, entrent un petit peu en fusion, travaillent ensemble. Et Athéna, son ancienne camarade de promo, lui propose d'animer un podcast autour des femmes disparues volontairement. Donc, ces femmes qu'on déteste, on ne comprend pas pourquoi elles partent, alors qu'elles sont mères, qu'elles sont épouses, qu'elles sont filles d'eux. Et donc, Blanche s'intéresse à ce phénomène et découvre que sa prof de français au lycée a disparu. Et en fait, en rentrant dans cette histoire, elle va plonger encore plus dans ses addictions. Elle va aussi remettre doucement en question sa condition de femme et les gens qui l'entourent. Et en fait, j'ai aimé le ton très juste et l'humour très cinglant qu'il y a eu dedans. Enfin, c'était tellement rafraîchissant à lire. Et voilà, je le conseille vraiment à tous parce que ça se lit et ça se dévore même absolument n'importe où, et notamment cet été, je trouve.
0: Il y a beaucoup de pages ou
1: Il me semble que c'est un peu moins de 400 pages. Mais après, c'est... Enfin, ça se lit vraiment vite parce que c'est des grosses marges qu'il y a autour. Donc voilà, en vrai, on sent pas le temps passer pour le coup.
0: Bien, merci beaucoup pour ces deux conseils de lecture qu'on peut emprunter, j'imagine, à la médiathèque.
1: Tout à fait.
0: Bien, très bien. Et si jamais les auditeurs ont envie de connaître un petit peu d'autres coups de cœur, tout ça, on peut aussi, quand on est à la médiathèque, vous demander un petit peu des conseils. Qu'est-ce que vous me conseillez de lire, j'imagine.
1: Bien sûr, on est là physiquement pour vous répondre, pour vous accompagner et également pour ceux qui ne peuvent pas se déplacer, parce que ça arrive des fois. Sur notre site internet, on a tout un tas de sélections qui sont rafraîchies assez régulièrement, parfois aussi avec nos coups de cœur de bibliothécaires. Donc n'hésitez pas à jeter un coup d'œil.
0: Eh bien, très bien, on y pensera effectivement pour cet été. Et puis avant d'écouter donc les coups de cœur de Jérémy côté musique pour vous accompagner aussi sur la plage, eh bien on va écouter déjà un autre coup de cœur qui n'est pas dans la liste, hein, celui-ci.
2: D'accord.
0: C'est Toxicity de Fake Music, c'est ça ?
2: Oui. Alors sur ce coup-là, ça me surprend moi-même, je dois bien le dire. Mais figurez-vous que je me suis penché, puisque j'en entends beaucoup parler, comme tout le monde, sur ces affaires d'IA. Et il se trouve que Fake Music, c'est pas des musiciens, c'est de l'IA.
0: D'accord.
2: Alors au départ, j'étais quand même un petit peu réfractaire, comme beaucoup finalement. Mais je suis tombé sur ce morceau-là un petit peu par hasard. Il se trouve que c'est donc Toxicity, un morceau de System of a Down au départ.
0: Il me semblait bien.
2: Oui. Mais repris et adapté en funk... complètement 70s, on a même, si on tend l'oreille, le grain du vinyle, enfin, cette version est vraiment incroyable. Donc j'ai voulu la mettre en avant parce que tout n'est pas mauvais finalement dans l'IA. Donc voilà, et mon deuxième choix qu'on écoutera plus tard, c'est aussi l'IA, et je vous en parlerai un petit peu après. Mais Toxicity en funk 70s, franchement ça vaut le coup, voilà.
0: Eh bien on va découvrir ça alors tout de suite, et puis on revient après dans l'émission Les Comédias.

0: Eh bien, c'était bluffant, effectivement. T'aurais pas dit avant que c'était de l'IA, j'aurais pas pensé, tu vois.
1: Enfin, j'en ai écouté beaucoup. Il y a beaucoup de petites choses qui manquent. Il n'y a pas de sentiment. Il manque toujours un petit élément. Enfin, voilà. Y compris d'autres titres de System of a Down qui ont été repris comme ça. Il manque quasiment toujours un truc. Mais celle-là, franchement, waouh.
0: Bah, il y avait de l'émotion quand même. C'est pour ça que c'est bluffant.
1: Je la trouve magnifique, vraiment. Super bien faite. Pour le coup, il faut savoir mettre ça en avant. Voilà, je suis, j'ai beau n'être qu'un amateur, je suis quand même un petit peu musicien de mon côté. Donc, normalement, l'IA, et c'est le cas d'ailleurs, hein, c'est l'ennemi.
0: Oui.
1: Eh oui. Mais là, c'est super chouette. Voilà. Donc, mais je tiens à, n'est-ce pas, à mettre ça en avant. Voilà. Mmh. Et le deuxième titre que j'ai choisi, c'est un peu la même chose finalement. Il m'a bluffé aussi d'une autre manière, mais. C'est, il se passe des choses intéressantes, voilà.
0: Tout n'est pas acheté finalement dans l'IA.
1: Exactement.
0: Alors là, par contre, pour les coups de cœur musicaux que tu nous proposes pour les vacances, là, c'est pas de l'IA.
1: On revient sur du vrai. Du vrai de vrai. mais oui, bien sûr. Alors en fait, pour être tout à fait honnête, on n'est pas tant sur des coups de cœur finalement, à proprement parler, puisque celles et ceux qui me connaissent savent que je suis un petit peu. Comment dire ? Difficile, compliqué, sectaire peut-être, c'est pas exclu, bon, je me suis axé plutôt sur une sélection en fait de tout ce qui peut bien se passer en France, métropolitaine surtout, cet été, à travers de tous les festivals que j'ai pu voir à l'affiche, regarder, prospecter, voilà, il y a beaucoup beaucoup de choses évidemment, mais j'ai fait une petite sélection de choses qui m'intéressent, que j'aime bien, donc je voulais partager ça avec vous. Alors par exemple, dans le, on va dire l'univers métal, hein, on peut pas trop se tromper sur ce coup-là, on a Rise of the North Star avec Falcon, voilà, qui est un titre que j'ai découvert assez récemment et que je trouve plutôt sympa. On a par exemple, dans un tout autre style, Feu Chatterton, que je connaissais pas non plus, mais j'en entends beaucoup beaucoup parler ces dernières années, avec le titre Allons voir, il me semble qu'il fait partie de leur dernier album.
0: Oui.
1: Airborne aussi, très difficile à voir en concert. J'ai eu l'occasion de constater qu'il passait plusieurs fois dans le secteur, et à chaque fois que j'ai voulu acheter des places, et ben c'était déjà complet.
0: Ah, mince.
1: Donc voilà, si vous avez l'occasion d'aller les voir en festival, allez-y, parce qu'on là on est sur un espèce d'ACDC survitaminé. Donc franchement, c'est super chouette, c'est carrément efficace. Donc avec le titre Running Wild, mais tout est bon en fait dans Airborne. Hein. Ça n'engage que moi encore une fois, mais franchement, voilà. On a aussi Asaph Avidan, je saurais même pas te dire comment on prononce, à vrai dire. J'ai écouté plusieurs titres, il y en a un qui m'a retenu particulièrement. I don't know when, I don't know how, I don't know why. Très très sympa, voilà, ça s'écoute très bien en bord de plage, mais n'importe où ailleurs finalement, hein, donc n'hésitez pas à aller découvrir tout ça. Et j'en ai profité aussi pour solliciter l'aide de notre stagiaire actuelle, Anna, pour lui demander 2-3 titres qu'elle appréciait, elle, de son côté. Elle m'a parlé des 21 Pilots, avec le titre Paladin Straight. Il se trouve qu'ils passent cet été en France, donc voilà, je les ai mis dans ma liste parce que j'ai trouvé ça sympa, c'est tout zen, tout calme, ça le fait, voilà, ils font le job les gars, donc
0: ils sont validés.
1: Oui, c'est ça.
2: Où est-ce qu'ils passent d'ailleurs?
1: Ça c'est une bonne question, j'ai plus la liste de tous les festivals que j'ai regardés.
0: C'est une question
1: piège là. J'ai pioché un peu partout parce que, en fait, il y en a beaucoup, hein, les festivals en France, mine de rien, on en connaît 2 ou 3, mais il y en a beaucoup plus que ça, donc là tout de suite, je saurais pas dire, je suis vraiment désolé pour ça, mais vous retrouvez tout sur internet de toute façon. On a aussi, alors là ça commence à dater mais ça marche toujours aussi bien, les Pixies par exemple avec Where Is My Mind, Deluxe aussi avec Michael, une petite découverte de mon côté, je connaissais pas vraiment, j'ai écouté, je trouve ça chouette. Et quand moi je trouve ça chouette, c'est que c'est vraiment faut tendre l'oreille, quoi, voilà. Parce que je suis tellement, comme je l'ai dit, hein, je suis tellement difficile que là, si ça passe, c'est vraiment que c'est chouette, voilà.
0: C'est validé aussi. Parce que j'ai déjà vu en concert, c'est chouette aussi en festival.
1: C'est ce qu'on m'a dit. C'est ce qu'on m'a dit, qu'ils mettent le feu en fait. Donc voilà, et ben, là pour le coup, ils passent aussi en festival cet été en France. Donc n'hésitez pas à trouver où ils passent et à y aller si vous pouvez, voilà. Et puis, en dernière petite sélection, on revient sur quelque chose qui a pas mal d'années aussi, mais qui fonctionne toujours finalement. Ce sera les Fool's Garden avec Lemon Tree. Et j'ai été très surpris de constater qu'ils passaient eux aussi en France cet été, quoi. Donc c'est chouette, c'est
0: bien. Bah oui, je pensais même pas qu'ils tournaient encore.
1: Des fois on a des surprises comme ça. Et c'est bien, je trouve ça chouette. Donc voilà.
0: Et ben merci beaucoup Jérémy, tu nous invites du coup à aller faire tous les festivals de France quasiment.
1: C'est ça, le mieux c'est ça. Mais après, il faut être motivé quand même, oui, voilà. Parce qu'il y en a vraiment beaucoup.
0: C'est ça, puis ça fait un petit budget, je pense, à force quand même.
1: Aussi, oui.
0: Effectivement, mais en tout cas, pas mal de beaux artistes à voir dans notre pays, effectivement.
1: Exactement.
0: Puis il y a quelques festivals qui sont pas très loin de chez nous, comme les Francopholies de Elle-sur-Alzette, donc c'est au Luxembourg, il y a 1h30 de route à peu près. Il y a sinon aussi le festival du Cabaret Vert à Charleville-Mézières qui est pas très loin non plus, on va dire. Et puis parce que oui, le Jardin des Michel est déjà passé près de chez nous, voilà. Le festival
1: très
0: le plus près
1: d'ailleurs.
0: Oui, oui.
1: Il a fait beau, tout le monde était content. Enfin, c'est bien, c'est bien.
0: Bah oui, oui, une très belle année pour eux, effectivement. Puis bon, sinon il y a des festivals aussi près de Nancy, tout ça. Donc voilà, guettez un petit peu ce qui se passe auprès, au plus près de chez vous. Et puis voilà, sinon si vous avez envie de faire quelques kilomètres, il y a aussi des beaux festivals à découvrir ailleurs. Bah merci beaucoup Jérémy et Mathéa pour cette émission, cette dernière de la saison. On se reverra en septembre.
1: Mais j'espère bien. Merci à toi, merci à vous, messieurs dames. Voilà.
0: Avec grand plaisir. Et puis de toute façon, on vous retrouve quand même l'été. Sauf la dernière semaine d'août à la médiathèque.
2: Voilà. Exact.
0: Et bien, on va terminer donc en musique avec alors une autre chanson qui vient de l'IA.
1: Oui, et alors tu veux pas le prononcer.
0: Non, c'est pour ça.
1: Ouais. D'accord.
0: Okay. T'as
1: alors,
0: vu ma technique.
1: Voilà, tant pis, c'est mon choix, il faut que j'assume. Bon. Alors, a priori, c'est Asbestos Acute Tinnitus. Voilà, merci. Hein. Et le morceau s'appelle. Et c'est pas fini, attends, c'est pas fini. Le morceau s'appelle Xartiga. Mais eux ne le prononcent pas comme ça. Mais
0: l'objet,
1: oui, voilà. faut écouter, voir comment ils le prononcent. Moi, je saurais pas le faire, hein, clairement. Hein, voilà. Mais toujours dans le même contexte, hein, dans mes pérégrinations nocturnes sur Internet, je tombe là-dessus complètement par hasard. J'ai cherché un petit peu, comme je suis pas forcément très à l'aise avec tout, j'ai pas vu tout de suite que c'était de l'IA, mais je me suis quand même arrêté sur ce titre, je l'ai écouté plusieurs fois. Il y a beaucoup de choses qui sont intéressantes, intrigantes, et encore une fois, c'est pas forcément quelque chose que j'aurais écouté naturellement, mais là, il y a eu une accroche, et je suis allé jusqu'au bout. Une fois, deux fois, trois fois, et je sais même plus aujourd'hui combien de fois je l'ai écouté, mais je le trouve très très chouette. Voilà. Donc à vous de vous faire votre avis, et comme toujours, n'hésitez pas à venir m'en parler en direct à la médiathèque, voilà.
0: Eh bien oui, avec plaisir, donc là ça fera une fois de plus que tu l'écoutes.
1: Oui, avec plaisir d'ailleurs, toujours.
0: Eh bien merci beaucoup encore une fois à tous les deux, bonne journée.
1: Merci.
0: Et bon été.
1: Vous.

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1: Ah, il commence à dater le générique. Hein. Talent d'ici avec aujourd'hui un jeune homme qui est venu accompagné de ses jeunes filles, de ses filles à lui et à elle, forcément. Tu étais venu, Gigi H. Potter, en novembre 2022, pour la sortie de Love Tide.
2: C'est ça.
1: C'est ça. Et tu reviens cette saison, la 15e du nom, accompagné donc de demoiselles,
2: oui,
1: pour un album qui s'appelle Unrehearsed. C'était sûr.
2: Il n'y a pas de piège, hein.
1: Si, il y en a, parce que je suis tombé dedans. Ce qui veut dire quoi dans le français?
2: En gros, ça veut dire pas répéter.
1: D'accord, donc je préfère le dire en français, pas répéter.
2: Oui.
1: Tu es venu, alors.
2: Déjà moins bien.
1: L'album aurait pu s'appeler Jeanne Joséphine Henriette Potter.
2: Non, c'est ça.
1: C'était le nom de ta grand-mère.
2: C'est toujours son nom. Ouais.
1: Donc c'est le nom de l'arrière-grand-mère de Jeline, ou Jeline plutôt, et CBA.
3: Jeline,
1: c'est ça. Et CBA qui est à mes côtés. L'une avec une paire de lunettes, vous le verrez sur la photo tout à l'heure, de fin, et l'autre avec sans paire de lunettes. Et Gigi Potter, donc ça s'appelle comme ça sur l'album, la pochette, tu arrives à la fin.
2: Voilà, c'est ça. On a décidé de mettre nos trois noms, puisque d'accord, c'est un album écrit
3: à six mains.
2: Et voilà, donc on l'a appelé, oui, Songs of Jeline, CBA et Gigi H. Potter.
1: Alors par contre, toi, tu es le seul à jouer dans les trois d'instruments de musique, c'est ça?
2: Oui, c'est ouais, ça, oui.
1: Et ces deux demoiselles, c'est plus que des chœurs. Elles ont écrit des chansons, voilà, c'est ça? Elles ont écrit des chansons.
2: On a écrit ensemble, voilà.
1: D'accord. C'est la première fois que participait une demoiselle, on parlait à CBA, c'est ça?
3: Oui.
1: Voilà. C'est la première fois que tu écris pour ton père, pour un album, tout court.
3: Alors, c'est pas la première fois que je travaille avec lui, d'accord, mais c'est la première fois que je compose avec lui, ouais.
1: T'as
3: mais c'est pas pour lui,
1: c'est un travail pour toi.
3: Non. Oui.
1: D'accord. Il te paye donc.
3: Non.
1: si,
3: pour les concerts surtout, on est plus.
1: D'accord.
3: Mais,
1: ouais. Ok. Donc c'est pas la première fois, mais tu as déjà composé, effectivement.
3: Oui.
1: D'accord. Oui. Et toi
3: Moi c'est pareil, c'est pas la première fois qu'on travaille ensemble, mais oui, c'est la première fois qu'on compose des chansons pour notre album à trois.
1: Est-ce que Big Easy, elles ont participé à l'élaboration de ce titre ou pas?
3: Non.
1: Ah, on va commencer par celle-là.
2: Pas l'écriture directement. C'est,
1: mais elle chante dedans, effectivement, ou pas?
2: Parce que CBA chante dedans, oui.
1: Surtout l'album, elle ne chante pas systématiquement, surtout les chansons.
2: Non, pas surtout les titres, non. Mmh. Non.
1: D'accord. Donc Big Easy, ça parle de quoi?
2: Big Easy, ça parle de la Nouvelle-Orléans,
1: ouais,
2: et de l'ouragan Katrina. Voilà, ça parle de résilience, ça parle de catastrophes naturelles, de changement climatique.
1: Tout ce qui plaît à Donald Trump.
2: Qui ça? Je connais pas ce gars.
1: Effectivement, toi tu es plus du côté de Springsteen que du côté des chanteurs.
2: Moi,
1: de country.
2: Moi je fais pas de politique et encore moins aux États-Unis, mais.
1: Non, il y a des chanteurs qui prennent position aux États-Unis.
2: Ah oui.
3: Donc, on est plus du côté Springsteen.
1: Voilà.
2: Et oui, évidemment. Ouais.
1: Elle le dit bien, Springsteen.
2: Springsteen. Ouais.
1: Il se trouve que Big Easy, c'est une ville, tu l'as dit, mais elle est reconstruite ou pas déjà?
2: Ouais, la Nouvelle-Orléans, ouais, ça a été reconstruit assez rapidement. Enfin, assez rapidement. Les gens étaient très résilients.
1: D'accord.
2: Et donc j'avais écrit cette chanson à cette époque-là. Elle a mis un peu de temps à sortir, mais.
1: Ben, il y avait un moment, Donald Trump, il lançait des essuie-tout. À un moment, carrément, pour que les gens les rattrapent et pour qu'ils puissent nettoyer la Nouvelle-Orléans, je crois que c'était ça. Ah, bon, moins que ça soit bien avant la Nouvelle-Orléans.
2: Voilà, je sais pas.
1: Ça date de quand la Nouvelle-Orléans?
3: L'ouragan.
2: L'ouragan, c'était en 2005.
1: Donc il n'était pas là encore. Ouais.
2: Enfin, il était déjà bien riche, mais.
1: Oui,
2: c'était pas aussi célèbre qu'aujourd'hui.
1: Big Easy avec Jeline Spea et Gigi H. Potter.
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0: J'entends dire Katrina, c'est ça? C'est le nom de l'ouragan, d'ailleurs.
1: Oui, c'est ça.
0: Effectivement, donc tu répètes ce que vous répétez tout au long de cette chanson. L'album est sorti le 18 juin.
1: 19 juin,
0: le lendemain de l'appel. Ouais. Ce qui n'a rien à voir, effectivement.
1: Excusez-moi. C'est une son d'histoire ou pas?
0: Big Easy, un titre qu'on trouve sur cet album. Alors, Love Tide, c'était quoi ton quatrième album à l'époque? Troisième?
1: Low Tide, c'était le troisième album.
0: Alors le suivant, tu n'es pas venu.
1: Je suis pas venu. Ça s'est pas fait. Voilà, c'était vraiment peut-être un concours de circonstances.
0: Coup,
1: c'était pas une volonté.
0: Non, délibérée.
1: Délibérée de pas venir. Non, c'est que ça s'est pas fait.
0: Du coup, l'album n'a pas marché du tout.
1: ça doit être ça.
0: Il y a combien de titres dedans? Quand on a composé combien toi tout seul du coup?
1: De ouais. Unrehearsed?
0: Oui, Unrehearsed.
1: J'ai pas comptabilisé non plus.
0: Non plus.
1: Ouais. Et c'est comme je dis, c'était pas répété.
2: Est pas
1: on est parti, on est venu avec des chansons, on les a chantées. Et il y en a que j'avais écrites, d'autres qu'on a écrites ensemble, ouais. Etc. Ça, c'était très, très, très spontané.
0: Est-ce qu'il y a une chanson qui parle entre autres de problèmes familiaux, enfin de ce qui se passe en ce moment, pas de féminicide, mais de.
1: Ah oui, de violence.
0: Hein. Voilà,
1: oui.
0: Violence conjugale.
1: Oui, il y en a une.
2: Ça,
0: ouais. Et qui s'appelle comment?
2: Sweetheart.
0: Et c'est comme par hasard, elle parle de quoi, Sweetheart? Dedans, elle parle
1: des violences conjugales.
0: D'accord.
1: Voilà.
0: Mais je veux dire, on va l'écouter, elle ne parle pas que de ça. Enfin, c'est de, développe.
1: Si, elle dénonce le comportement des hommes.
0: Et qu'est-ce qui t'a orienté vers ce sujet-là?
1: Le comportement des hommes. Ce qui se passe.
2: L'actualité.
1: L'actualité, et puis vraiment de.
0: D'accord. On va s'écouter Sweetheart, n'est-ce pas, c'est attaché, avec donc Jeline CBA et Gigi H. Potter. C'est parti.

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1: Sweetheart, qui donne lieu à un clip qu'on découvre. Il y a plusieurs clips d'ailleurs sur votre page, sur votre site de pub. Oui.
2: Là, on a sorti deux titres en single. Hein.
1: D'accord.
2: Crossroad et The Bearer. Et Sweetheart n'est pas encore sorti, mais oui, ça fera l'occasion d'une sortie un peu plus tard.
1: Alors la vidéo, vous êtes en cercle, il y a effectivement mesdemoiselles qui sont sans instrument dedans, qui chantent en parallèle avec toi. Toi, tu joues quoi, de la guitare? Il y a un bassiste.
2: Il y a un bassiste, il y a notre fidèle bassiste qui est sur les autres albums aussi.
1: D'accord. Sébastien, qui s'appelle comment?
2: Sébastien Marsèche.
1: D'accord. Il y a un banjo.
2: Et il y a un banjoiste, Franck Marty.
1: Et il y a un vendeur de tapis qui a fait fortune.
2: On est chez Carwax, donc voilà, il y a un peu de tapis partout.
1: C'est quoi Carwax?
2: Carwax, c'est le studio où on enregistre.
1: C'est pas en Lorraine, ça? C'est pas à Nancy, c'est pas à Strasbourg?
2: Non, c'est pas à Strasbourg, c'est pas à Nancy. C'est un peu plus dans l'ouest. C'est en Bretagne.
1: C'est moins en Bretagne.
2: C'est à Logivy Plougras.
1: Et c'est pas la première fois que vous enregistrez là-bas?
2: Non, on a enregistré Low Tide là-bas, Costenvel, l'album pour lequel je suis pas venu.
1: Parce que vous êtes nantais à la base.
2: C'est ça.
1: Donc vous êtes venu à Strasbourg. À quelle occasion il y a eu le...
2: Un autre tour d'Australie, on s'est installé à Strasbourg.
1: Oui, parce qu'il y a eu l'Australie avant, pendant combien de temps?
2: 3 ans.
1: D'accord.
2: 2017 à 2020. Et après, en retour, on s'est installé à Strasbourg. Voilà, on avait...
1: En Australie, les filles étaient déjà nées ou...
2: Oui, bien sûr.
1: Donc elles sont bilingues sans problème.
2: Ah, ça faut leur demander.
1: Yes, bah, ça s'entend dans la chanson, en tout cas, effectivement. Et donc Strasbourg, vous restez définitivement à Strasbourg ou vous allez partir à Nantes?
2: Alors ça, who knows?
1: La famille est à Nantes?
2: Alors oui, une bonne partie de la famille.
1: Et vous voulez pas retourner à Nantes?
2: Peut-être, on y retournera.
1: Non, mais
2: c'est pas décidé encore, David.
1: Nous, ça nous avantage. Hein. Vous êtes dans le Grand Est, vous venez jouer, effectivement. L'album va sortir. Alors, on peut le rappeler, ça sort où, d'ailleurs, à part les concerts? Parce qu'il y a des dates de concerts, effectivement.
2: Il y a quelques dates de concerts pour
1: pas spécialement à Nancy, il n'y en a pas, mais...
2: Non, on n'a pas encore trouvé d'endroit à Nancy.
1: Donc, il y en a sur Strasbourg, et puis où?
2: Strasbourg, on va jouer aussi à Dijon, à Salive... on a normalement une date de Calais aussi.
1: Calais?
2: On a une date de Calais de rentrer. Calais, mais c'était pas la fin de ma phrase.
1: Excuse-moi.
2: À Paris. À Paris en octobre. Où voilà, ça? C'est encore à confirmer. Je peux pas te le dire encore, mais ça va certainement diffuser bientôt.
1: Tu es superstitieux?
2: Non.
1: Ah non, d'accord.
2: Non,
1: il y en a qui...
2: Ça a confirmé encore, donc je préfère pas en parler, je prends pas de risque.
1: Ok.
2: Voilà. Comme c'est moi qui fais le booking, je me lance pas là-dedans. Et voilà, donc ça fait quelques dates pour la promo.
1: Et vous vous déplacez tous les trois, ou enfin en tout cas pour chanter
2: Pour l'instant, oui.
1: Donc effectivement. Et vous voulez devenir intermittent du spectacle, pas spécialement au milieu de la scène?
3: Alors moi, c'est peut-être dans un projet... plus tard, mais...
1: Vous lancez dans des projets solo également?
3: Pourquoi pas, oui.
1: Qu'est-ce qu'on pense, CBA?
4: Oui, ça peut être... ce serait une envie, mais c'est pas encore le cas tout de suite. Enfin,
1: d'accord,
4: c'est pas du tout...
1: Je te sens pas encore hyper motivé.
4: Si, mais en tout cas, c'est pas en cours d'eux, donc voilà.
1: D'accord, c'est pas le sujet, effectivement. On va s'écouter ce troisième titre, alors c'est Je chante encore... Des chansons, des vieilles chansons en anglais, ça donne.
3: I still sing the old songs.
1: Ah, oh, l'a dit magnifiquement. titre qu'on va écouter avant de débuter le live. On a le temps encore. On va s'écouter, c'est une influence, donc réfléchissez-y pendant que le titre passe et on passera à l'influence juste après. Merci.
2: Ça marche.
1: C'est parti.

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1: I still sing the old songs, titre de Jeline, CBA et Gigi Potter, c'est comme ça que c'est marqué sur le CD.
2: C'est ça, GGH, c'est oublié un H.
1: Ah, j'ai oublié un H.
2: GGH Potter.
1: Maintenant, je dis le H.
2: Non, t'as dit Gigi Potter.
1: Ah, Gigi H. Potter, excusez-moi. Voilà, et comme ça, j'ai cité trois fois, il est content. Effectivement.
2: Ça veut dire que. Il n'y a rien à gagner,
1: c'est une petite. Non, il n'y a rien à gagner. J'ai gagné le CD au moins, non? Tu n'y es pas venu avec un CD?
2: Ben non, je les ai pas reçus encore, les CD.
1: Ah, d'accord. Oui, l'album sort, est sorti le 19 juin, je tiens à le rappeler, 2026. Il se trouve que il y a eu un enregistrement, mais quand vous enregistrez, vous êtes tous ensemble, c'est ça?
2: Oui.
1: C'est en live, c'est vraiment
2: en live. Vraiment en live, ouais, donc dans le studio,
1: Kerouac,
2: c'est le troisième album qu'on
1: a reçu. Tu connais pas, tu me demandes.
2: Ouais.
1: D'accord.
2: Et donc l'idée, oui, c'est de capter l'instant, le moment et l'énergie de la chanson, donc la chanter vraiment en live ensemble.
1: Par exemple, l'extrait qu'on voit sur les vidéos, c'est la version de l'album ou pas spécialement? Non.
2: Non. Alors les deux vidéos qu'on a faites en live, on les a faites en live aussi, mais à un autre endroit. Celle qui sortira dans pas longtemps, qui s'appelle Sweetheart, et qu'on a filmé dans le studio, là où il y a les tapis, comme tu dis. Celle-là, oui, on l'a enregistrée en live et elle est filmée au moment où on joue, en fait.
1: D'ailleurs, vous avez un tapis aussi derrière
2: vous.
1: Oui,
2: j'ai vu, ouais.
1: Il vient de chez nous, il ressemble étrangement au vôtre.
3: Le même style,
1: Le même style, effectivement. Oui, les musiciens, il se trouve que pour ce qui est de la version des c'est quoi, c'est de la country, c'est, on peut appeler ça comment? C'est pas vraiment de la country, non?
2: Non, j'irais pas jusque-là.
1: C'est de la folk song?
2: C'est.
3: Plutôt,
2: ouais, je pense que.
1: C'était déjà le cas avant dans l'Obsaïd ou dans les autres avant?
2: Gostenvel, il y avait beaucoup d'influences folk, oui. Ouais. C'était une musique, oui, acoustique, etc. Mais bon, après, moi, je suis pas trop dans les.
1: Dans les styles
2: Non, mais je sais pas de m'identifier à un style en particulier. C'est pas vraiment ce qu'on recherche. Après, là, on a des influences. La chanson qu'on vient d'écouter, c'est une reprise d'un artiste qui fait de la country, mais c'est pas de.
1: S'appelle comment?
2: Qui s'appelle David Allen Coe.
1: Donc, il est accompagné? Non, ça n'a rien à voir.
2: Ah, c'est pas Enco.
1: C'est pas Enco.
2: Ouais. Donc voilà. Oui,
1: après... Il est pas connu. En France?
2: Non, c'est pas un artiste qui s'est vendu à l'étranger, comme l'autre reprise qu'on fait d'ailleurs, qui s'appelle Nothing, chanson de Ton Van Zandt, qui est pas vraiment connue non plus.
1: Qui n'a rien à voir avec Steve Van Zandt,
2: non
1: plus. Musicien de
2: Non, Frixine. Non, c'est pas le même. Ton Van Zandt, c'est Feu Ton Van Zandt.
1: Ah.
2: Et voilà, donc c'est un peu nos influences qu'on écoute. Donc oui, c'est principalement de la folk et un peu de country aussi, mais nous, ce qu'on retraduit à notre façon, c'est on peut dire que c'est de la folk puisque c'est une musique acoustique épurée avec des instruments un peu traditionnels aussi. Donc
1: mais il se trouve que ces musiques que vous les découvrez comment? Parce que c'est pas en France sur les radios qu'on les entend, c'est quoi? De temps en temps, vous venez avec des disques sous le bras pour faire écouter à votre père? Comment ça se passe?
3: Non, alors toutes les chansons, on va dire, ou les artistes que je connais qui sont pas trop connus en France, tout ça, je les ai de papa, ouais,
1: et
3: de maman, donc c'est eux qui nous ont fait un peu.
1: À la maman, Wolfgang. La maman est aussi folk song.
2: Non, mais ce qu'elle veut dire, c'est qu'en fait, les albums qu'elle écoute, d'accord, et qui sont pas connus en Europe, c'est des albums d'artistes moins connus de leur génération et
3: oui,
2: qu'on leur a partagé, quoi.
1: Et maman, elle vous fait découvrir quoi alors du coup, bon, comme musique?
3: Un peu plus du rock, je dirais quand même.
1: Comme quoi?
3: Bon, moi, je me souviens que c'est quand même Led Zeppelin qu'elle nous a fait découvrir. En particulier, ouais.
1: Et alors, ça te plaît, toi?
3: Oh, Led Zeppelin, oui.
1: C'est bien, hein. Et tu en penses quoi, celui-là?
3: De Led Zeppelin,
1: bien,
3: hein, c'est toi, ouais, j'aime bien.
1: D'accord. T'aimes bien, mais qu'est-ce que tu as retenu des influences de ce moment?
3: Non, mais ce que je voulais dire par rapport à ce que tu disais tout à l'heure, c'est après, vu qu'on est tous aussi passionnés de musique.
1: Ouais.
3: On est très curieux et donc on va faire aujourd'hui, c'est quand même accessible avec toutes les plateformes et tout, et rien que sur YouTube il y a déjà tout en fait,
1: Il faut que quelqu'un vous prenne par la main quand même.
3: Quand on est curieux parce qu'on aime ça et qu'on est passionné, enfin moi je consomme énormément de musique et je vais toujours chercher des artistes, est-ce qu'ils ont fait avant, est-ce qu'ils ont fait de solo après. Donc on va se renseigner en fait.
4: On va chercher plus loin quoi.
1: Et Bob Dylan, qui c'est qui vous l'a fait découvrir du coup?
3: C'est que vous l'écoutiez à la maison quand j'étais enfant.
1: Dont notamment un titre qu'on va écouter maintenant.
2: Il y a une chanson qu'on chantait ensemble en Australie, là, qu'on faisait un peu de busking.
1: D'accord.
2: En Australie.
1: Il y a peut-être plus de radio qui diffuse ce genre de musique.
2: Oui. Il n'y a pas trop de chansons françaises en Australie.
1: Pardon, excuse-moi. Jenny. Alors, on va s'écouter quoi de Bob Dylan? Enfin, c'est pas Bob Dylan qui a chanté.
2: Si, c'est Bob Dylan, c'est One More Cup of Coffee.
1: Un autre cup, c'est coffee.
2: Non, je sais pas.

0: Donc ça, c'était une reprise d'un titre de...
1: Ça, c'était Dylan qu'on vient d'entendre. Ouais, c'était une chanson qu'on chantait ensemble déjà en Australie. Parce qu'on a commencé en fait à poser les jalons, on va dire, de Unrehearsed en Australie, puisqu'on a commencé à vraiment partager un peu plus que nos influences communes.
2: Et à chanter tous les trois.
1: Et à chanter tous les trois.
0: Mais là-bas, vous ne chantez pas tous les trois ?
1: Non, non, pas du tout, non, non. Mais les filles ont commencé à écrire des chansons. Noël a écrit sa première chanson là-bas.
0: D'accord.
1: Selma a écrit des paroles, une chanson.
0: Et ça date de quand, l'Australie, du coup ?
1: Bah, c'était entre 2017 et 2020.
0: Donc ça, ah, c'est récent,
1: oui, c'est récent. Ouais,
0: je pensais que ça faisait plus de 15 ans.
1: Bon, on n'est pas vieux, hein.
0: Non, mais je sais bien, quoique. Quoique la barbe est bien fournie.
1: Mais... Ah oui, mais ça, il ne faut pas se fier à ça.
0: D'accord, je comprends bien. Il se trouve que là-bas, tu as un métier à l'ambassade de France, c'est ça ?
1: Oui, j'ai travaillé à l'ambassade là-bas, oui.
0: Et maintenant, tu arrives.
1: Je ne travaille plus à l'ambassade.
0: Voilà. Ouais. Bah non.
1: Bah maintenant, je suis technicien plateau, et puis sinon,
0: dans quelle salle ?
1: je travaille à la laiterie.
0: Ah, bah c'est impeccable, c'est très connu, la laiterie.
1: Ouais. Et sinon, j'essaie de vivre de ma musique. Voilà, c'est pour ça que je suis là.
0: Et je parlais des endroits, mais on peut l'avoir comment, ce CD ? On vous le commande sur le site ? On
1: fait comment ? Il est distribué.
0: Il y a une page Facebook ?
1: Non, non, en fait, il est distribué par l'autre distribution.
0: D'accord. Partout en France ?
1: Partout en France, c'est un des rares derniers distributeurs.
0: FNAC,
1: voilà, FNAC, Cultura, enfin, où tu veux. D'accord. Où tu achètes tes vinyles habituellement. Etc.
0: Amazon.
1: Et puis évidemment, on les mettra en ligne aussi sur Bandcamp et tout ça, tout ça.
0: Donc c'est un album de combien de titres ?
1: Il y a 11 titres.
0: Il y a 11 titres.
1: Oui.
0: Il y a déjà des titres qui sont déjà prêts pour d'autres aventures après ou pas spécialement ?
1: Moi je continue à écrire. On est tous les trois toujours inspirés, donc on écrit des choses encore. Voilà. Alors pour l'instant c'est pas le sujet, parce qu'on a déjà cet album qui est tout frais, qui est tout beau, et qu'on va partager avec le monde entier. Et puis on verra. Putain.
0: Est-ce que tu aimerais écrire pour tes filles et qu'elles sortent un album éventuellement après ou pas, ou c'est prévu, pas spécialement?
2: Bah, en fait, nous, on écrit déjà, donc on n'a pas besoin de quelqu'un qui écrit pour nous.
0: Il y en a une qui cache. Non, c'est bien. Donc, et vous allez le sortir un jour ou pas?
2: Bah, pour l'instant, je n'ai pas encore travaillé dessus, mais ça peut être une idée qui est... Enfin, quelque chose qu'on aimerait faire, ou je pense toi aussi, mais on n'a pas encore le temps de...
0: Vous le feriez à deux ou chacune dans son coin comme
2: non,
0: ça
2: chacune.
3: Chacune dans son coin, je pense. Mais...
0: Bien, ça se passe bien entre les deux.
3: Bon, on se retrouvera sûrement
2: sans animosité.
0: Oui, il n'y en a pas, effectivement. Il y avait un groupe comme ça dans les années 90 qui s'appelait Native, mais ça s'est mal terminé.
1: Ah bon.
0: Elles avaient repris une chanson de Prince qui s'appelle... Sometimes it snows in April. Ça vous dit rien, d'accord.
1: Ça ne dit rien, non.
0: Sometimes it snows in April.
1: Okay.
0: Merci. Donc je chante faux en plus, effectivement.
1: On ira écouter après, tu vois. On est curieux.
0: Nothing.
1: Nothing.
0: Nothing.
1: Nothing.
0: Comme le titre qu'on va écouter maintenant.
1: C'est ça, qui est une reprise de Tom Van Zandt.
0: Tom Van Zandt, c'est parti, on en a parlé tout à l'heure.
1: Ouais.
0: Nothing dans Talent d'ici.

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1: C'est vrai que c'est des morceaux assez courts ce qu'on entend effectivement. Ouais.
2: Bon, aujourd'hui, tu sais, les gens ils écoutaient 40 minutes de musique d'affilée, ça me semble compliqué.
1: Alors j'ai appris qu'il y a des enfants, enfin des adolescents qui écoutent les films, qui regardent les films en accéléré.
2: Ah ouais.
1: Donc je sais pas si en musique c'est pareil.
3: J'espère pas.
1: J'espère pas non plus. Parce
2: bah,
1: que
2: ouais, ouais.
1: Mais est-ce que le fait que votre papa aime ce genre de musique, ça vous a élargi les goûts musicaux à toutes les deux?
3: Ce genre de musique, la folk?
1: Oui.
3: Élargi, bah, personnellement, ça m'a fait découvrir la folk.
1: Mais ça vous donne envie d'aller dans un magasin de disques, par exemple, et puis de dire, tiens, ça me paraît intéressant, je vais le prendre.
3: Oui, après, je ne sais pas si c'est que l'influence de...
1: Parentale.
3: Parentale, mais on est assez curieuse, comme disait CBA, niveau musique, donc on a toujours envie d'être chez un vendeur de disques et de tout découvrir.
1: Il y en a à Strasbourg des vendeurs de disques.
2: Il y en a quelques-uns.
3: Il y en a quelques-uns.
2: Après, je n'écoute pas que de la folk, hein.
1: Non, mais justement, c'est pour ça que, mais c'est pas moi, c'est Jelim qui est revenu sur la folk il y a un instant. Tu écoutes quoi comme style de musique?
2: Du rock, je vais parler de Led Zeppelin, j'écoute plein d'autres choses.
1: T'écoutes encore du Led Zeppelin? Tu mets du Led Zeppelin sur un vinyle ou sur.
2: Vinyle, ouais.
1: D'accord, t'as gardé la platine?
2: Ah oui, j'ai. Ouais.
1: Tu t'es dit ça va revenir au goût du jour et...
2: Non, j'aime me rappeler de ce que j'écoute, j'aime aussi le son du disque.
1: Mais à une époque, il n'y avait plus du tout de vinyle.
2: Oui, je sais. Ouais.
1: À l'époque, des CD, il n'y a plus...
2: J'ai fait partie de cette époque-là, ouais. J'ai encore plein de CD.
1: D'accord.
2: J'ai continué à garder, à écouter du vinyle. Ouais.
1: Très
2: j'ai
1: bien.
2: Été élevé avec ça, donc... J'ai des cassettes aussi.
1: Ah oui, si, effectivement. Ouais. C'est le moment de retrouver pour le live.
2: Mais oui, on est venu aussi pour ça, pour jouer des titres en live. On aime vraiment le live, ce qui est authentique.
1: Vous faites des radios, ouais. Est-ce qu'on vous propose de faire un live d'habitude?
2: Non, c'est
1: électrique.
2: Rare. Non, c'est assez rare aujourd'hui, ça se perd un petit peu d'ailleurs, je pense.
1: Là, il y aura quoi comme instrument de musique?
2: Ah là, je suis venu, on n'a pas pu venir avec nos excellents musiciens qui nous accompagnent sur l'album. Mais je suis tout seul avec la guitare et mon harmonica et nos voix qui sont des instruments aussi tout aussi importants et beaux.
1: C'est important l'harmonica aussi.
2: L'harmonica c'est sympa aussi, ouais.
1: Je vous laisse vous installer pour le live. On va redécouvrir les titres dont on a parlé un petit peu auparavant et puis on les évoquera à la fin du live. C'est parti.
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0: Le live de Songs of Jelan, je vais y arriver, CBA et Gigi H. Potter, n'est-ce pas? C'était il y a quelques instants, le live. Tu peux nous rappeler, mon cher Pierrick, quels sont les titres qu'on a écoutés, monsieur Potter?
1: On a écouté
2: Crossroad, The Bearer.
1: Après, j'ai Hard Times. Après, on a fait ensemble Saved.
0: Oui.
1: Et la dernière.
2: Et on a fait Down in the Valley.
0: Alors ça s'est passé bizarrement, parce que, pas bizarrement, mais étonnamment. C'est-à-dire qu'en fait, il y a eu un premier titre, Crossroads, où vous étiez que deux.
1: Mm-hmm.
0: Alors il y avait qui dans l'équipe en train de chanter il y a quelques instants?
2: Eh bien, il y avait Jeline.
0: Jeline, d'accord. Et
1: moi, Monsieur
0: Potter.
1: Guitare,
0: comment ça se passe pour ce qui est de la création d'un titre? C'est chacun se réunit et tout le monde bosse en même temps, ou il y a une fille qui arrive et qui dit: papa, j'ai une idée de chanson.
2: Ce titre-là, ça s'est passé un peu comme ça. Je crois qu'on était ensemble et puis on l'a juste écrit sur le moment. Moi, j'ai proposé des paroles. Il a fait un petit air à la guitare et puis ça s'est construit comme ça.
0: J'aime bien parce que le papa il acquiesce.
1: Bah oui,
2: mais je dis la vérité.
0: Elle dit la vérité, ma fille. Très bien. Donc ça c'est le premier titre, le deuxième.
1: C'est The Bearer.
0: The Bearer, ce qui veut dire
3: Ça veut dire celui qui porte.
0: Ah d'accord.
3: The Bearer, c'est porter quelque chose.
0: Et là pareil, même mise en situation
3: C'est un peu la même chose. The Bearer, on l'a écrit vraiment ensemble. Tu grattais à la guitare et puis j'ai fait une mélodie dessus et puis j'ai écrit en même temps que de faire la mélodie. Enfin, on a tout fait en même temps.
1: Ouais,
3: on l'a écrit très rapidement, si tu veux.
0: Ça parle de quoi, alors?
3: Pour moi, ça parle d'amitié, mais après, libre à chacun d'entendre ce qu'il veut.
0: Celui qui porte dans l'amitié, il y en a un qui porte plus que l'autre?
3: Moi, c'est comme ça que je l'ai écrit, voilà.
0: D'accord.
3: Ouais. Mais bon, je laisse libre interprétation.
0: Ben, c'est un peu ça le but de la chanson, en fait, c'est que chacun fasse son propre monde de chaque titre. Le troisième, mon cher.
1: Moi j'ai joué tout seul Hard Times.
0: Hard
1: Times,
0: yes.
1: Voilà.
0: Les temps sont durs.
1: Voilà, c'est ça.
0: Pas les temps durs.
1: Ben, voilà, c'est ça.
0: Non, explique, c'est quoi, qu'on n'écrit pas ça comme ça, les temps sont durs, gratuitement.
1: Bah là, c'est les temps sont durs pour quelqu'un qui se retrouve tout seul.
0: D'accord. Redoutes le moment où tu seras tout seul?
1: Oui,
0: avec ta femme,
1: ouais.
0: Avec madame.
1: Certainement, oui.
0: Ah, d'accord, très bien. Donc ça, c'est pour l'interprétation de cette chanson. Alors, la deuxième, vous y avez qui? Y avait,
1: Là, moi, j'étais tout seul sur Hard Times. Après, on a fait Saved, tous ensemble.
0: Ouais, ça parle de quoi?
1: Saved, c'est pareil, ça parle d'amour un petit peu difficile et perdu.
0: D'accord. C'est bien, c'est des réponses courtes, effectivement.
1: C'est un peu difficile, en fait,
0: d'expliquer.
1: Comme disait,
0: mais il y a une genèse dans la chanson, dans chaque chanson.
1: Bien sûr, que tu n'expliques pas forcément non plus.
0: D'accord.
1: C'est quelque chose qui est très, une écriture très spontanée. Et comme le disait CBA, on essaye de la retraduire, on va dire littéralement pour faire comprendre cette chanson-là. Mais en même temps, c'est libre à chacun d'y trouver aussi quelque chose. Save, ça veut dire sauver. Donc, to be saved by someone, quelqu'un qui peut aider quelqu'un d'autre. Voilà. Donc, ça peut être dans l'amour, dans l'amitié. Donc, cette chanson parle de ça, principalement.
0: Et Perdu dans la vallée, c'est quoi?
1: Down in the Valley.
2: Down in the Valley, c'est un peu comme une chanson traditionnelle. Un peu country, très country, assez country quand même, qui parle de...
0: Ouais, c'est, la plus parler country, de... c'est la plus country de toute...
1: C'est country, mais c'est une cowboy song.
2: Ouais, voilà. C'est
1: plutôt une chanson de cowboy.
2: Perdu au fin fond des États-Unis.
0: D'accord.
2: Voilà.
0: Donc c'est de ça dont vous voulez parler. Et là, pareil, vous êtes tous les trois ou...
2: Là, on est tous les trois.
0: Tous les trois, effectivement. Bah, c'est magnifique. Moi, j'ai dit que c'est un album... comment je t'ai dit ça sur Internet?
1: Tu m'as dit extraordinaire.
0: Non, j'ai pas dit
1: formidable.
0: Non, c'est une tuerie.
1: Sublime.
0: C'est une tuerie.
1: Ah ouais.
0: C'est une tuerie.
1: Ouais. Même si c'est pas fait pour tuer les gens, mais.
0: Non, mais voilà, c'est, il y a très peu d'albums. Parce que le problème qu'on peut avoir avec ce genre d'album, c'est que le fait de tous écouter, on a l'impression que tout se ressemble dans la folk ou dans le reggae.
1: Ou est-ce que tu veux dire, ouais.
0: Voilà. Là, ouais. C'est pas le cas. Justement, parce qu'il y a une variation entre les trois, soit vous êtes deux, soit tout seul, etc. Mmh. Et moi, c'est ce que j'ai aimé, effectivement, c'est que on s'use pas à l'écouter, si vous voulez. On pourrait l'écouter. Moi, j'ai écouté plusieurs fois de suite.
1: Ouais.
0: Et je l'écouterai encore parce que c'est un superbe album. Alors, il y a des concerts à partir de.
1: Bah, à partir de la. De juin. On a commencé déjà, ouais, donc le 19 juin. On a fait un petit showcase à la Fnac. Mm-hmm. Et puis, bah, à venir, on a une petite release party le 2 juillet.
0: C'est important la release party.
1: Oui.
0: Vous l'avez pas faite encore.
1: Non.
0: Puisque
1: après, c'est toujours difficile de caler tout en même temps, en même moment, selon les agendas de chacun et entre l'offre et la demande. En attendant, on jouera aussi à l'Abattoir Café le 21 juin, pour la fête de la musique.
0: Juste la release partie, il y aura d'autres groupes avant, après?
1: Non, c'est vraiment nous, avec des invités.
0: D'accord. Quels invités, on peut les citer ou pas?
1: Oui, mais il y aura Audrey Brown, qui était venue, qui est la contrebassiste qui a joué avec moi, avec nous, quand on est venu la première fois ici.
0: Ok.
1: Et Cédric Lemaire aussi, qui sera la batterie.
0: D'accord.
1: Voilà, donc
0: batterie.
1: Il y aura une batterie aussi, pas sur toutes les chansons, mais on va faire plus que l'album. On va chanter d'autres.
0: Donc ça, c'est la release party. Ensuite, tu nous as dit.
1: Alors, donc, j'ai dit les 19 juin, on était en showcase à la Fnac. Le 21 juin, on sera à l'Abattoir Café à Strasbourg.
0: Ouais.
1: Le 27 juin, on sera à Rossheim, mais c'est un concert privé chez l'habitant. Le 2 juillet, donc, on fera cette fameuse release party à l'Orée 85, qui est un chouette endroit à Strasbourg. Alors donc il faut venir nombreux et après on se retrouve à Dijon à Maison Perrichet le 14 juillet, le 15 juillet on est à Salive au théâtre de l'Abreuvoir et puis voilà des dates annoncées à Paris.
0: Salive c'est où?
1: Salive c'est à côté de
0: Salive.
1: Dijon.
0: Ouais. D'accord, ça c'est qui comment?
1: Comme la Salive mais avec un S.
0: D'accord. Voilà. Donc les Salives. Ok.
1: Ouais. Théâtre de l'Abreuvoir.
0: Ouais.
1: Et après on va jouer au Bateau de l'Allemagne à Paris avec Franck Marty.
0: Ça c'est sûr à Paris.
1: Oui, c'est bien.
0: C'est signé.
1: C'est en bonne voie. Et donc ce sera avec Franck Marty qui est sur l'album, qui fait du banjo, du western band, okay. De la mandoline, voilà tous ces instruments traditionnels merveilleusement joués.
0: Parce qu'il venait pas de Bretagne, ils étaient quasiment, ils sont venus jouer, enregistrer en Bretagne.
1: Oui,
0: vous.
1: Oui.
0: D'accord.
1: Voilà. Et puis on jouera au Carabo. Un Rabodange en Normandie, le 3. Octobre.
0: Comment s'appelle le tourneur, enfin celui qui choisit les dates qui...
1: C'est moi.
0: C'est toi.
1: Ouais.
0: Est-ce que tu peux essayer quand même de trouver des dates pour la Lorraine?
1: Mais je vais essayer à Nancy, ouais, mais bon, voilà, je.
0: Essaye.
1: J'essaye.
0: Il y a des lieux.
1: Apparemment, il faut que j'en parle avec un certain Antoine qui connaît bien le coin. C'est vrai que je viens pas assez souvent à Nancy, mais voilà.
0: Viens au Zénith.
1: Oui. Oh. Il y a trop de béton là-dedans.
0: C'est vrai, il y a des endroits, mais le problème c'est qu'il y a beaucoup de petites salles à Nancy. Hein. Non, il y a des grandes salles aussi. Il y a plus beaucoup de salles, mais il y a des bars comme le Clou, par exemple, mais c'est un peu court parce que.
1: Nous, on essaie de trouver des cafés un peu culturels où voilà, il y a une scène plus locale, plus indé, puisque voilà, j'ai un parcours plus indépendant. Et bon, on n'a pas forcément la prétention de jouer dans des grandes salles. D'ailleurs, on n'est pas assez connu pour ça.
0: Mm-hmm.
1: Mais voilà. Bon. Après, les gens, faut qu'ils restent connectés sur les réseaux sociaux, les nôtres, et puis suivre un petit peu l'actu et.
0: Vous n'êtes pas connu.
1: Il y aura d'autres dates, etc.
0: Vous n'êtes pas connu, mais on m'a dit tout à l'heure que la laiterie, il y avait du monde qui était venu. Il y avait combien de personnes quand vous avez joué il y a quelques années à la laiterie?
1: Ah, la laiterie, je sais pas, il y avait une 300 personnes.
0: Bah, c'est
1: ouais.
0: Pas mal.
1: Ouais, oui, c'est un co-plateau.
0: C'est pas mal pour une salle, effectivement.
1: Avec un mec de Lorraine, d'ailleurs, Matt Elliott, enfin
0: Ah, qu'on a reçu, je crois, une fois. Ouais. Pas du tout, on l'a pas reçu. Moi, je me perds.
1: On me dit que non.
0: Au bout de 15 ans, j'ai perdu les invités au bout de 15 ans. Merci, CBA. Voilà, merci, Jeline. Merci, monsieur G.G.H. Potter.
1: Merci à toi, David.
0: PO2TER. C'était une très bonne émission. Et pour ceux qui veulent la réécouter, je sais pas si on peut la réécouter, celle de 2023, si on les a dans les stocks ou si ça a été envolé. On verra.
1: Je l'ai retrouvé, moi, sur ma page Facebook, je n'ai pas cliqué sur le lien.
0: Vous allez sur la page Facebook de Didi H. Potter, il vous enverra le lien. Vous n'avez pas trouvé le lien, c'est ça?
1: Moi, j'ai pas cliqué sur le lien, donc je ne sais pas,
0: d'accord.
1: Si elle est encore comme
0: ah, oui, elle peut très bien, elle peut
1: l'actualité
0: être,
1: ou pas. Voilà.
0: C'est magnifique, moi j'ai beaucoup aimé.
1: Mais merci.
0: Merci Antoine, bravo Antoine pour cette participation.
1: Merci Antoine.
0: Voilà, il n'y a que moi qui applaudis, mais c'est pas grave. Merci mademoiselle, merci monsieur. Allez, à dans 3 ans alors.
1: Ou avant peut-être, pourquoi pas.
0: Essayez de revenir pour le prochain.
1: Ouais, bah oui, tout à fait.
0: Allez, bonne release partie entre autres.
1: Merci,
0: bye bye, c'était Alain d'ici. Au revoir.

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3: 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Bonjour à toutes et à tous aujourd'hui pour cette nouvelle émission de coulisses sonores. Je peux vous assurer que vous êtes bien sur Radio Déclic au 87.7, 101.3, 89.6. Je suis Timothée, vous avez pu m'entendre sur le Clic Junior et maintenant c'est à mon tour de faire mon émission. Dans cette émission, nous allons parler de Nuit Incolore. De ses débuts à la fin, j'espère que vous êtes prêts car nous allons commencer tout de suite.
0: On fait quoi ?
1: Par quoi on commence ?
2: C'est qui ?
0: Qui fait quoi ?
1: Ça a commencé quand ?
3: Comment tout a vraiment commencé ? Théo Marclay est adopté en 2001 et est né en 2001 à Ho Chi Minhville, au Vietnam, à l'âge de 5 mois par un couple suisse. Il a grandi à Fully, dans le canton du Valais, et est baigné dans la musique, ses parents étant gérants d'un magasin de musique à Martigny. Durant son enfance, il est stigmatisé pour son origine nationale. Il commence le piano au conservatoire à l'âge de 7 ans. Il y restera plus de 10 ans. Il fait sa scolarité au lycée-collège de l'Abbé de Saint-Maurice, en marge de ses études de français et de musicologie à l'université de Fribourg, il écrit des textes qu'il va petit à petit mettre en musique.

Le confinement en 2020, lié à la pandémie de Covid-19, est un élément déclencheur pour le jeune artiste alors âgé de 19 ans. Confiné dans sa chambre d'étudiant de 15 mètres carrés, il est seul face à ses démons. Il commence alors à écrire des textes dans le but d'extérioriser ses pensées noires, puis les met en musique et les poste sur les réseaux sociaux. Il compose majoritairement la nuit, de 22h à 4h du matin, ce qui l'incitera à choisir ce nom de scène, composant ses musiques la nuit au cours de ses nuits blanches. Il connaît un certain succès sur les réseaux sociaux, notamment avec les clips « Je », « Asian Flush » ou encore « Escargot » qu'il a réalisé lui-même. En juillet 2021, il signe avec le label 5-7, ce qui lui permet de gagner en visibilité en lui offrant notamment la chance de se produire sur scène. Il est invité à la Japan Expo du 18 au 20 février 2022 à Marseille, ce qui lui permet de chanter face à 2000 personnes et faire ses premières dédicaces. Le bon déroulement de cette première scène lui permet d'être invité à la Japan Expo de Paris en juillet 2022. Son premier vrai concert se déroule aux Étoiles à Paris le 7 octobre 2022. Il effectue par la suite une tournée en 2023 en Belgique, en France et en Suisse. Nuit Incolore s'inspire de l'univers de Studio.

du Papillon est son premier album qui parle du parcours de son âme. Il sort le 10 novembre 2023 et certaines chansons ont été écrites avec Kyo, Mentissa ou Tsuzo Kid. En 2024, à l'occasion de sa réédition de La Loi du Papillon, qui se nommera La Loi du Papillon, La Note Noire, il y crée en partenariat un manga en version électronique qui permet donc des passages de sa vie, une histoire en quelque sorte fantastique et ses musiques qui apparaîtront avec un webtoon. Nuancolor fait sa première apparition le 3 octobre 2022 à la télévision sur France 4 dans l'émission Culture Box présentée par Daphné Burki et Raphaël Yem. Il passe également sur le plateau du journal de Canal 9 le 17 avril 2023. Son single Dépassé est sélectionné pour l'émission La chanson de l'année 2023 sur TF1. Il atteint le top 1 Shazam France le 17 avril 2023. Devient single de platine la même année et compte plus de 30 millions de streams sur les plateformes début septembre 2023. Le 10 novembre 2023, Nuancolor gagne au Energy Music Awards grâce à son titre Dépassé dans la catégorie Révélation francophone de l'année et devient le premier Suisse à être récompensé depuis la création de la cérémonie. Début 2024, Dépassé devient single de diamant en France.

0: Ok, mais on fait quoi après?
1: On continue?
2: Et maintenant?
0: C'est quoi la suite?
1: Pourquoi continuer?
2: Pourquoi s'arrêter?
0: Et si on continuait vraiment? On sait aujourd'hui que Nuit Incolore prépare un nouvel album avec notamment sa nouvelle musique qui vient de passer, Ange et Démon, qui a été produite en Corée du Sud, plus précisément à Séoul, avec une personne ayant travaillé avec les plus grands noms de la scène K-pop actuelle. Il y a fait voyage en colocation avec son directeur artistique nommé lui aussi Théo. Eh bien, c'était tout pour cette émission Coulisses Sonores sur Radio Déclic au 87.7, 101.3 et au 89.6.
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Pour cette 231e émission de Jungle Fever, je vais baisser un peu le rythme et vous proposer une sélection de groupes de blues rock et aussi de country avec quelques guitaristes qui ne sont pas des manchots. Nous allons par exemple commencer par la rencontre improbable entre deux monstres du British blues de la fin des années 60 avec le même patronyme mais sans lien de parenté. Pur hasard donc de retrouver Peter Green et Mike Green pour deux albums auxquels s'est joint au moins pour une part un certain J.P. Mayo. Sans doute ce dernier faisait-il ses classes avant de rejoindre, quelques années plus tard, Dr. Feelgood. Alors, pour faire vite, Peter Green, c'était un des complices de John Mayall dans les Blues Breakers, puis carrière avec Fleetwood Mac et plusieurs disques en solo. Mike Green, c'était l'âme des terribles Pirates, un des meilleurs concerts que j'ai pu voir, c'était au Marquis à Londres. Ces trois guitaristes se sont réunis sous le nom de The Enemy Within et on les écoute dans Way You Dance.

0: Pays-Bas.
1: Third World War est un groupe londonien de la même époque que les précédents, tout aussi éphémère, avec deux albums en 1971 et 73, typiques du British Blues et précurseurs du pub rock. Paris entre deux périodes, ils n'ont pas eu le succès attendu et le groupe a disparu. Une compilation intitulée Armageddon, sortie en 2015, fait office de rattrapage. On écoute Third World War dans le titre Stardom Road.

Petite incursion en France avec deux groupes, Larry Martin Factory et Ganafool. Larry Martin Factory s'est formé au début des années 70 autour de Jacques Godebarge, qui a pris comme pseudo Larry Martin. Ses formations successives incluront des musiciens importants, notamment François Xos Camuso à la basse et Paul Pechenaert, guitare et chant, tous deux anciens membres des Dogs, apportant une touche de garage rock et d'urgence à un rock urbain sophistiqué. Larry Martin Factory laisse derrière lui 4 albums sortis entre 1974 et 1981 et on les écoute dans Dog Day Afternoon.

Ganafoul est originaire de Givors, cité ouvrière entre Lyon et Saint-Étienne. Le groupe s'est formé dès 1974 autour de Jack Bond. Ganafoul s'est fait remarquer pour son boogie, blues et rock hargneux dans les années 70 et 80 et s'est réactivé vers 2020 avec depuis 3 nouveaux albums, dont le dernier en 2025, gardant sa vigueur intacte qui se vérifiera lors de leur passage chez Paulette en octobre 2026. Une preuve bouillonnante que le rock'n'roll est hors du temps. C'est le coup de cœur de l'émission. On écoute Ganafoul dans un titre de leur première période, Saturday Night, sorti en 77, et Dangerous Times, donc, qui date de leur dernier album de 2025. Voici Ganafoul.

L'auteur, compositeur, guitariste, romancier et producteur de disques occasionnel John B. Spencer, à ne pas confondre avec John Spencer, était l'une des voix les plus indubitables de la musique populaire britannique. Il a sorti à partir de 1978 plus d'une douzaine d'albums et une poignée de singles de country blues d'excellence. Un artiste à découvrir, malheureusement décédé. Voici John B. Spencer dans Two of the Blues, tiré de son LP Brick and Entry.

Ouais, quelle belle voix que celle de ce John B. Spencer. The D-72 de Washington ont existé de 1994 à 2000, le temps de commettre trois albums, composant avec un retour aux sources d'un groove garage 60s explosif. The Delta 72 ont réactualisé avec une énergie rare toute la ferveur d'un rhythm and blues salvateur. Leur swing dévastateur se retrouvait dans les racines black du rock'n'roll de façon irrésistible. On va les écouter dans Are You Ready, tiré de leur LP 000, sorti en l'an 2000.

Tout au long de l'histoire du rock, certains musiciens ou groupes ont choisi de se présenter sur scène avec des déguisements. Le choc rock avec Alice Cooper, David Bowie ou Kiss, qui se grimaient le visage et portaient des costumes, ont montré que la musique allait de pair avec le théâtre. Leur accoutrement attirait les regards et attisait la curiosité. Porter un masque a un aspect plus significatif. Cet accessoire visuel exprime une posture, une attitude. Il contribue à planter le décor et à créer une ambiance. Il devient une seconde peau qui a bien plus qu'une explication. La démarche des artistes masqués est différente de l'une à l'autre. Certains musiciens ont décidé de rester anonymes pour que l'on se concentre avant tout sur leur musique. Les masques et l'anonymat aident ces groupes à acquérir une dimension supérieure. Parmi les plus connus, The Residents, célèbres pour leur tête en forme d'œil géant, avec leur œuvre faite de collages sonores et visuels, prétendaient que le véritable art sonore ne pouvait naître que dans l'anonymat. Les casques robotiques inspirés des romans de science-fiction ont rendu Daft Punk populaire, et plus récemment, Angine de Poitrine ont fait sensation avec leurs figures cartoonesques aux motifs à pois blancs et noirs assortis à leurs décors et leurs instruments. Mais c'est surtout les artistes de la scène metal qui usent et abusent de cet accessoire visuel. En effet, ce genre est largement versé dans l'imaginaire qui appelle à la déconnexion et à rêver. Pour se démarquer dans un océan de groupes, avoir recours à un look atypique peut aider. Mais pourquoi véritablement le métal est-il obsédé par les masques ? Est-ce de la viralité, du marketing, du buzz juteux, effet de style, volonté de garder une distance face au flux médiatique ou tout simplement accessoire pour un anonymat radical ? Dans tous les cas, ils intriguent. En réalité, le recours aux masques est bien plus profond et ancestral. Les utiliser aujourd'hui revient à s'inscrire dans une longue histoire. Les masques existent dans toutes les sociétés depuis des millénaires. Ils ont pour but de dissimuler et faire oublier celui qui le porte. Le masque, et par extension le corps épeint, est une porte vers l'imaginaire, vers le surnaturel. Il sert à prendre l'apparence de dieux, de monstres, de personnages dans des célébrations religieuses ou de représentations théâtrales. C'est aussi un moyen de se mettre dans la peau d'un défunt lors de cérémonies funéraires. C'est percutant pour souligner la dimension mystique ou mystérieuse du métal qui repose sur des choix esthétiques forts. Il s'agit de gommer ou dissimuler l'aspect humain qui renforce l'aspect cryptique et secret de ces groupes en vue de développer une ambiance sombre avec des textes qui portent sur le désespoir, la misanthropie, le mysticisme, ou aussi de permettre une satire caricaturale ou de prendre une autre identité, incarner quelque chose ou quelqu'un d'autre, des représentations de symboles ou d'archétypes qui s'inscrivent dans une esthétique plus générale liée à la musique. Le stade ultime du recours au masque est de créer une mythologie en incarnant un personnage, lui donner vie, élaborer une histoire comme Slipknot, dont la particularité est de choisir pour chaque musicien des masques, d'ailleurs effrayants, en fonction de leur personnalité, qu'ils changent au gré des albums, tout comme chez Ghost. C'est toute une histoire qui est racontée en parallèle de la musique. Ils cultivent des univers fantasmagoriques, proétiformes, dans lesquels les fans peuvent se perdre. Désormais, c'est pour ces groupes une marque de fabrique et il est inconcevable de les voir à visage découvert. C'est une sorte de contrat tacite entre les musiciens et son public et pour certains, un moyen d'éviter tout culte de la personnalité. Mais la plupart assurent que les masques enrichissent leur expression artistique. Voilà donc pour l'anecdote de cette 231e émission de Jungle Fever qui portait sur le rock masqué.
Et on continue avec quelques formations de blues et de country rock, revisitées à la sauce Jungle Fever dans son choix. Et on continue avec les Brothers Osborne du Maryland, qui sont bien deux frères à la base Osborne, et qui ont volontairement choisi ce nom pour se distinguer des Osborne Brothers, un autre groupe de bluesgrass du Kentucky qui a débuté sa carrière dans les années 60. Les Brothers Osborne, qui nous concernent, se passionnent pour le blues et le southern rock depuis le milieu des années 2010, et c'est du lourd à l'image de ce Running Down a Dream.

Les Grecs de Sweet Nothing n'ont sorti qu'un album, A Call to Arms, en 2017. Ce disque est le produit de la rencontre et de la collaboration de plusieurs musiciens de la scène underground athénienne sur une période allant de 2009 à 2016. J'ai découvert cette œuvre tout à fait fortuitement. On y trouve de tout et que du bon. J'ai décidé de le passer dans cette émission consacrée au blues rock, car tout au long de ces 7 titres, on ressent l'esprit du blues, ce qui est l'essentiel, n'est-ce pas? Voici Sweet Nothing dans le titre qui a donné le nom à l'album, c'est-à-dire A Call to Arms.

Goodnight Texas, groupe de folk rock américain formé en 2010, est la convergence créative de deux auteurs-compositeurs nommés d'après la ville qui se trouve à mi-chemin géographique entre leurs domiciles respectifs. Drôle d'idée. Le groupe se produit à 5 et a débuté avec un premier album en 2012, suivi de 4 ou 5 autres jusqu'en 2024, élaboré de récits à travers un mélange de bluegrass, de blues et de folk rock avec une énergie brute. On écoute Goodnight Texas dans The Ghost of D.B. Cooper, tiré de leur LP Signals de 2024.

The Gliders est un trio de Chicago formé en 2013. Il s'agit d'une incroyable fusion entre garage rock et rock psychédélique et proche du blues dans la construction des compositions, avec une petite touche country rock pas déplaisante. Voici The Gliders dans Geneva Strange Mode, tiré de leur LP Maria's Hunt, sorti en 2023.

Kenneth Wayne Brobst, guitariste de premier plan, a pour pseudo Kenneth Wayne Shepherd. Il vient de Louisiane et a été bercé dès son plus jeune âge par le blues et le rock'n'roll. Son apprentissage à l'ancienne a aiguisé son art de la composition qui se vérifie dans 4 ou 5 albums. On l'écoute dans Never Looking Back, tiré de son LP How I Go, sorti en 2011.

Émergeant des rives fertiles de l'estuaire de la Mersey, le groupe Requiem Blues, bravo pour le nom, sont à l'avant-garde de la nouvelle vague du hard rock blues britannique, sans chichi. Le look et la pose du musicien sur la pochette de leur premier EP sorti en 2025, cheveux longs, chemise à carreaux, pantalon, pas de def, renvoie droit vers Rory Gallagher, à qui on pense aussi musicalement. Un premier album est sorti aussi en 2025, rien de nouveau donc, mais toujours bon à se mettre dans les oreilles. Same Old Story, comme le titre que l'on écoute, voici Requiem Blues.

Same Old Story, toujours la même vieille histoire, ce blues, et c'était l'objet de cette 231e émission de Jungle Fever. 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À bientôt.

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0: Bonjour à toutes et à tous et bienvenue dans cette nouvelle émission Ma tranche de vie où aujourd'hui nous allons entendre quatre seigneurs et seigneurettes nous raconter eh bien, des souvenirs de leur vie. Et on va commencer dans quelques instants avec François qui est un nouveau venu, il nous parlera de son village natal. On aura aussi Michel qui va nous amener dans un aller pour le passé, je n'en dis pas plus. Ensuite on retrouvera Josette qui nous parlera de son retour en France avec ses enfants après avoir vécu au Liban pendant la guerre civile. Et puis on aura aussi Marinette pour conclure cette émission Ma tranche de vie avec ses petites citations. Mais tout d'abord donc on commence avec François et on va donc parler de votre village natal. Où est-ce que vous nous emmenez?
1: Je vous emmène aux confins des Vosges. Mon village natal se situe au point de réjonction des Vosges, de la Haute-Marne et de la Haute-Saône. Un petit village de 200 habitants et qui a vu les temps modernes très tard. Les routes goudronnées, il n'y en avait pas jusqu'après la guerre. Et c'était très difficile de vivre dans ce village. L'eau potable, c'est pareil. L'eau potable n'est arrivée qu'en 1957 ou 1958. Et c'était un village très rural, où personne n'avait de voiture, sinon le boulanger et l'épicier, c'est tout. Un tout petit village. Il était même sans issue, puisque je me souviens, étant enfant, il y avait une compagnie de l'armée allemande qui était stationnée dans ce village-là. Il comptait rejoindre la direction Bourbonne-les-Bains par le bois, dont je disais que c'était sans issue. Et je me rappelle encore de voir toute cette colonne de soldats allemands faire demi-tour parce qu'ils n'ont pas pu traverser pour aller de l'autre côté. Et le sans-issue de ce village, ça s'est arrangé seulement dans les années 57-58. Voilà.
0: Il s'appelle comment ce village alors?
1: Dampierre-les-Conflans.
0: Ah oui.
1: 200 habitants, c'est tout. Tout petit village. Pendant toute la guerre, je n'ai pas connu mon père, je l'ai connu que le 2 août 45, puisqu'il est venu, il est revenu de déportation le 2 août 45, je me rappelle comme si c'était hier.
0: Vous aviez quel âge?
1: J'avais 8 ans.
0: D'accord, voilà. Et vous ne l'aviez pas connu avant?
1: Ah non, je ne l'ai pas connu avant, je ne me souvenais pas du tout. Il a été mobilisé, il y a eu deux mobilisations, paraît-il, une en 38 et puis après une en 40. Je ne l'ai pas connu avant.
0: Et quand il est revenu, il n'était pas non plus traumatisé
1: Non, ça allait, parce qu'il n'était pas en camp, il était dans une ferme en Prusse orientale, donc c'était quand même un peu mieux que d'être en camp. Voilà.
0: Est-ce que vous avez d'autres souvenirs de votre enfance dans ce village?
1: Oui, je ne sais pas si ma vie est gardée par des femmes, puisque ma mère, il fallait bien qu'elle travaille à la ferme. Et donc c'était une vieille demoiselle de retraitée parisienne qui me gardait. J'étais choyé et caressé comme incroyable. Voilà.
0: C'est une belle enfance alors?
1: Oui, c'est ça, une belle enfance. Trop choyé.
0: On se vient de l'être aussi choyé. Et vous avez vécu jusqu'à quel âge dans ce village?
1: J'ai vécu jusqu'à l'âge de 9 ans, puisque là je suis parti en pension chez les franciscains. Et après, j'ai fait le séminaire de Luxeuil-les-Bains. Je suis revenu au village à 17 ans, parce que mon père était pensionné. Il était quand même très pensionné. Parce qu'il était libéré par des Russes. Et il a eu, lors de la libération de la barre où il était stationné, tant qu'il ne parlait pas les Russes, et les Russes lui ont mis la mitraillette sur le ventre pendant 24 heures pour savoir qui c'était, si c'était un Allemand ou un Français. Et ça, ça l'a traumatisé. Et voilà.
0: Oui, j'imagine. Et donc, du coup, vous êtes revenu à 17 ans et vous êtes resté dans le village après un peu?
1: Oui, je suis resté 3 ans dans le village. Et après, je suis appelé au service militaire à Toul. J'ai connu ma femme et j'ai continué dans l'armée. J'ai fait 25 ans dans l'armée. J'ai quitté avant de la fin et je suis rentré en préfecture comme attaché de préfecture pour terminer ma carrière.
0: D'accord.
1: J'ai fait une belle vie professionnelle parce que j'ai terminé à Cayenne et c'était sensationnel avec le centre spatial sur le... Il y avait beaucoup de responsabilités.
0: Ah, vous pouvez nous en dire un peu plus? Peut-être que vous ne pouvez pas dévoiler beaucoup. C'est peut-être confidentiel, mais... vous avez fait quoi exactement?
1: Où
0: Votre dernier poste, du coup, au centre spatial.
1: Le dernier poste, oui. C'est quand je suis revenu de Cayenne, j'ai terminé à Metz comme au service de défense.
0: Ah oui, d'accord.
1: D'accord. J'ai servi aussi à Tahiti et en Allemagne. Enfin, j'ai bien bourlagué.
0: Oui, effectivement, vous êtes bien déplacé. Et vous revenez votre vie après à Toul.
1: Ah oui.
0: Depuis, vous vivez du côté de Toul. Alors, vous vivez à Toul.
1: Oui. J'avais construit à côté de Toul une maison en 1969. Puis, je l'ai vendue dernièrement puisque mon épouse est décédée il y a un an.
0: D'accord. Je suis désolée pour vous.
1: Voilà.
0: D'accord. Et donc, du coup, depuis, vous êtes en lien aussi avec l'espace Info Senior.
1: Il y a 12 ans, on est très bien.
0: Et ben voilà. Et c'est ce qu'on me dit dans l'émission. À chaque fois, on y est bien.
1: Très bien.
0: Tant mieux.
1: Voilà.
0: Et quand vous êtes parti de votre village natal, donc vous aviez 19 ans, vous y êtes retourné après ?
1: Ah oui.
0: Oui, quand même.
1: Oui, toutes mes attaches sont là-bas. J'ai encore des frères et sœurs, d'ailleurs, et j'y vais encore très souvent.
0: Ça a dû changer quand même depuis, non ?
1: Oui, sûrement. Mmh. C'est un très beau village maintenant. Goudronné, parce qu'il n'était pas goudronné avant la guerre. Ils ont goudronné la rue du village seulement dans les années 50. Vous vous rendez compte ?
0: Ah oui. Effectivement, c'est tardif. Ouais. Enfin, je ne sais pas trop. Dans d'autres villages, je ne connais pas trop. Mais...
1: Oui.
0: D'accord. Très bien. Et alors, vous m'avez montré, avant l'émission, vous avez écrit une autobiographie, en fait. Vous avez écrit votre autobiographie.
1: Oui.
0: Elle fait combien de pages ?
1: 32 pages.
0: Oh, ça va, vous avez résumé. J'avais l'impression qu'elle était beaucoup plus grosse. D'accord.
1: Oh bah oui, sinon c'est un roman, une autobiographie, il faut être assez succinct quand même.
0: Oui, c'est vrai. Mais vous l'avez écrit pour vous, pour vos proches ?
1: Pour mes enfants. Comme ça, ils auront quelque chose à dire. Et tout le monde, ça a épaté tout le monde. J'en ai fait quoi ? J'en ai donné 50 exemplaires et on m'en redemande.
0: Ah bon, hein. Eh ben, très bien, donc oui, vous racontez toute votre vie, du coup, jusqu'à aujourd'hui ou,
1: Jusqu'à la fin, jusqu'à la fin de ma vie professionnelle.
0: D'accord, oui.
1: Voilà.
0: Oui, ça reste professionnel.
1: Oui, oui. Et puis aussi, j'ai rencontré des personnes sensationnelles. Quand je travaillais en préfecture, j'ai dû aller dans... J'étais directeur de la protection civile à la préfecture de Nancy, et il y en a fait son minier. J'ai rencontré Aaron Taziev, ce genre de choses. Est-ce que j'ai rencontré aussi le médecin de Bienfou, j'ai rencontré aussi dans le cours de mes travaux. Des gens sensationnels.
0: De belles rencontres, alors qu'on peut lire dans votre autobiographie.
1: Oui, j'ai marqué tout ça.
0: Très bien. Est-ce qu'il y a d'autres choses que vous voulez nous raconter, François ?
1: Mais là, je suis un peu pris au dépourvu. Le prochain coup que je ferai un écrit, ça sera mieux.
0: Oh, pas forcément, c'est bien. Là, vous voyez, vous n'avez pas eu besoin de papier, parce que c'est vrai que tous les autres ont des choses écrites, ça peut mettre un peu la pression, mais vous voyez, vous en êtes très bien sorti sans papier. C'est plus naturel aussi, sans papier. Merci beaucoup en tout cas François, je serais ravie de vous accueillir dans une autre émission. Et on va écouter donc une chanson que vous avez choisie, c'est Nana Mouskouri, Je chante avec toi liberté. Pourquoi cette chanson ?
1: Parce que je trouve que c'est une excellente chanson et puis je me suis produit sur scène pour la chanter.
0: Ah, à quelle occasion ?
1: En vacances dans un hôtel dans les Pyrénées. Il y avait une soirée et ils voulaient que les gens participent. Et on était quatre à avoir répété toute une semaine cette chanson, et on s'est produit devant tout le monde, on était très applaudis.
0: Ça c'est bien, bravo. Je ne vous demanderai pas de la chanter cette fois-ci.
1: Non, mais... surtout que j'ai la voix en ce moment.
0: On va écouter plutôt Nana Mouskouri alors. Merci beaucoup François.

0: On vient d'écouter Nana Mouskouri avec Je chante avec toi Liberté et on continue avec Michel. Cette fois-ci, on va faire un aller pour le passé, un retour dans le passé avec vous, Michel.
1: Eh bien, bonjour à tous. Et pour vous présenter la petite chose qui va venir, je me permets de vous rappeler un vieux film que vous connaissez tous, Retour vers le futur. Eh bien, moi, je vais vous emmener en aller vers le passé. C'est l'année cruciale pour le lycéen que je suis. La terminale est au bout du bac. Je ne recommencerai pas les années trop cool de seconde et de première. Il faut même penser sérieusement à l'avenir et aux études supérieures. J'aimerais me lancer dans les eaux et forêts, vu ma passion pour la nature. Mais mon père m'a dit ne pas pouvoir payer mes études. Aïe, va falloir que je trouve un boulot. Mais quelques expériences de moniteur de colo m'ont bien plu. Donc je demande auprès de l'administration du lycée un poste de surveillant. C'était le bon moment. Quelques semaines plus tard, on me propose un poste de maître d'internat et je serai pion élève en classe de sciences expérimentales. C'est une situation ambiguë. Je vais devoir surveiller des copains et j'avoue que ça me fait légèrement flipper. Mais ce fut vraiment des copains. Je me suis vu surveiller des élèves de ma classe, mais sans aucun problème. Cette situation ne dura que quelques semaines, car je reçois alors une nomination comme maître d'internat au lycée de Bar-le-Duc. J'y suis inscrit également en classe de sciences expérimentales. Ma vie active se dessine sérieusement. Je me présente donc au lycée où je remplace un démissionnaire qui n'a pas supporté la charge de travail. Je vais comprendre très vite ce qui m'attend. Ce sera 30 heures de service comme maître d'internat, auxquelles s'ajoute une vingtaine d'heures de cours en sciences expérimentales, soit pas loin de 50 heures de boulot par semaine. Vu les conseils menaces de mon père, je ne peux hésiter longtemps, je fonce. Mais pour que vous compreniez bien la suite, je vais vous décrire le lycée. L'établissement se compose de deux bâtiments. L'entrée se situe dans un grand bâtiment ancien, doté d'un porche et d'une grande cour intérieure. C'est le style du siècle dernier et c'est l'internat. À côté, il y a un bâtiment tout moderne de verre et d'acier, c'est l'externat. Dans la partie entrée se trouve le service administratif avec les bureaux du surveillant général, du censeur, du proviseur et une grande salle pour les surveillants où tout s'organise. Les logements des chefs occupent les étages. À droite de la grande cour intérieure, on trouve les salles d'études et sur la gauche, ce sont les cuisines et le réfectoire. Aux étages, ce sont les dortoirs. Dans la cour, poussent quelques arbres qui ne voient pas beaucoup la lumière. Enfin, au fond de cette cour, il y a une chapelle qui a été reconverti en salle de jeu. Désormais, vous connaissez mieux le décor de ma première année de travail. Je suis le petit nouveau. Je dois prendre le train en marche. L'année scolaire a déjà démarré. On aménage pour moi un emploi du temps adapté à mon cas. Je surveillerai donc 5 dortoirs avec les études du matin et du soir qui leur sont jointes. On y ajoutera quelques réfectoires. Et mes 30 heures de service sont bouclées. Pour les heures de cours, on me donne l'emploi du temps de ma classe et à moi de me présenter aux différents professeurs et expliquer ma situation, en particulier que je pourrais parfois arriver en retard. Pour mes quelques instants de repos, je dispose d'une petite chambrette de 2 mètres sur 3, on dirait une cellule.
2: Comme chez nous.
1: Dès le lendemain, le train est parti. Pas de problème, je pars pour l'aventure. Arrive mon premier dortoir, que je vais découvrir. Au premier étage, avec des escaliers de bois qui craquent à chaque pas, il y fait très sombre, une trentaine d'élèves silencieux, eux. C'est curieux. Puis c'est le dortoir, deux rangées de 15 lits, avec une ambiance très sombre. C'est presque sinistre. Et au milieu, c'est mon box, avec ses rideaux. Je m'y installe, je me mets à l'aise et je dresse l'oreille. Pas un seul murmure. Rien. Je sors de mon box et là, à ma grande surprise, Tous les élèves sont debout, silencieux, au pied de leur lit. Mais vous attendez quoi? Ben que vous nous donniez l'ordre de nous déshabiller. Là, je tombe des nues. Je les envoie faire leurs petites affaires, et je vais aux miennes, en me demandant où j'étais tombé. Mais je n'étais pas au bout de mes surprises. Au réveil, on descend en rang et en silence, on traverse la cour pour une heure d'études chaque matin avant le petit déjeuner. Et ce, pour tous les élèves. Et j'ai pas besoin de vous préciser que c'était l'heure d'études la plus reposante de toutes. La moitié des élèves finissaient leur nuit penchés sur leur table. Là-dessus arrive l'heure du petit déjeuner, que je surveille évidemment. Enfin, je peux moi-même déjeuner, mais je dois le faire rapidement, car je dois rejoindre ma classe. Dans le bâtiment voisin, moderne celui-là. Bien sûr, je suis toujours en retard, mais mes profs sont avertis de ma situation et ne m'en tiennent pas rigueur. Avant de remonter dans les dortoirs pour d'autres nuits mémorables, je vais vous parler d'un personnage haut en couleur que nous côtoyons, nous, chaque jour. C'est le surveillant général, Zaf. Z-A-F. C'est son surnom. Pourquoi? C'est très ancien, je ne l'ai jamais su, mais ça fait rien, ça lui allait très bien. Un petit bonhomme, rondouillard, d'allure sévère, que les élèves craignent mais respectent. Il est célibataire et chaque semaine, il vient nous faire sentir le nouveau parfum qu'il a acheté. C'est des parfums pour attirer les femmes. Et il y croit sérieusement. Il s'en inonde. Mais ça ne doit pas trop marcher vu qu'il est toujours célibataire. Parmi les instances dirigeantes du lycée, il y a le proviseur, que je n'ai jamais vu en un an. Quant au censeur, je ne l'ai vu qu'une seule fois par la fenêtre de son logement au premier étage. Les élèves internes, pendant les récréations, ont le droit de jouer au ballon dans la cour. Un jour où j'étais de service de cour, justement, le ballon envoyé trop fort vient taper une fenêtre du premier étage. Le censeur passe la tête et à voix forte demande à voir le surveillant. Je m'avance à l'heure, je me fais enguirlander devant tout le monde, et il conclut en me disant « Monsieur, que ça ne se renouvelle pas, vous devez suivre la balle des yeux !» On en a bien ri entre surveillants, mais les élèves beaucoup moins, parce que le ballon a été interdit dans la cour à partir de là. Une autre anecdote de surveillance de cour aussi. J'entends des vociférations qui viennent de la chapelle. J'y fonce en me préparant à respecter quelques élèves. Alors là, je tombe sur Zaf, qui est en train de jouer au ping-pong avec un élève de terminale et qui crie parce que c'est lui qui perd. Il se calme, rit en me voyant. Sacré Zaf. Allez, suivez-moi, on remonte au dortoir. C'était pendant la première semaine. Et un soir, vers 11h ou minuit, un léger bruit m'éveille et je vois une lumière mouvante se déplacer sur le plafond. Je sors d'un bond et là je tombe sur un monsieur qui avait une torche à la main ainsi qu'un énorme trousseau de clés. Il s'excuse de m'avoir réveillé et se présente. Je suis le veilleur de nuit et je fais ma ronde pour m'assurer que tout va bien. Il traverse le dortoir, sort par une porte que je n'avais même pas remarquée à l'autre bout, sans doute la sortie de secours. Mais c'est pas la dernière surprise. Une autre nuit, c'est la lumière générale du dortoir qui s'allume en pleine nuit et qui me réveille. Là aussi, je sors de mon box et là, c'est une vision d'un autre âge. C'est notre brave Zaf, en chemise de nuit, blanche, un long bonnet de nuit terminé par un beau pompon, tout blanc aussi. Il est chaussé de charentaise. Je reste ébahi et devant ma surprise, me dit « Non, vous inquiétez pas, je viens faire simplement une revue des peignes. » Pas un élève ne bronche. Ils sont tous au pied de leur lit avec leur peigne à la main. Zaf s'en saisit, le regarde à la lumière et le rend à l'élève en disant « Ton peigne est sale, va le nettoyer. » Ils filent tous au lavabo. « Je les suis, je veux voir ça. » « Ah oui, je vois. » Ils sont tous en train de nettoyer leur peigne sous l'eau du robinet avec leur brosse à dents. Incroyable. Et pas un élève ne dit mot. Au retour, Zaf contrôle, ça lui convient ou ça ne lui convient pas, et ça dure un moment. Puis quand il en a assez, il renvoie tout le monde au lit, moi compris, et il s'en va. Je reste stupéfait. Et c'est ainsi, c'est la règle. Aucune récrimination, aucune protestation d'un élève. J'avais changé de siècle.
3: Vous avez nettoyé votre peigne?
0: Oui, votre peigne, est-ce qu'il était nettoyé?
1: Incroyable. Mais c'est du vécu.
0: Mmh. Ah bah oui, oui. Et puis le pyjama d'époque avec le pompon et tout.
1: Ah, voilà. Là, ça a été le pompon.
0: C'est le cas de le dire. Vous êtes resté combien de temps dans cet internat?
1: Un an.
0: Un an, ah oui, bah, et puis c'était que quelques
3: nuits. Quelle expérience.
1: Mais ça fait rien, j'ai le temps d'apprécier.
0: Oui, non, bah voilà, oui, il s'est passé tellement de choses déjà en peu de temps. Alors.
1: Oh, oui, oui, oui.
0: Et vous êtes parti parce que vous le vouliez ou c'était juste
1: non,
0: un an?
1: Non, j'ai été nommé ailleurs. Ah, j'ai été nommé, par exemple, pour tout vous dire, au collège de Lignan-Barrois, qui était le seul collège de Meuse à l'époque à avoir un internat. Donc, j'ai fait une deuxième année de maître d'internat là, et après, ben, je suis parti dans l'enseignement. Voilà.
0: D'accord. Bah, très bien. Bah, merci beaucoup pour cette histoire qui fait partie aussi d'un livre, non, je pense. Alors,
1: normalement, elle est prévue pour ça.
0: Oui. Le tome 2 ou c'est...
1: Ça sera le tome 2.
0: Non, le tome 2. Ah, on a déjà un peu des découvertes. Parce que vous pouvez peut-être nous en dire quelques mots pour les auditeurs qui n'avaient pas entendu dans un autre Ma tranche de vie, que vous serez bientôt en dédicace au Salon du Livre de Toul, alors.
1: C'est ça.
0: Racontez-nous, c'est pour quel livre, alors?
1: Alors, le livre résume plusieurs nouvelles de différents auteurs, des maisons de retraite de Toul, et ça s'intitulera « Plume Touloise ». Donc l'année prochaine, ça sera Plume Touloise, tome 2.
0: Voilà, on garde le même titre.
1: Je sais pas, là je présente tu.
0: Et c'est quand déjà, alors le Salon du Livre, c'est...
3: C'est le 19, à partir du 19 juin.
0: À partir du 19 juin, oui, jusqu'au 19 et 20 juin.
3: Tout le week-end.
1: Voilà.
0: Eh bien, très bien. Donc, on pourra vous retrouver alors pour faire dédicacer notre livre. Alors.
1: Avec grand plaisir.
0: Vous avez eu des cours, je crois, hein, une séance de dédicace pour.
1: Ah oui, on a. Oui,
0: vous n'avez
1: oui,
0: pas encore
1: faut,
0: eu.
1: Il faut préparer tout ça. Non, on ne l'a pas eu encore.
0: D'accord, pour vous entraîner
3: va,
0: à signer.
1: Nous sommes des apprentis écrivains.
0: Mais déjà, les textes que vous nous lisez, c'est vraiment très bien écrit. Enfin, vous nous emmenez à chaque fois. Là, je pense qu'on était dans le dortoir. Là. On avait la vision de Zaf.
1: Merci.
3: Il y a toujours des choses à raconter.
0: Ah, bah oui, oui. Marinette,
1: Josette
0: aussi, vous participez au livre ou pas vous?
3: Oui.
0: Oui aussi. Ah, oui, oui. Ah, bah je pense que vous avez de bonnes histoires aussi, Josette, à raconter. Et ben on vous retrouve justement dans quelques instants, mais juste avant, on va écouter une chanson qu'a choisie Michel. Alors, vous avez parlé de Retour à le futur, ça aurait pu être une chanson qui était dans le film, justement. Maintenant, vous avez choisi J'ai 10 ans de Souchon. Pourquoi cette chanson?
1: Bah parce que j'adore Souchon. Et puis, dans ma petite tête, j'ai toujours 10 ans.
0: Bon, oui, on a tous encore 10 ans. Et bien, on va écouter Souchon. Et puis, juste après, alors, on retrouve Josette.

0: C'était donc J'ai 10 ans de Souchon que l'on vient d'entendre dans cette émission Ma tranche de vie, que l'on continue avec Josette. Et vous allez nous parler de votre retour en France avec vos enfants, parce que vous avez vécu quelque temps au Liban.
1: Oui, pendant 8 ans.
0: Eh bien, on vous écoute.
1: Alors, personne à notre retour en France n'a pu comprendre combien nous nous sommes sentis déracinés, isolés, incomprises, malgré l'aide apportée par nos proches, nos amis, avec l'obligation de s'intégrer au plus vite et d'avoir une vie normale, tant les enfants que moi, eux qui avaient perdu tous leurs amis, et moi qui devais retrouver du travail. Grâce à l'aide de mon père, nous sommes donc revenus en France et il nous a sauvés de l'enfer de la guerre civile. Les deux aînés étaient déjà arrivés pour poursuivre leurs études. Pour moi qui avais géré une entreprise prospère, me retrouver ruinée, nous avions vécu dans une certaine opulence, il fallait à tout prix retrouver un emploi. Ce retour en France que j'ai trouvé bien changé avec l'Europe et ses exigences, et cela a été une dure expérience, mal vécue par Laurence, ma fille cadette, qui idéalisait son père, Linda l'aînée étant déjà dans la vie professionnelle à France Télécom, habitait Paris, puis la troisième fille a été confrontée à un certain racisme, trop jeune, elle s'est intégrée après une année de pensionnat. J'essayais de maintenir une certaine harmonie dans notre famille fracassée. Après le commerce, j'ai donc pris la direction d'une agence de voyage, filiale de l'Est républicain, qui m'a emmené bourlinguer partout. Visiter les hôtels, afin de bien les vendre aux clients. Et les enfants se sont scolarisés, se sont bien adaptés. Et nous avons trouvé un logement, la vie s'est reconstruite, heureuse, enfin. Voilà.
0: Et ben, effectivement, quelle aventure, parce que vous aviez vécu combien de temps au Liban ?
1: 8 ans.
0: 8 ans, d'accord. Et donc, du coup, là, on est en quelle année quand vous avez...
1: On est arrivé au Liban en 1970.
0: D'accord.
1: Juste quand la guerre a commencé.
0: Bah, c'est ça, en fait, oui, d'accord.
1: En pleine guerre.
0: Et vous êtes reparti donc en 78, alors ?
1: Voilà.
0: D'accord. Et vos enfants...
1: Mes filles aînées étaient déjà au Liban, puisqu'elles étudiaient. Il n'y avait plus d'école, plus de banque, plus rien du tout. Moi, j'étais restée au Liban avec les deux petits, 8 ans et 3 ans.
0: D'accord.
1: Et il a fallu les scolariser. Je suis arrivée dans le moment des vacances de Pâques. On les a scolarisés tout de suite parce que j'étais amie avec une directrice d'école, donc elle a pris tout de suite ma fille cadette. Les deux aînés, il y en avait une qui était à Saint-Pierre-Fourier, l'aînée. La seconde, elle était au CES Charles Guérin. À Lunéville. Et puis le petit Paul, ben, il était avec maman parce qu'il était trop jeune pour aller encore. Et il n'y avait pas à l'époque de maternelle qui accueillait. Il fallait absolument aller dans une institution privée. Donc il a été à l'école Jeanne d'Arc parce qu'il y avait aussi une garderie le soir. Parce que moi je travaillais jusqu'à 8 heures. C'est pas comme maintenant. Maintenant à 6 heures du soir, les bureaux sont fermés. On n'avait pas d'ordinateur, rien du tout. Hein. Donc il fallait au début taper tous les papiers des correspondants des petits villages.
0: Ah bah oui.
1: Et après porter le courrier pour que au dernier bus pour que le courrier arrive, que le journal puisse paraître.
0: Parce que du coup vous travaillez donc pour l'Est républicain.
1: Et puis après je suis entrée à l'Est voyage. Au début j'ai été engagée à l'Est républicain.
0: D'accord, oui.
1: Parce que j'avais un collègue qui était très malade et on le forçait à travailler. Hein, c'était comme ça, le pauvre, il venait, il était là, il nous disait je ne peux rien faire, hein, mais la sécurité sociale était comme ça à l'époque, donc il fallait retravailler. Alors je suis venue à mi-temps, mais j'ai tout de suite trouvé du travail. Hein. Je suis arrivée au mois de mai, au mois de septembre, je travaillais. Entre-temps, j'ai fait des remplacements.
0: D'accord.
1: Parce que j'avais une amie qui était libanaise, mariée à un patron d'une grande chaudronnerie, Madame Fischer, à Lunéville. Donc j'ai remplacé la dame du téléphone.
0: Vous avez fait pas mal,
1: j'ai
0: pas fait mal des, de choses différentes.
1: Entre-temps, j'ai tout de suite travaillé. Hein. Parce que quand je suis arrivée, on m'a dit, le chef de l'état civil là-bas à Lunéville m'a dit, si tu ne travailles pas, il était ami avec mon frère, il avait fait son service militaire avec lui, il m'a dit, si tu ne travailles pas, tu ne peux pas avoir de sécurité sociale. À l'époque, ce n'était pas comme maintenant. Hein. C'était très sévère. Aucune aide, rien du tout.
0: Oui, donc avec autant d'enfants aussi à s'occuper.
1: Quatre enfants, hein, de trois filles et un garçon. Mais c'est vrai, il y a quand même eu une grande solidarité, heureusement.
0: Bah oui, vous n'étiez pas seule. Et après, donc ça vous a bien plu aussi de travailler pour la branche agence de voyage.
1: Oui, bah ça a tissé aussi ma curiosité de fréquenter les journalistes. C'est juste pour ça que je pose toujours des questions. Je suis tout le temps en train de poser des questions, de m'intéresser à tout, parce que j'ai vécu tout le temps avec eux, hein, pendant 25 ans. À Toul, 15 ans à Lunéville, donc c'est vrai.
0: Et ça vous a fait voyager.
1: Et puis, dans les voyages, voilà. on visitait les hôtels afin de les vanter à nos clients. Puis alors, on n'était pas très bien vus par les journalistes de l'Est Républicain, parce que eux, dans le bureau, c'était les avis de décès, il n'y avait pas d'ordinateur à l'époque, hein, c'était les nécrologies. Nos clients, ils arrivaient avec un grand sourire, ils étaient enchantés, ils venaient nous remercier, ils nous apportaient un petit cadeau. Et les journalistes nous regardaient un peu de travers, hein, parce que, bon, on était dans les lieux de l'Est Républicain, hein, qui nous louaient. Et puis, un beau jour, ben c'est l'agence Havas qui a racheté l'Est Voyage.
0: D'accord, ah oui.
1: Moi, j'ai pris ma retraite dans ces mêmes moments, dans le moment où commençaient les ordinateurs. Donc, c'est beaucoup plus facile parce que les correspondants étaient tous équipés d'appareils photo, d'ordinateurs et tout, parce que on avait un photographe sur place. Alors que là, eux, ils avaient leur appareil photo, maintenant, ils avaient les ordinateurs, et nous, on n'avait plus à taper tous leurs papiers, plus ou moins bien écrits. Hein.
0: Oui.
1: Mais ça a été une véritable aventure.
0: Hein. Là, j'imagine, ça vous a fait voyager où, du coup
1: Moi, je suis allée partout, à Tahiti, en Thaïlande, en Nouvelle-Zélande, et j'ai une fille en Nouvelle-Zélande.
0: Ah oui. D'accord, qui habite encore?
1: Ah oui, elle était prof de français. Son mari aussi.
0: D'accord. Ça doit être très joli, la Nouvelle-Zélande.
1: Enfin, je n'irai pas en Nouvelle-Zélande, c'est un peu loin maintenant, je suis trop âgée. Hein.
0: Oui, ça fait quand même pas mal de...
1: 24 heures d'avion, non hein.
0: Voilà, c'est ça, j'allais dire, ça fait pas mal de...
1: Je suis allée à Tahiti aussi, je suis allée aussi en Thaïlande, je suis allée en Malaisie, pas partout, quoi.
2: Chapeau, madame.
1: Tout le Maghreb.
2: Chapeau, madame. Bien.
0: Et est-ce que vous êtes retourné ensuite au Liban?
1: Non, je reste à Toul.
0: Ah bah oui, vous êtes bien à Toul. Vous êtes retourné au Liban après ou pas?
1: Non, ma fille est retournée, elle est allée dans notre ancien appartement. Et moi, je n'ai pas voulu y aller parce que j'ai une amie qui habite encore, elle a une maison. Enfin, elle habite de Domartemont, mais elle y va régulièrement. Elle voulait m'emmener, j'ai dit non. Je ne veux pas être déçue, hein, parce qu'ils ont détruit tout le vieux Beyrouth.
0: Ah bah oui, oui.
1: Il n'y a plus rien. C'est,

0: Hein. Surtout le petit Paul qui parlait l'arabe, il avait 3 ans, mais il se brouillait. Bah, oui.
1: Alors, et ils savent encore le parler aujourd'hui, non?
0: Non, ma fille le comprend très bien.
1: D'accord, il y a quand même des restes.
0: Moi
1: alors.
0: Aussi, parce que mes clients algériens, ils discutaient entre eux une fois, puis il y en a un qui dit à son copain, il lui dit, méfie-toi parce qu'elle comprend tout ce que tu dis.
1: Ah oui, il ne fallait pas critiquer ou quoi que ce soit.
0: Ils envoyaient l'argent au bled à leur femme. Alors, j'ai dit oui, mais enfin, bon, c'est normal. Et mon fils, il est né à Beyrouth.
1: D'accord, oui.
0: Mais il a choisi d'être français.
1: Oui. En même temps, oui, s'il
0: a... Il aurait pu avoir double nationalité. Ça, ouais. Parce que son père était paraguayen. Alors, il aurait pu être paraguayen aussi.
1: Oh là là, ça fait beaucoup de nationalités, oui, tout d'un coup.
0: Puis finalement, non, il est français.
1: D'accord. Eh bien, merci beaucoup, Josette. Je ne sais pas si vous avez encore autre chose que vous voulez nous dire. Ou...
0: Voilà, je suis comme Michel, moi, j'ai toujours plein de choses à raconter.
1: Bah, oui, une vie trépidante aussi. Hein, oui.
0: C'est un vrai roman, cette vie. Hein.
1: Bah, oui, un roman qu'on peut donc découvrir bientôt dans le livre alors, que vous avez écrit, Plume de Toul. Non, c'est ça, Plume de Toul. Hein.
0: Plume Touloise.
1: Plume Touloise, ah, Plume Touloise, je vais y arriver. Plume Touloise, tome 1.
0: Et j'ai rencontré des gens formidables.
1: Ah ouais,
0: le président de la République du Paraguay, il était fils d'Allemand. Alors moi, je m'appelle Hetzmann, j'ai un nom allemand. Mon grand-père, un arrière-grand-père, il était bavarois. Alors bon, parce que quand la grand-mère s'est trouvée, quand il y a eu la guerre de 70, ils étaient 5 frères. 3 qui ont choisi d'être 2 Allemands et 3 Français.
1: Ah oui, ils n'ont pas choisi pareil.
0: Non, et ils se sont mis dans le secteur de Valéristal, ils ont monté une cristallerie qui s'appelait les fils de Théodore Hetzmann.
1: D'accord. Elle existe toujours
0: Non, elle est fermée. Et mon fils qui est sur Strasbourg, l'autre jour il me dit j'ai un directeur d'agence qui s'appelle comme toi. Bah, si c'est pas vrai. Il me dit si. Mais j'ai dit, t'as jamais essayé de savoir. Ça doit être encore un fils de mes oncles, je pense.
1: Oui, bah oui sûrement, oui. Dans ce côté-là, oui.
0: Celui qui, ceux qui sont restés français.
1: Eh ben, on pourrait faire une émission, ma tranche de vie, avec vous, en fait. merci beaucoup Josette. Voilà. On va quand même poursuivre avec Marinette, enfin terminer cette émission avec Marinette juste après. Mais avant, on va écouter donc Mireille Mathieu. On ne part pas sans se dire adieu. C'est la chanson que vous avez choisie.
0: Voilà.
1: Pourquoi cette chanson?
0: Parce qu'on va partir un jour, bientôt. Hein, quand même, on commence à prendre de l'âge.
1: Alors bientôt, non, il ne faut pas espérer, mais effectivement, on partira tous un jour. C'est vrai. Effectivement.
0: On veut rester encore un peu avec vous.
1: Oui, hein. Quand même, voilà. Ouais, oui, il faut faire quand même encore des émissions. Hein. Et puis, vous avez plusieurs tomes à écrire, là. Donc, on écoute Mireille Mathieu, et puis ensuite, on termine l'émission avec Marinette.

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0: Et c'était donc Mireille Mathieu avec On ne part pas sans se dire adieu que vous venez d'entendre dans Ma tranche de vie. Et Ma tranche de vie prend bientôt fin. Mais on termine avec Marinette qui va nous parler des petites citations qu'elle a écrites. Donc on vous écoute, Marinette.
1: Des grandes.
0: Hein. Voilà. C'est vrai que je dis petites citations parce que d'habitude elles sont un peu petites. Mais là, non, effectivement, ce sont des grandes citations de Marinette. Allez-y.
1: La vie n'est pas toujours douce, mais le cœur le sait bien. Il y a des jours lumineux et des moments où tout semble incertain. Accepter la réalité n'est pas toujours pessimiste. C'est seulement regarder la vie telle qu'elle est, avec ses hauts paisibles et ses bas silencieux. Et malgré tout, tu continues d'avancer et d'espérer un peu, de croire encore, peut-être qu'au fond, la plus belle forme de force humaine se trouve simplement là, continuer même quand le cœur est fatigué. Et j'ai appris que les petits moments sont souvent plus précieux que les grandes attentes. Que le bonheur se cache dans tout ce que l'on a déjà, mais pas dans ce que l'on espère. Que s'inquiéter ne change rien du futur, mais vole la joie du présent. Que remarquer la beauté autour de soi transforme chaque jour en cadeau.
2: C'est vrai ça.
1: Voilà.
0: Effectivement. Bah, oui.
1: Ne pleure pas le passé, laisse-le s'en aller. Accepte les souvenirs sans les retenir. Ne regarde pas non plus trop vers l'avenir. Pense que demain, c'est déjà trop loin. Qu'hier t'éloigne du passé et le futur de maintenant. Essaye de vivre le moment où tu verras que chaque instant peut être trop enrichissant en profitant du temps présent.
0: Bien dit.
3: C'est bien. Les citations.
0: Effectivement, c'est.
3: Magnifique.
0: C'est très très beau, oui. Effectivement, ça fait réfléchir à chaque fois. C'est le moment philosophique de l'émission, on va dire, effectivement. Ouais, et ça nous invite à réfléchir. Et si les auditeurs ont envie de réfléchir et de répondre, vous pouvez le faire d'ailleurs en partie commentaire de l'article de ce podcast. Si vous avez envie de rajouter aussi des petites phrases, comme le fait Marinette, c'est possible. Pardon, du coup, pourquoi vous m'avez donné la feuille? J'ai pas entendu, j'ai pas compris.
2: Lisez-le voir, ça sera pour la prochaine fois.
0: Réminiscence. Je vais pas le lire, du coup. C'est...
2: Bah, si.
0: Bah, non, ça va spoiler la prochaine fois. Mais,
2: ça fait rien.
0: Non. Mais c'est. Alors, je vais juste lire le début, parce que je trouve la première phrase très jolie. Alors, oui, Josette vient de me passer un papier, ça vous annonce un petit peu la prochaine fois de Ma tranche de vie quand elle nous viendra nous raconter un moment de sa vie. Je vous lis juste le début, car je trouve ça très joli. Je n'ai pas peur de vieillir, de mourir, j'ai peur d'oublier de vivre. Attention, vous avez de la concurrence, Marinette, pour les phrases. Justement, c'est un peu dans le même thème. Chaque ride est une histoire de vie et non pas une perte. C'est une chance de vieillir. Il faut prendre le temps de vivre et d'aimer la vie. Et je ne vais pas lire la suite parce que la suite, vous nous la direz quand vous reviendrez.
2: Voilà.
0: Mais en tout cas, c'est déjà très joli aussi. C'est un peu dans le même esprit que ce que nous donne Marinette aussi. Très...
2: Ça ressemble un peu à ce que vous
0: avez dit. Oui, un petit côté philosophique aussi. Effectivement, il ne faut pas oublier de vivre aussi, de vivre dans le présent. Et ne pas que ressasser le passé, même si c'est un peu ce qu'on fait dans cette émission, aussi de parler du passé au final, mais c'est pas grave. C'est justement aussi, il faut pas oublier le passé aussi, c'est très important, c'est ce qui nous permet de nous construire aussi.
2: Bien sûr, c'est
0: vrai. Voilà. Et de penser ensuite au futur.
1: Il faut pas l'oublier.
0: Tout à fait, il faut pas l'oublier. Donc, c'est ce qui va conclure cette émission avec donc la chanson aussi quand même de Marinette, c'est Joe Dassin dans les yeux d'Émilie, qu'on va écouter dans quelques instants, parce que vous aimez bien cette chanson.
1: Bah oui, oui, j'aime bien cette chanson.
0: C'est une très belle chanson aussi, donc on va l'écouter dans quelques instants, mais juste avant on va se dire au revoir et je vous remercie encore pour cette très belle émission. Merci beaucoup à tous les quatre, François a dû partir, mais on le remercie aussi pour son intervention et on peut se dire au revoir alors.
1: Merci. Au revoir.
0: Au revoir.
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2: Bonjour à toutes et à tous et bienvenue dans cette nouvelle émission Déclic Midi. Merci si jamais vous nous rejoignez sur Radio Déclic. C'est l'heure donc de Déclic Midi, votre quotidienne. Et aujourd'hui, c'est l'édition du jeudi 3 septembre. Il est actuellement midi à l'heure de la première diffusion de cette émission. Et qu'est-ce qui vous attend justement dans cette émission? Eh bien, vous entendrez une chronique qui vous fait un résumé sur la loi d'urgence agricole. Je vous en avais parlé en début de semaine et je vous avais promis que nous allions y consacrer une chronique dans la semaine. Eh bien, c'est aujourd'hui pour faire le point sur la loi qui a été promulguée le 18 août dernier. Donc, nous allons en parler un petit peu de ce qu'il y a, notamment dans ces 55 articles. Bien sûr, je ne vais pas m'amuser à tous vous les lire, mais voilà, je vais vous faire un résumé de ce qui va changer pour les agriculteurs. Et puis, nous aurons également une chronique à la fin pour parler d'un événement qui aura lieu le samedi 5 septembre à 16h30 au Geyser à Nancy pour présenter la cartographie réactualisée de l'extrême droite en Lorraine. Et justement, je vous ferai un point là-dessus sur cette carte qui est proposée par Réseau Antifasciste Grand Est. Et donc, c'est pour parler un petit peu de ce que peut montrer cette nouvelle cartographie de l'extrême droite en Lorraine. Et aussi, vous entendrez, non pas d'invité aujourd'hui en direct, mais par contre, j'aimerais vous faire découvrir une chronique qui vous a peut-être échappé, une nouvelle émission qui est proposée par Isabelle Decamp, neurothérapeute sur Blénod-lès-Toul. Et chaque mois, elle vous propose une émission, c'est Le cerveau mode d'emploi. Le premier épisode a été diffusé en août dernier, le pilote automatique, parce que parfois, effectivement, on fait des choses, les mêmes choses sans s'en rendre compte. Notre cerveau se met en pilote automatique et Isabelle Decamp va nous expliquer pourquoi. Mais tout d'abord, on commence cette émission par s'informer avec le Flash Info. 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
2: Et à Allain, une nouvelle cour végétalisée a été inaugurée dans l'école. Ce nouvel espace pensé pour les enfants devrait leur offrir un cadre plus agréable, plus frais et davantage tourné vers la nature. Les travaux sont terminés, mais la mairie prévoit de poursuivre les plantations avec un arbre et de nouveaux végétaux. Ces travaux-là auront lieu durant les prochaines vacances ou les mercredis hors temps scolaire. Autre rentrée, celle du collège de Fougue. 152 élèves y ont fait leur entrée, soit 25 de plus que l'an passé. 7 d'entre eux ont intégré la nouvelle ULIS. L'équipe pédagogique s'est aussi agrandie avec de nouveaux enseignants. Le collège de Fougue a lui aussi bénéficié de quelques travaux avec la rénovation des sols durant les grandes vacances. En France, le Conseil d'analyse économique a publié un rapport ce jeudi. Dans ce rapport, le Conseil préconise d'uniformiser les méthodes pédagogiques, de renforcer la formation continue des enseignants et de développer davantage le tutorat des élèves en difficulté. Le coût des mesures proposées est estimé à 4 milliards d'euros par an. Cette somme pour le Conseil peut être intégralement couverte par les marges dégagées par la baisse démographique et la diminution du nombre d'élèves. Si le plan du Conseil d'analyse économique est mis en œuvre, cela devrait permettre aux élèves de gagner à la fin du collège l'équivalent d'une année d'apprentissage. Voici la nouvelle lubie du président américain. Et si on rebaptisait le détroit d'Ormuz en détroit de Trump? C'est ce que relève le média Courrier International suite à un message de Trump posté sur son réseau social Truth Social. À l'image de l'Amérique elle-même, ce sera plus sexy que jamais, dit-il. Malgré les affirmations répétées des responsables américains que le détroit est ouvert, l'Iran continue, lui, d'affirmer que la voie navigable est fermée et sous son contrôle. Les prix du pétrole n'ont pas baissé ces dernières semaines. Au Liechtenstein, le Parlement vote de justesse la légalisation de l'avortement. Mercredi, le Landtag a adopté par 13 voix sur 25 une initiative citoyenne autorisant l'interruption de grossesse durant les 3 premiers mois. La démarche avait recueilli près de 5000 signatures, soit près de 5 fois le minimum légal dans une principauté de 41 000 habitants. Le prince héréditaire se dit contre cette initiative et menace d'y mettre son veto. Actuellement, au Liechtenstein, l'avortement est interdit interdit, sauf si la vie de la mère est en danger ou qu'une femme est tombée enceinte suite à un viol. Et enfin, l'ONU acte pour la première fois le dépassement à venir de la barre symbolique de plus 1,5 degrés Celsius. Dans un rapport publié mercredi, le programme des Nations Unies pour l'environnement appelle non pas à éviter, mais à limiter et gérer le dépassement de 1,5 degrés Celsius. Le média reporter utilise des mots forts dans son article consacré à cette information. Pour la première fois, une agence de l'ONU acte l'échec du monde à maintenir le réchauffement planétaire sous la barre des 1,5 degrés Celsius. Et justement, côté météo, on voit que les températures remontent cette semaine. Il fera jusqu'à 27 degrés du côté de Toul, 25 du côté de Colombelles-les-Belles et également 25 du côté de Saxonçon. Le temps sera très ensoleillé encore aujourd'hui, à peine quelques nuages dans le ciel. Et pour demain, vendredi, même temps avec jusqu'à 29 degrés cette fois-ci. Nous devrions atteindre les 30 degrés d'ailleurs dans le week-end, mais nous ne sommes pas comme en canicule, comme dans le sud de la France, où même certaines villes atteindront presque les 40 degrés. Mais par contre, nous atteindrons quand même les 30 degrés, notamment le dimanche. Et on poursuit cette émission en parlant donc de la loi d'urgence agricole. Qu'est-ce qui va changer pour les agriculteurs? C'est la question qu'on peut se poser. C'était d'ailleurs une loi qui était très attendue par le monde agricole. Elle avait été annoncée en janvier dernier, en pleine période de mobilisation des agriculteurs. Son objectif affiché, répondre à certaines difficultés rencontrées par les exploitants français, notamment sur l'accès à l'eau, les normes administratives, les revenus ou encore les contraintes liées à l'élevage. Après plusieurs mois de débats et de nombreux désaccords au Parlement, la loi d'urgence pour la protection et la souveraineté agricole a finalement été promulguée le 18 août, puis publiée au journal officiel le lendemain. Mais concrètement, qu'est-ce que cela change pour les agriculteurs? Alors, cette loi comporte déjà 55 articles et touche à beaucoup de sujets. On va commencer par l'eau. C'est probablement l'un des sujets les plus importants du texte en ce moment, avec les sécheresses et les épisodes de chaleur qui sont de plus en plus fréquents. L'accès à l'eau est devenu un enjeu majeur pour de nombreuses exploitations. La loi prévoit donc de faciliter certains projets de stockage de l'eau destinés notamment à l'agriculture. L'objectif affiché par le gouvernement est même de doubler les capacités de stockage de l'eau agricole d'ici 2035. La loi prévoit aussi que les documents de planification de l'eau prennent davantage en compte les besoins liés à l'agriculture et au stockage de la ressource. Pour les agriculteurs, l'idée est assez simple, disposer de réserves supplémentaires pendant les périodes où l'eau est disponible pour pouvoir l'utiliser lors des périodes de sécheresse. Mais cette mesure fait débat, car l'eau n'est pas uniquement utilisée par l'agriculture, elle sert aussi à alimenter les populations, évidemment, les industries, les milieux naturels et les autres activités économiques. Certains spécialistes de la politique de l'eau estiment donc que le texte donne une place trop importante aux besoins agricoles. Le débat d'ailleurs porte notamment sur une question, hein, comment on peut partager une ressource qui devient de plus en plus rare. Le deuxième grand sujet phare de cette loi, c'est les moyens de production. La loi prévoit plusieurs mesures destinées à faciliter l'activité agricole et à réduire certaines contraintes administratives. Le gouvernement veut notamment accélérer certaines procédures concernant les exploitations et les bâtiments d'élevage. L'idée est de permettre aux agriculteurs de développer ou d'adapter leurs exploitations plus rapidement. Sur l'élevage, finalement, la loi permet notamment au gouvernement de réformer par ordonnance le régime d'autorisation environnementale applicable à certains bâtiments d'élevage. Le Conseil constitutionnel a validé cette disposition. La loi comporte également un volet consacré à la prédation, notamment aux attaques de loups contre les troupeaux. Le texte entend faciliter certaines interventions contre les prédateurs et donner davantage de possibilités aux éleveurs pour protéger leurs animaux. L'objectif est de répondre à une demande ancienne du monde de l'élevage, pouvoir réagir plus rapidement lorsque les troupeaux sont attaqués. Mais là aussi, le sujet est très controversé, parce qu'il faut trouver un équilibre entre la protection des élevages et celle des espèces sauvages. Et puis, il y a le sujet qui a probablement fait le plus de bruit pendant les débats parlementaires, ce sont les pesticides. La loi autorise sous certaines conditions et à titre dérogatoire la possibilité d'utiliser certains produits interdits en France, mais autorisés dans d'autres pays européens. Deux substances sont particulièrement concernées, l'acétamipride et le flupyradifurone. L'acétamipride concerne notamment la filière de la noisette, tandis que le flupyradifurone, lui, peut concerner certaines productions de pommes, de cerises et de betteraves sucrières. Le Conseil constitutionnel a validé ces dispositions tout en les encadrant par plusieurs réserves. Pour le gouvernement, l'objectif est de permettre à certaines filières de rester compétitives et de lutter contre des distorsions de concurrence avec les autres pays européens. Mais cette décision inquiète les associations environnementales et une partie du monde agricole, car ces produits peuvent avoir des conséquences sur la biodiversité, notamment les insectes pollinisateurs, et aussi sur les sols et l'eau, et donc bien sûr aussi sur l'homme. Le Conseil constitutionnel lui-même reconnaît ces risques dans sa décision, tout en considérant que le législateur a poursuivi un objectif d'intérêt général en permettant à certaines filières de faire face aux menaces pesant sur leur culture. Le troisième grand sujet, c'est le revenu des agriculteurs. Et là, la loi propose une mesure assez originale, on va dire. Elle permet d'expérimenter dans différentes filières ce que l'on appelle des tunnels de prix. Le principe est de définir une fourchette de prix, un prix plancher et un prix plafond. L'objectif est de garantir aux producteurs un niveau de prix qui ne descend pas trop bas, tout en donnant à l'acheteur une certaine visibilité sur le prix maximum. Le dispositif doit notamment tenir compte des coûts de production. Il s'agit donc d'essayer de mieux protéger le revenu des agriculteurs lorsqu'ils vendent leurs produits aux industriels, aux négociants ou à d'autres acheteurs. Mais attention, ce n'est pas un prix minimum garanti pour tous les agriculteurs. Le dispositif est expérimental et son efficacité reste encore incertaine. D'ailleurs, le journal Le Monde souligne que cette mesure divise les agriculteurs, les industriels et les négociants. Et derrière cette question, il y a une réalité économique importante, puisque selon une étude de l'Observatoire de la rémunération agricole équitable, qui est citée d'ailleurs dans le même article Le Monde, 43% des agriculteurs se rémunèrent aujourd'hui à un niveau inférieur au SMIC. La question du revenu reste donc centrale, car produire plus ne suffit pas nécessairement finalement gagner plus. Et c'est justement l'une des ambitions affichées par cette loi d'urgence agricole, faire en sorte que l'agriculture française puisse produire, mais aussi permettre à ceux qui la font vivre d'en tirer un revenu suffisant. Enfin, le texte contient également des mesures destinées à protéger l'agriculture française de certaines concurrences étrangères. La loi affirme notamment le principe d'une meilleure prise en compte de la production française et européenne dans certaines politique publique. L'objectif est de défendre ce que le gouvernement appelle la souveraineté alimentaire. Donc, autrement dit, produire davantage en France, protéger les exploitations françaises et limiter certaines dépendances à l'étranger. Mais alors, est-ce vraiment une révolution finalement pour les agriculteurs, cette loi ? Eh bien, pas forcément. C'est plutôt une loi qui apporte une série de réponses à des problèmes très concrets, qui sont donc l'accès à l'eau, les normes, les revenus, les prédateurs, les pesticides ou encore la concurrence internationale. Donc elle donne davantage de possibilités dans certains domaines. Mais elle ne règle pas toutes les difficultés économiques du monde agricole. Et surtout, plusieurs mesures devront encore être précisées par des textes d'application avant de produire tous leurs effets. Le ministère de l'Agriculture indique d'ailleurs que ces textes seront pris dans les meilleurs délais lorsqu'ils seront nécessaires. Il faut également retenir que certaines dispositions initialement prévues ont été censurées par le Conseil constitutionnel. Les sages ont validé la quasi-totalité du texte, mais ont notamment supprimé certaines dispositions concernant le curage des ouvrages de stockage de l'eau, les recours contre certains projets d'élevage ou encore les zones tampons autour des parcelles traitées par des pesticides. Alors, au final, vous direz, mais qu'est-ce qu'il faut retenir de tout cela ? Eh bien, pour les agriculteurs, cette loi signifie davantage de possibilités de stocker l'eau, certaines simplifications administratives tout de même, de nouveaux outils pour protéger les revenus et des mesures destinées à soutenir certaines filières en difficulté. Mais cette loi aussi a ouvert donc de nouveaux débats sur l'utilisation de l'eau, les pesticides qui reviennent donc encore d'actualité, sur la protection de l'environnement et sur la manière de concilier production agricole et adaptation au changement climatique. Car finalement, c'est peut-être là aussi vraiment le véritable défi de l'agriculture française dans les années à venir. Produire suffisamment pour nourrir la population, oui. Permettre aux agriculteurs de vivre correctement de leur métier, oui. Et réussir à faire tout cela avec moins d'eau, des températures plus élevées et des ressources naturelles de plus en plus fragiles. La loi d'urgence agricole apporte donc des réponses, mais ce n'est certainement qu'une étape, car derrière cette loi, eh bien, une question reste entière. Comment construire une agriculture française capable de produire, de rémunérer correctement ses agriculteurs et de résister au climat de demain. Pour vous proposer cette chronique, je me suis penchée notamment sur ces quelques sources, Le Monde, avec plusieurs articles notamment, le média Réussir, qui est un média spécialisé dans l'agriculture, AgraPresse également, ou encore le ministère de l'Agriculture, ainsi que Légifrance. Et je précise donc que cette chronique est datée du 3 septembre, puisque les choses peuvent encore changer d'ici là.
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2: On va maintenant retrouver donc Isabelle Decamp, qui est neurothérapeute sur Blénol-et-Toul. Voici sa première chronique, Les clés du cerveau, le pilote automatique, que vous pouvez découvrir donc tout de suite. Et elle est déjà en podcast aussi sur notre site internet www.radiodeclic.fr.
4: Bonjour à toutes et à tous. Bienvenue dans Les clés du cerveau. Je suis Isabelle Decamp, neurothérapeute sur Blénol-et-Toul. Je vous souhaite la bienvenue sur Radio Déclic. Ensemble, explorons comment notre cerveau façonne notre quotidien. Alors, êtes-vous prêt à ouvrir une nouvelle porte sur le fonctionnement de notre cerveau? Eh bien aujourd'hui, je vous propose qu'on ouvre la porte des habitudes. À votre avis, les habitudes sont-elles un avantage ou un inconvénient dans notre quotidien? Et dans le concret, ça donne quoi? Alors, je vous propose une scène très concrète. Par exemple, ce matin, vous partez au travail et sur le trajet, votre cerveau fonctionne tout seul. Vous pensez à vos rendez-vous de l'après-midi, puis aux courses que vous devrez faire demain, aux mails que vous avez reçus hier, il faudra y répondre aussi, et déjà, vous êtes arrivé. Or, vous êtes incapable de raconter les derniers kilomètres que vous avez faits en voiture. Étiez-vous distrait? Eh bien, pas forcément. En tout cas, je ne le dirai pas comme ça. Votre cerveau était tout simplement en pilote automatique. Il maîtrisait la situation, puisque c'était des gestes très connus. Un autre exemple, je pense qu'il vous parlera tous. Imaginez, vous entrez dans une pièce et vous ne savez plus du tout pourquoi. Puis en retournant dans la pièce précédente, alors l'idée vous revient. Ça vous est déjà sûrement arrivé. Alors pourquoi ? Comme l'explique Anne Gabriel, qui est neuroscientifique au MIT, nous vivons tous en grande partie grâce à nos habitudes. Mon formateur Dominique Gentilhomme sur Strasbourg disait également « Nous sommes des êtres de réflexes et nous gérons un tas d'habitudes dans notre vie grâce à des réflexes ». Et vous, qu'en pensez-vous ? Sachez que vous pouvez nous le dire en commentaire sur le podcast de cette chronique « Les clés du cerveau » sur radiodeclic.fr. Le cerveau, mode d'emploi. Saviez-vous que votre cerveau passe une grande partie de la journée en mode pilote automatique? Et oui, et heureusement. Sinon, imaginez qu'il faudrait vous réapprendre à marcher, à vous brosser les dents, à vous brosser les cheveux, etc. chaque jour. Alors heureusement, nous avons une zone cérébrale qui s'occupe de tout ce qui a déjà été appris et répété un nombre assez conséquent de fois pour que ça devienne un automatisme. Et cela va générer du repos sur l'autre partie du cerveau qui, elle, est la partie analytique, raisonnée. Mais vous allez me dire, ça ne concerne pas que les gestes, se brosser les dents, marcher, etc. Avec le temps, est-ce qu'on ne peut pas automatiser aussi certaines façons de réagir, comme s'inquiéter, se mettre en colère, éviter certaines situations, se sentir en échec? Et oui, sans nous en rendre compte, nous répétons les mêmes choses simplement parce que notre cerveau les a apprises. Il s'agit là de schémas neuronaux qui se sont imprimés, qui se sont gravés dans le marbre et qui ont été en fait concernés des zones cérébrales différentes, bien plus profondes. Imaginez que vous êtes sur la neige avec une luge, mais que cette luge vous l'avez faite passer au même endroit de nombreuses fois. Eh bien, ça va laisser une marque, une empreinte dans la neige, et du coup, votre descente en luge va être de plus en plus rapide. Eh bien, c'est exactement pareil au niveau du cerveau. Nos schémas neuronaux répétés, plus ils sont répétés, plus ils iront vite. Et cela va générer des automatismes qui ne demandent plus aucune réflexion. Alors pour aujourd'hui, laissons les automatismes de réaction émotionnelle pour une prochaine chronique. Mais abordons aujourd'hui le mécanisme d'automatisation des tâches, des actes, des gestes du quotidien. Le cerveau possède plusieurs modes de fonctionnement. Quand nous apprenons quelque chose, c'est le cortex qui est très sollicité. Le cortex, c'est la partie haute de notre cerveau, celui qui ressemble à une noix avec ses deux hémisphères, hémisphère gauche, hémisphère droit. C'est la partie rationnelle, c'est la partie du cerveau qui nous permet de réfléchir, d'analyser, de nous corriger, de rationaliser. Et puis, à force de répéter, certaines structures profondes du cerveau prennent progressivement le relais. Et là, on parle d'une zone sous-corticale. Résultat, le geste devient automatique. Et ce n'est pas que le cortex s'éteint, c'est simplement qu'il peut consacrer son énergie à autre chose. Je vous donne un exemple. Au début, le cerveau est comme un jeune conducteur. Il doit réfléchir à tout. Embrayage, rétroviseur, clignotant, vitesse. Puis quelques années plus tard, il conduit sans même y penser. Bien pour nos gestes du quotidien, et même on le verra plus tard pour des réactions émotionnelles, eh bien, il en va de même. Au début, notre cerveau cortical était à l'œuvre. Notre cortex, notre cerveau analytique et conscient devait tout réfléchir, tout analyser, tout décortiquer pour que le geste fasse bien. Et on a répété, répété. Et de maintes fois, nous avons commis des erreurs. Nous nous sommes relevés et on a réussi finalement à gérer chaque geste du quotidien. Une fois que ça a été géré, eh bien, la zone corticale a pu se reposer pour passer à autre chose, tout simplement. À d'autres apprentissages. Et ce qui a déjà été appris, c'est donc enregistré définitivement, gravé dans le marbre, dans le cerveau des automatismes, ce cerveau sous-cortical et profond. Alors, avantage ou inconvénient, vous en pensez quoi ? Vrai ou faux ? Partons à la déconstruction d'une idée reçue. Faire les choses machinalement, c'est être distrait. Eh bien, la réponse est pas forcément. C'est souvent le signe que votre cerveau fonctionne très efficacement. Le danger apparaît seulement lorsque l'automatisme n'est pas adapté à la situation. Et cela, ça fera partie d'une nouvelle chronique. Et oui, parce que parfois, nos automatismes sont régulés de façon inadéquate. Par contre, le fait que ça devienne, que les gestes du quotidien, les réactions du quotidien deviennent réflexes, c'est plutôt un avantage. Parce que si ça devait devenir quelque chose d'analysé, ça serait demandeur d'une énergie assez conséquente. La clé du cerveau. Alors, l'idée à retenir du jour, c'est qu'en réalité, chaque geste répété est progressivement confié à des circuits spécialisés qui permettent au cerveau d'économiser son énergie. À retenir. Vous êtes prêt à relever le défi du mois ? Choisissez un geste du quotidien que vous faites toujours de la même façon. Par exemple, ouvrir une porte. Tenir votre tasse à café. Vous brosser les dents. Essayez pour une fois de le faire différemment, peut-être même pour quelques jours. Essayez de porter votre tasse avec la main gauche. Essayez de vous brosser les dents en frottant complètement différemment. Ou en prenant votre brosse à dents d'une façon qui vous paraît certes bizarre, mais en tout cas différente de vos habitudes. Vous allez réveiller ainsi l'attention de votre cerveau et vous prendrez conscience de ce qui était devenu automatique. Alors ne cherchez pas à aller vite. Pour le coup, on est beaucoup moins efficace dans ces conditions. Mais cherchez simplement à sentir que votre cerveau travaille différemment. Dans le livre « Guérir grâce à la neuroplasticité du cerveau », il est montré que certaines personnes qui ont souffert de Parkinson utilisent cette méthode pour réapprendre à travailler avec leur cerveau cortical et non pas avec leur cerveau automatique. Car malheureusement pour elles, le cerveau des automatismes est abîmé. Et bien tout simplement en prenant leur tasse avec une autre main, tout simplement d'une autre façon, en mettant un coup dans le coude, en mettant un geste légèrement différent de leurs automatismes, elles déclenchent d'autres circuits neuronaux qui font appel cette fois-ci au cerveau analytique, au cerveau cortical. Et du coup, elles arrivent parfois, pour certaines, à générer des gestes sans tremblement et à améliorer leur quotidien. Allez, je vous laisse à cet exercice. Sachez également que ce mécanisme d'automatisation existe dans certains apprentissages émotionnels. Mais laissons ces automatismes émotionnels nous ouvrir une toute autre porte que nous explorerons ensemble dans notre prochaine émission. Les clés du cerveau. En conclusion, aujourd'hui, une nouvelle porte vient de s'ouvrir. Nous avons découvert que notre cerveau automatise ce qu'il répète afin de nous faire gagner de l'énergie. Alors ce mois-ci, je vous laisse vous amuser à répéter ces petits automatismes qui rythment votre quotidien et pourquoi pas à bousculer un ou deux de ces automatismes en changeant légèrement de geste. Vous allez identifier à quel moment de la journée tous ces automatismes se mettent en place. Et quel pourcentage ça prend dans votre journée? Certainement, vous serez étonné. Je vous retrouve très bientôt pour ouvrir ensemble une nouvelle porte sur le fonctionnement de notre cerveau, les automatismes émotionnels.
2: Et c'était donc Le Cerveau, mode emploi, une nouvelle émission qui est proposée par Isabelle Decamp une fois par mois. Vous pouvez retrouver donc les podcasts sur le site internet de Radio Déclic et il y aura une nouvelle émission ce vendredi. On va donc terminer cette émission avec une sortie que vous pouvez faire ce samedi pour mieux comprendre la nouvelle carte de l'extrême droite en Lorraine. Il s'agit d'un rendez-vous qui est donné à 16h30 au Geyser de Nancy, ce samedi donc, pour comprendre cette nouvelle cartographie qui est le fruit d'un travail de recherche collectif par RAGE, le réseau antifasciste du Grand Est. Et donc oui, aujourd'hui on s'intéresse à l'extrême droite en Lorraine à travers une cartographie réalisée par le réseau antifasciste Grand Est qui a été publiée donc sur le média militant Manifeste. L'objectif de cette carte est de recenser les différents groupes et réseaux d'extrême droite présents dans les 4 départements lorrains, la Moselle, la Meurthe-et-Moselle, la Meuse et les Vosges. On va préciser une petite chose avant de commencer, cette cartographie est d'un travail militant. Elle n'est donc pas une étude réalisée par une institution publique ou un organisme scientifique indépendant. Il faut prendre les informations qu'elle rassemble comme un point de départ et les confronter à d'autres sources. Mais elle permet surtout de montrer une chose, c'est que l'extrême droite en Lorraine ne se limite pas à un seul parti ou à quelques personnalités politiques. Le premier acteur est certainement le plus visible, c'est évidemment le Rassemblement National. Sur le plan électoral, son implantation s'est renforcée lors de ces dernières élections municipales. Pendant longtemps, Hayange était la principale ville lorraine dirigée par le RN. La commune est passée sous contrôle du parti en 2014 et son maire, Fabien Engelmann, a été réélu en mars 2026 avec près de 73% des voix. Mais depuis les municipales de 2026, Hayange n'est plus un cas isolé. Le RN a remporté plusieurs nouvelles communes en Lorraine, notamment Amnéville, Saint-Avold et Val-de-Briey, tandis que Nomexy, dans les Vosges, était déjà passé au RN dès le premier tour. La presse régionale a ainsi parlé d'une véritable percée du parti en Lorraine. À Amnéville, par exemple, Grégoire Laloux s'est imposé au second tour avec 58,5% des voix. À Saint-Avold, Hervé Simon a remporté la mairie avec 43,3% des voix. Ces résultats montrent que le RN ne cherche plus seulement à obtenir des voix aux élections nationales. Il cherche aussi à s'installer durablement dans les territoires et donc à conquérir des mairies. La cartographie du RAGE s'intéresse à une autre réalité, celle de l'extrême droite militante, car à côté du RN existent des groupes identitaires ou nationalistes beaucoup plus petits qui organisent des rassemblements, des activités sportives ou des actions militantes. Le but de la cartographie est justement de rendre visibles ces réseaux, leur lieu d'implantation et leurs éventuelles connexions. C'est donc une différence importante à faire. Le Rassemblement National est un parti politique qui participe aux élections et siège dans les institutions, tandis que les groupes radicaux recensés par la cartographie appartiennent à une autre partie de l'extrême droite, beaucoup plus marginale et militante. Certains de ces groupes, d'ailleurs, peuvent néanmoins partager des thèmes ou des références avec la droite radicale, même si cela ne signifie pas qu'ils sont toujours tous liés directement au RN. Alors la question de l'implantation locale est particulièrement intéressante. La Lorraine possède une histoire industrielle et ouvrière très forte, notamment dans les anciens bassins sidérurgiques et miniers. Des villes comme Hayange ou Saint-Avold ont été profondément marquées par les transformations économiques, la désindustrialisation et les changements sociaux. Aujourd'hui, le RN y obtient des résultats importants. Et cette progression ne signifie pas forcément que tous les électeurs adhèrent aux idées les plus radicales de l'extrême droite. Le vote RN peut répondre à des motivations très différentes, c'est-à-dire le rejet des partis traditionnels, préoccupations liées au pouvoir d'achat, à l'immigration ou à la sécurité, mais aussi la volonté de sanctionner les équipes politiques en place. La cartographie permet donc surtout de regarder ce phénomène sous un nouvel angle. Derrière les résultats électoraux, il existe aussi des réseaux militants qui cherchent à occuper l'espace public et à diffuser leurs idées. Et cette présence peut parfois donner lieu à des controverses locales. À Saint-Avold, par exemple, plusieurs élus RN ont récemment été au cœur d'une polémique après la diffusion d'une vidéo montrant notamment l'un d'eux chantant un hymne à la gloire de Philippe Pétain, tandis que le maire avait été photographié dans une Jeep arborant un drapeau confédéré. Ces événements ont provoqué de fortes réactions dans la commune. Alors que faut-il retenir de cette cartographie ? D'abord, que l'extrême droite lorraine est loin d'être un ensemble homogène. Elle comprend un parti électoral devenu très important, mais aussi des groupes identitaires et des mouvements beaucoup plus radicaux. Ensuite, que son implantation électorale s'est renforcée en 2026, avec donc des nouvelles communes qui ont donc une mairie dirigée par le RN. La presse régionale souligne d'ailleurs que cette progression est particulièrement visible en Moselle. Enfin, cette cartographie pose une question plus large. Comment l'extrême droite va-t-elle continuer à s'implanter dans les territoires? Est-ce que les victoires municipales de 2026 vont permettre au RN de renforcer encore son réseau local? Est-ce que les groupes plus radicaux vont gagner en visibilité? Et surtout, est-ce que cette implantation locale aura des conséquences sur les prochaines échéances nationales, notamment donc la présidentielle de 2027? Eh bien, pour l'instant, impossible de le savoir. Mais une chose est sûre, en Lorraine, l'extrême droite n'est plus seulement un phénomène électoral ponctuel. Elle dispose désormais d'un véritable ancrage dans plusieurs territoires et c'est précisément cette implantation que la cartographie du Rage cherche à documenter. Et donc je rappelle que cette cartographie sera présentée à Nancy, au Geyser, à 16h30. Vous pouvez trouver toutes les informations sur le site Manifest. C'est d'ailleurs sur ce site que je me suis penchée pour faire cette chronique, mais aussi sur les restes républicains, notamment pour les bilans des élections municipales et aussi sur le journal Le Monde. Et c'est ainsi que se termine ce Déclic Midi. Merci de l'avoir suivi. Dans quelques instants, vous aurez un nouveau numéro de Handicap ou pas cap. On va s'intéresser à l'autisme et en particulier un dispositif qui a été mis en place en Terre de Lorraine, le DAP Terre de Lorraine. Je ne vous en dis pas plus, c'est à découvrir dans quelques secondes. Merci à vous et je vous souhaite une très bonne journée sur Radio Déclic.
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2: Bonjour à toutes et à tous et bienvenue dans ce nouveau numéro de Handicap ou pas cap. Aujourd'hui, on va s'intéresser à l'autisme avec l'association Vivre avec l'autisme en Meurthe-et-Moselle et notamment leur dispositif, le DAP, le dispositif d'accompagnement personnalisé de Terre de Lorraine. Et oui, il y a un accompagnement sur notre territoire. On va en savoir plus dans quelques instants avec Jean-Marie Hautelet, président de l'association et parent d'un enfant autiste, et Mathilde Cheny, coordinatrice du parcours DAP. Bonjour à tous les deux.
5: Bonjour.
6: Bonjour.
2: Alors, on va voir ensemble ce que c'est déjà l'autisme, parce que peut-être que les auditeurs connaissent ce handicap, mais sans savoir ce qui se cache vraiment derrière le mot au final. Donc, si vous pouvez nous expliquer un petit peu, car je crois qu'il y a plusieurs troubles autistiques.
5: Alors, on ne sait pas tout sur l'autisme, hein. La recherche continue. Tous les mois, des articles apparaissent pour compléter un petit peu la mosaïque de ce qu'on sait. On s'en rend compte notamment quand on veut le définir, le diagnostiquer. Les échelles de diagnostic évoluent dans le temps. C'est pour ça que parfois on a l'impression qu'il y a une inflation des personnes autistes. Non, c'est pas. Il n'y a pas de plus en plus de personnes autistes. Simplement, on modifie un petit peu les critères de diagnostic. Donc, pour information, les TSA, les troubles du spectre autistique, concernent environ 1% de la population. Sur la Meurthe-et-Moselle, ça fait quand même 7500 personnes hein, de tous les âges, diagnostiquées ou non, ça faut le dire. Et comme on sait moyennement ce que c'est, enfin bon, on sait les grandes origines, hein, on sait que c'est un trouble d'origine génétique avec environ 200 gènes impliqués qui vont interférer avec un problème environnemental, par exemple une infection lors de la grossesse, une infection néonatale, une prématurité, etc., etc., mais qui font que sur le terrain fragilisé par la génétique, l'autisme va apparaître, on peut le dire, avant la naissance ou dans les moments qui suivent la naissance. Donc ce n'est pas une maladie, c'est un handicap, mais dont on ne guérit pas, mais avec lequel on peut travailler pour via des accompagnements que Mathilde vous expliquera, et qui permettent d'arriver à plus d'autonomie, plus de bien-être, parfois de façon spectaculaire. en jouant sur la plasticité cérébrale, puisque en fait c'est un trouble du neurodéveloppement. Hein, ça veut dire que chez le fœtus, il y a un bouillonnement extraordinaire de la création de neurones qui établissent entre eux des synapses qui sont des liaisons. Et pendant la grossesse, ces liaisons se mettent mal en place et aboutissent à l'autisme. Et inversement, chez le jeune enfant, chez l'enfant, et toute la vie d'ailleurs, hein, le bouillonnement neuronal ne cesse pas, même s'il ralentit, et ça va être le moyen par lequel on va pouvoir améliorer le quotidien et faire progresser les personnes autistes de façon durable. Voilà. Donc l'autisme se manifeste par des troubles, c'est comme ça qu'on le diagnostique. Il n'y a pas de marqueur biologique. Hein, je répète, ce n'est pas une maladie. Il n'y a pas de traitement. Il y a deux grands critères de diagnostic. Des troubles de la communication et de la socialisation qui apparaissent très tôt. Hein. On peut diagnostiquer quelqu'un depuis l'âge de 2 ans. Et puis par ailleurs, il y a des troubles sensoriels, il y a des intérêts spécifiques très marqués. Hein, souvent, on est frappé par le fait que les personnes autistes sont incollables sur l'histoire des chemins de fer portugais entre 1920 et 1928. Ils peuvent vous en parler des heures, alors que vous, ça vous intéresse pas spécialement. Et puis, par ailleurs, pour des raisons génétiques, il existe également des comorbidités chez les personnes autistes qui sont bien embêtantes. L'épilepsie, par exemple, concerne 40% des personnes autistes et se révèle à tout âge. Voilà l'essentiel.
2: Merci beaucoup pour ces explications, Jean-Marie Autelet. Alors, vous êtes donc le président de Vivre avec l'autisme en Meurthe-et-Moselle. Est-ce que vous pouvez nous en dire un peu plus sur l'association, justement ?
5: Alors, il y a 26 ans, les parents étaient vraiment désemparés devant ce trouble qui est encore moins connu que maintenant, moins connu, moins reconnu. C'était avant la loi de 2005 sur l'inclusion, pour mémoire. Et donc, à Nancy, une poignée de parents se sont retrouvés un peu par hasard. Hein. Au début, on se retrouvait dans un café, on se retrouvait dans des châteaux d'eau pour les gamins, donc on buvait un café pendant que nos enfants bondissaient sur les structures gonflables. Et puis, ça a duré des années comme ça, donc une association de parents. Donc ça, c'était il y a 26 ans. Et puis, à un moment, on s'est dit, faut quand même faire quelque chose. Et la loi a évolué, a permis des possibilités, a donné des moyens d'action aux associations comme Vivre avec l'autisme. Et donc en 2009, on a créé un CESAD, Service d'éducation spéciale et d'aide à domicile, qui a commencé avec 30 enfants, qui maintenant a pris énormément d'ampleur. Voilà. Et puis ensuite, on a ouvert un foyer d'accueil médicalisé pour des adultes, pour 30 personnes adultes. Les deux se sont installés à Pixérécourt, sur le domaine du lycée, à Malzéville. Voilà, et on a donc embauché. Et puis maintenant, c'est vrai que VAM est une structure importante. Hein. L'association, c'est un CA de 12 bénévoles, c'est 350 adhérents, parents et bénévoles, avec un petit budget de 30 000 euros, mais ça c'est uniquement le sommet de la pyramide.

0: loin de couvrir les besoins des personnes, puisqu'on estime que, bon, allez, si les enfants sont à peu près bien accompagnés, car il y a l'obligation scolaire en France jusqu'à 18 ans, les personnes adultes, par exemple, bon, j'estime que il y a uniquement 10% de personnes adultes qui sont correctement accompagnées. Voilà, hein, par manque de moyens financiers alloués par la puissance publique, que je remercie au passage, parce que bon, c'est vrai que la solidarité, c'est pas un vain mot, hein, aussi bien le conseil départemental 54, via l'ARS, donc l'État, hein, tout ça, ça représente un budget annuel de 5,5 millions, hein, de fonds publics qui sont co-gérés, bien sûr, par nous et par nos tutelles, pour accompagner 350 personnes. Mais malgré tout, bon, bah voilà, les besoins matériels, mais aussi humains, sont énormes et mal abondés. On manque de psychologues, on manque d'éducateurs spécialisés, de psychiatres formés au TSA. Hein, pourquoi ? Ben pour, je ne sais pas, bon, parce que ça reste, entre guillemets, 1% de la population, donc ça reste mal connu. Je vous remercie d'ailleurs de nous tendre un micro pour exprimer la voix des personnes porteuses de TSA.
1: Avec grand plaisir, on sert à ça aussi chez Radio Déclic, hein, notamment dans cette émission Handicap ou pas cap. Alors du coup, en 20 ans, 26 ans d'association, vous trouvez que ça n'a pas forcément trop évolué non plus encore la vision de la société par rapport à la TSA?
0: Si, moi je pense qu'il y a davantage de connaissances, parce que bon, tout le monde connaît maintenant via les médias, les réseaux sociaux, le cinéma, les séries, des personnes qu'on présente comme autistes. Mais bon, pour être présentable, entre guillemets, c'est vrai que bien souvent, bah, ce sont des personnes Asperger. Ah, des personnes dont on présente, entre guillemets, les super pouvoirs. Hein, on en est presque à vous dire, ah bon, vous avez un enfant autiste? Ah, quelle chance vous avez! Ah, vous pouvez lui demander 388 multiplié par 172. En deux secondes, il vous donne le résultat. Mais non, ça représente 1% de 10%, quoi. Hein, la majorité des personnes autistes ont un QI faible, ne sont pas autonomes, donc c'est ça leur vraie souffrance. Et bon, là, je parlais avec Mathilde en arrivant, c'est vrai que on est à la rentrée et ça y est, d'un seul coup, le thermomètre remonte, s'enflamme, les parents sans solution nous téléphonent, nous envoient des mails. Qu'est-ce que je dois faire? C'est la rentrée, mon enfant n'a pas de solution parce que il n'arrive pas à supporter l'école, etc., etc., quoi. C'est une vraie souffrance, c'est des nuits blanches pour des centaines de parents, c'est un handicap qui peut être extrêmement difficile à vivre. Certains estiment, et moi j'estime pourquoi pas, que hein, ça peut être l'équivalent d'un stress post-traumatique sur une vie, quoi. Un soldat qui revient du front, là, qui était à la guerre, il a un stress post-traumatique, il met des mois, des années, il s'en remet pas. Il y a des parents de personnes autistes, c'est la même chose, ils s'en remettent pas. Hein, mais parce qu'ils sont dépassés, voilà, complètement, physiquement, mentalement, avec toujours la question qui se pose, mais qu'est-ce que ma fille, mon fils vont devenir quand je ne serai plus là? Moi, je les comprends, moi, je suis à leur côté. Quand il y a une urgence, je peux prendre une journée hors de mon travail pour les accompagner, et je les comprends et je leur tiens la main à l'hôpital quand on leur arrache une dent, mais qu'il fera quand je ne serai plus là? Enfin, vous voyez, c'est des questions extrêmement pratiques également qui se posent. Voilà.
2: La difficulté, je rebondis sur ce que dit Monsieur Hautelet, c'est que il y a de plus en plus de diagnostics qui sont posés parce que les critères diagnostiques évoluent, mais les moyens derrière n'augmentent pas avec le nombre de diagnostics qui augmentent. Donc on va avoir des super dispositifs, des super services comme le CESAD, mais avec des temps d'attente que les familles ne peuvent pas supporter parce qu'elles se retrouvent pendant des années sans accompagnement, sans aide, sans rien. Et les moyens, alors oui, on parle d'obligation scolaire jusqu'à 18 ans, mais quand on n'a pas d'AESH, donc les accompagnants qui accompagnent les élèves porteurs de handicap en classe, quand ils sont pas accompagnés et qu'on va dire bah du coup on peut le scolariser qu'à mi-temps, et puis finalement bah c'est quand même compliqué à mi-temps, donc on va plutôt le scolariser que 2 heures les matins, et puis petit

0: Petit à petit, on grappille sur des ruptures de parcours, des ruptures de scolarisation, et ça laisse des familles, bah, comment elles font après ? Enfin, souvent, c'est des parents qui, au départ, travaillent tous les deux. Et puis, bah, y a forcément l'un des deux parents qui va réduire son temps d'activité petit à petit, jusqu'à s'arrêter de travailler parce que sinon, c'est plus possible. Donc, il y a ce manque de moyens réels qu'on constate tous les jours sur le terrain dans les différents dispositifs.
1: Et comment ça pourrait s'améliorer alors ?
0: Plus de moyens, plus de places dans les structures aussi, des extensions de places dans les structures, des extensions de dispositifs sur tout le territoire. Il y a encore actuellement des zones qui ne sont couvertes par aucun service, aucun dispositif, aucune structure médico-sociale. Et ça isole des centaines de familles.
2: Il faut savoir que le DAP est quand même un précurseur, quoi. Ça fait maintenant, 5 ans que, au niveau européen, entre guillemets, hein, dans toute la logique de l'inclusion dont on parle beaucoup, qui concerne également les handicaps, on tend à remplacer les établissements, hein, un bâtiment avec un nombre fixe de personnes accompagnées, par des prises en charge, des accompagnements via des dispositifs. Voilà, ça veut dire que la personne reste dans son milieu d'origine, et ça c'est plutôt bien, hein. Le milieu scolaire, par exemple, normal, il n'y a rien de mieux pour une personne autiste qui peut tant bien que mal le suivre, parce que c'est un milieu très complexe, mais en même temps très stimulant. Donc si à côté on met une AESH, si on met un CESAD comme béquille, ben voilà, c'est extraordinaire. Donc voyez, ça s'appelle la transformation de l'offre. Cette offre qui se transforme sous l'impulsion de l'État est également positive. Par contre, il ne faut pas qu'elle soit exclusive. Moi, je pense personnellement que des personnes très lourdement handicapées, qui ne parlent pas, qui sont pas autonomes, on peut pas les lâcher dans la nature comme ça. À leur place et leur bonheur, ça reste le foyer d'accueil médicalisé, par exemple.
1: Mais là, effectivement, il peut y avoir des attentes, une longue liste d'attentes, 2, 3, 4 ans, etc., effectivement. Alors justement, on a évoqué le dispositif, le DAP, dispositif d'accompagnement personnalisé de Terre de Lorraine, qui est unique en France au final. Ça fait 7 ans que vous l'expérimentez sur le territoire Terre de Lorraine. Racontez-nous déjà exactement ce qui se cache derrière le dispositif d'accompagnement personnalisé, et puis ben voilà un peu le bilan de ces 7 premières années. Enfin, c'est 6 ans, et je crois que vous en avez mis la 7e, exactement.
0: On est dans la 7e année, c'est ça. Le dispositif d'accompagnement personnalisé, à la base, il s'est rattaché finalement sur le contrat local de santé de Toul, où il y avait une identité propre sur le handicap et l'accompagnement des personnes TSA. Et donc, ça a été un appel à projet qui a permis d'ouvrir le dispositif en janvier 2019. Qui est expérimental, qui est unique en France et qui a plusieurs petites particularités de fonctionnement, notamment la plus importante qui est qu'elle peut accompagner la personne TSA tout au long de sa vie. C'est-à-dire que la personne qui entre dans le dispositif, si elle le souhaite, si ça lui convient, peut y rester toute sa vie. Ça, c'est assez unique parce qu'on a plus l'habitude de rencontrer des structures où ça va être des tranches d'âge finalement, comme par exemple le CESAD où ça va être du 0-20 ans, le FAM ça va être à partir de 20 ans, enfin voilà, il y a plein de structures où il y a des tranche d'âge pour adapter, et là pour le coup le DAP ça correspond à tous les types d'âge. Donc on a ouvert en janvier 2019, on fait partie de l'association Vivre avec l'autisme, on a nos locaux au siège de Malzéville. Il a été décidé que ce dispositif interviendrait sur le secteur Terre de Lorraine puisque c'est un secteur qui bénéficie de peu de prestations médico-sociales, où il y a peu de réponses adaptées, notamment dans les secteurs Vézelis, Colombey-les-Belles, qui sont assez éloignés, et donc a été décidé d'ouvrir le DAP sur ce secteur-là. Les deux principales missions du dispositif, c'est d'accompagner la personne dans une logique de parcours personnalisé, de vraiment s'adapter aux besoins et au profil de la personne, de faire de l'individuel, et de prévenir les situations de rupture de parcours, qu'elles soient scolaires, qu'elles soit sociale, qu'elle soit parentale, qu'elle soit dans l'emploi, peu importe, c'est de limiter les risques de rupture de parcours. D'où le fait d'accompagner toute la vie, c'est-à-dire de pouvoir aussi accompagner la personne dans toutes ses transitions de vie, passage à l'âge adulte, passage à l'emploi, passage, les personnes qui se mettent en couple, qui deviennent parents, ça peut générer des difficultés de transition de vie et on peut être là en support sur ces transitions qui peuvent être compliquées. Donc le public qu'on accompagne, c'est un public donc TSA, trouble du spectre autistique, et peuvent être orientés de manière différente vers nous. C'est-à-dire que ça peut être les partenaires qui nous contactent, ça peut être les personnes directement qui ont entendu parler de notre dispositif et qui nous contactent directement. Alors nous, on a beaucoup de contacts pris par les écoles, parce que un élève qui est diagnostiqué TSA, et puis comme on travaille beaucoup avec les enseignants référents et les écoles du secteur Terre de Lorraine, on connaît le dispositif d'app, n'hésitez pas à les contacter, puis finalement de fil en aiguille ça se met en place comme ça. Donc voilà, au niveau du DAP et la particularité, donc le fait d'accompagner toute la vie durant, c'est aussi de pouvoir individualiser l'accompagnement qu'on va proposer et de le personnaliser au maximum. C'est-à-dire que l'objectif n'est pas d'être derrière la personne TSA toute sa vie, c'est d'être là quand elle en a besoin, en passant par des phases d'évaluation, de coordination, en externalisant vers des professionnels en libéral, parce qu'on n'a pas d'équipe technique, on ne fait pas d'accompagnement direct. Nous, c'est vraiment de la coordination. Donc, c'est de coordonner. Et puis, quand la personne est dans une situation qui est suffisamment stable et sereine et pérenne, on va pouvoir rebasculer en veille. Et en fait, la personne va alterner ça tout au long de sa vie. On sera là quand il y a besoin et on sera en veille quand il n'y a pas besoin.
1: Donc là, par exemple, ça fait donc 7 ans bientôt. Donc vous avez des personnes que vous avez peut-être suivies depuis le début, mais par intermittence, c'est ça ?
0: C'est ça. Il y a des personnes qui sont entrées en 2019 dès le démarrage du dispositif, qui sont passées en veille au bout d'un certain temps. Là, on a été, par exemple, on a une situation qui arrive en 2019, qui est passée en veille en 2022 et qui vient de réactiver le dispositif parce que transition passage à la vie adulte, qui est un petit peu complexe. Et donc, la famille nous a recontactés pour qu'on puisse soutenir cette transition-là.
1: Est-ce que vous pouvez nous présenter un petit peu l'équipe du DAP ?
0: Oui, alors l'équipe du DAP est composée d'une chef de service qui est présente à mi-temps sur donc le DAP et un autre dispositif, une assistante de service social également à mi-temps sur le DAP et un autre dispositif, une psychologue à mi-temps et moi-même en tant que coordinatrice de parcours à temps plein.
1: Donc si je viens frapper à la porte, ça va se passer comment ? Je rencontrerai qui ?
0: Le fonctionnement classique, c'est un premier échange téléphonique soit avec ma collègue assistante de service social, soit avec moi. On fait un premier point sur la situation, on vérifie bien sûr que le diagnostic est quand même posé et que la personne habite bien sur le secteur Terre de Lorraine. Et de là va s'en suivre généralement une rencontre dans les locaux du DAP. Alors soit sur les locaux du siège de Malzéville, soit à la permanence qu'on a une fois par mois dans les locaux de la médiathèque de Toul au centre ressources. Et donc on va faire un premier entretien où on va reprendre un peu tout le parcours de vie de la personne et voir un petit peu identifier les besoins.
1: Et donc du coup, oui, vous l'avez dit, il y a deux critères, c'est d'avoir déjà le diagnostic posé et d'être du territoire, donc on n'a pas besoin de passer par la MDPH avant de vous voir.
0: Non, il n'y a pas besoin de notification d'orientation MDPH.
1: Très bien. Vous pouvez avoir jusqu'à combien de patients en même temps ?
0: Alors la différence aussi avec d'autres structures, c'est qu'on n'a pas d'agrément type avec un nombre de places limitées. C'est une file active qui finalement est en mouvement constant entre les passages en veille et les nouvelles admissions. Donc en moyenne, on peut être sur un accompagnement entre 30 et 60 personnes en file active.
1: Et là, il n'y a pas vraiment de liste d'attente alors ?
0: Il peut y avoir un petit peu d'attente, mais on essaie de faire en sorte que le roulement arrive assez rapidement.
1: Très bien. Et donc là, vous êtes depuis le début, c'est ça ?
0: Oui.
1: Comment ça s'est passé, les débuts ? Comment ça s'est créé finalement, le DAP ? Comment est venue vraiment l'idée ?
0: On s'est beaucoup basé sur un dispositif déjà existant qui avait ouvert en avril 2017, sur lequel je travaillais à l'époque, qui est le PCPE, le pôle de compétences et de prestations externalisées, qui est un dispositif, pour le coup là, c'est pour des situations de rupture ou de gros risques de rupture de parcours. On a un fonctionnement assez similaire au PCPE, c'est-à-dire qu'on n'a pas de plateau technique directement sur place. On externalise vers des libéraux, des professionnels en libéral. Et donc, quand on a réfléchi au fonctionnement du DAP avec notre ancien directeur de l'époque, on s'était dit que ce fonctionnement-là, finalement, était le plus adéquat, finalement, pour pouvoir intervenir sur le secteur Terre de Lorraine, pour pouvoir bénéficier aussi des libéraux expérimentés et formés, et atteindre un maximum de personnes sur le territoire.
1: Alors justement, si quelqu'un, un auditeur, écoute cette interview et qu'il est interpellé et qu'il aimerait bien vous rencontrer, on peut vous contacter comment pour le DAP ?
0: Alors il y a toutes les informations du DAP sur le site de l'association Autisme 54 et les écoles du secteur sont, alors si c'est un enfant, les écoles du secteur ont quasiment toutes des plaquettes du DAP et sinon passer par le secrétariat de l'association qui pourra orienter vers nous.
1: Très bien, et puis en même temps on peut faire d'une pierre deux coups et donc se renseigner aussi pour l'association. Donc là pareil, on trouve tous les contacts sur le site internet.
2: Voilà, on a un très beau site, à la fois internet et une page Facebook très bien actualisée, donc voilà. Donc pour compléter ce que disait Mathilde, c'est vraiment le DAP, c'est vraiment un couteau suisse, quoi. C'est ça qui est extraordinaire, c'est sa souplesse d'adaptation aux personnes, voilà.
1: Donc le bilan est positif, est-ce que ça serait un dispositif que vous aimeriez bien mettre plus en Meurthe-et-Moselle, un peu partout en fait, pas que en terre de Lorraine?
2: On cherche à essaimer effectivement. Notre objectif est d'avoir un maillage, surtout le 54 pour ce DAP, de généraliser ce DAP Terre Touloise à l'ensemble du 54, car on pense que globalement ça permettrait, par des accompagnements très précoces, très réactifs, de finalement éviter des cas qui deviennent très lourds et qui doivent être ensuite récupérés avec beaucoup de moyens humains et financiers. Donc on pense que globalement, ce ne serait pas une dépense très supérieure à ce qui se fait maintenant, et surtout ce serait l'arme très efficace pour accompagner toutes les personnes autistes qui sont diagnostiquées rapidement. Comme le disait Mathilde, le problème c'est qu'aujourd'hui le diagnostic se développe, mais que bon, ce qui manque ensuite, après, avec le diagnostic vient ce que j'appelle l'ordonnance. Ça veut dire que voilà, votre gamin, votre personne adulte là, elle est diagnostiquée autiste, mais que fait-on maintenant ? Quel suivi, quel accompagnement fait-on? Et c'est là que, c'est vrai. Alors on dit, allez voir les associations, mais nous, on est vite saturé, quoi, en fait, voilà. D'où l'importance de ce type de plateforme, en fait, extrêmement réactive, qui coordonne essentiellement des personnels médico-sociaux, psychologues, orthophonistes, psychomotriciennes, etc., libéraux, et donc avec une grande souplesse.
1: Oui, vous avez vraiment tout un carnet d'adresses mis en place donc, pour ce dispositif.
0: On a, donc effectivement, comme le disait Monsieur Autelet, plusieurs professionnels. Donc on a éducateur spécialisé, orthophoniste, ergothérapeute, psychomotricien, orthoptiste. Ce qui nous manque cruellement, c'est les psychiatres et les pédopsychiatres.
1: Parce qu'il y en a moins sur le territoire, ou c'est parce qu'ils ont pas...
0: Ils sont saturés,
1: voilà.
0: Ouais. Ils sont saturés, et même les professionnels avec qui on travaille, on est sans arrêt obligé de renouveler les demandes de contact avec de nouveaux libéraux, parce qu'on se retrouve... Un accompagnement d'un éducateur ne va pas durer juste un an, et après, il va pouvoir prendre quelqu'un d'autre. Ça peut être des accompagnements, des fois, qui durent des années. Et forcément, au bout d'un moment, le professionnel en libéral est saturé, n'a plus de place non plus, donc on est sans arrêt en recherche de nouveaux professionnels en libéral avec qui travailler.
2: Donc il faut bien voir qu'on a un projet extrêmement ambitieux, hein. Quand on dit accompagnement, c'est pas comme ça la garderie, non. Je le répète, la plasticité cérébrale, c'est vraiment le terreau de notre action, hein, et c'est elle qui nous permet de faire avancer les personnes de façon durable. On remodèle, mais physiquement, le cerveau à tout âge, en modifiant de façon stable les connexions entre neurones, voilà. C'est l'apprentissage pour tous les actes de la vie, à la fois matériel et cognitif. C'est très important. Et à tout âge.
1: Mmh. Oui, votre fils est passé par là, du coup. Mmh.
2: Voilà, oui.
1: Eh bien, très bien. Alors, merci beaucoup à tous les deux. Donc, je rappelle qu'on peut retrouver les coordonnées de l'association, notamment sur le site internet, mais je peux vous donner quand même l'adresse mail, par exemple. Donc, c'est vivreavecl'autisme@yahoo.fr. Et vous avez aussi un numéro de téléphone, le 03 03 83 96 12 86. Vous retrouvez tout cela sur le site internet de l'association. Merci beaucoup Mathilde Cheny, coordinatrice du parcours DAP, et Jean-Marie Hautelet, président de l'association Vivre avec l'autisme en Meurthe-et-Moselle. Merci beaucoup pour toutes ces explications et je vous souhaite une très bonne journée.
0: Merci à vous.
2: Merci Radio Déclic, bonne journée.
3: Et ça va être la fin de cette émission Handicap ou pas cap. Je vous invite vivement à vous diriger vers le site Vivre avec l'autisme en Meurthe-et-Moselle. C'est www.autisme54.com, je vous le rappelle, pour avoir toutes les informations sur l'autisme et surtout si vous avez des interrogations. Il y a des articles très intéressants avec des petits guides pour, par exemple, mieux comprendre les liens entre épilepsie et TND, ou encore mieux comprendre aussi comment remplir un dossier MDPH, ce qui peut être très compliqué vu le nombre de pages des fois qu'on vous demande. Donc, n'hésitez pas à vous rendre sur ce site pour avoir les contacts, mais aussi, donc, il y a des petits articles qui peuvent vous aider pour, par exemple, remplir donc des documents ou mieux comprendre pour certains troubles autistiques. Et bien sûr, voilà, vous avez tous les renseignements sur l'association que vous venez d'entendre. C'est la fin donc de cette émission Handicap ou pas cap. Je vous souhaite à toutes et à tous une très bonne journée sur Radio Déclic.
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2: C'est la rentrée. C'est presque une entité qui s'installe doucement dans les têtes, pas seulement les têtes blondes. Vous conviendrez comme moi que la fin août représente dans notre société la fin d'une année, la fin des vacances. Et c'est aussi pour la plupart la reprise du travail, bien sûr, la reprise de l'école. Pour beaucoup de familles, achats, équipements nouveaux, mais aussi renouvellement de tout un attirail de choses faites pour durer une année nouvelle. Cahiers, règles, feutres, vêtements, chaussures et chaussons. Eh bien, pour une radio, c'est la même effervescence. C'est mettre en place un programme nouveau qui durera de septembre à juin prochain. C'est donc la rentrée pour ma mémoire en chanson. Ma mémoire n'est pas automatiquement tournée vers un passé lointain. Ça peut être aussi tout simplement ce que j'ai découvert ou ce qu'on m'a fait découvrir pendant les vacances. J'ai apprécié d'ailleurs les propositions d'écoute faites par les auditeurs de Radio Déclic par mail, me proposant pour mes et vos oreilles des chanteurs et des chanteuses qu'ils ont appréciés. Alors, j'ai fait une petite recherche sur le net pour mieux les situer et je vais vous faire découvrir cette semaine mes préférences. Je commencerai par Arthur Fubandini. C'est un enfant de la balle, tombé dans la marmite créativité musicale dès son enfance. Son père, c'est Claude Jacquin, troubadour de la chanson, chanteur folk. Sa mère est illustratrice de BD. Lui a changé son nom, pris un pseudo, et pas n'importe lequel, Bandini. Il s'est lancé dans le rock à la française. Écoutons-le dans « Ça va, ça va ».

C'était Saba Saba de Arthur Fubandini. Et je peux vous dire que ce n'est pas du tout ce qu'il a entendu quand il était tout petit. Et je vous propose la comparaison avec une chanson de son père, Claude Jacquin, voici « On peut soulever des montagnes ».

Nous venons d'entendre Claude Jacquin dans « On peut soulever des montagnes ». Le second, ce n'est pas tout à fait un inconnu. C'est Johan Launay. Lui aussi a baigné dans la musique petit. Il a chanté à la saison 4 de The Voice. J'ai écouté de lui une reprise d'une chanson de Georges Brassens que voici « Mourir pour des idées ».

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C'était Mourir pour des idées par Johan Launay. J'ai apprécié son interprétation, mais aussi ses arrangements musicaux qui mettent en valeur le texte de Brassens. C'est maintenant la découverte d'Anaïs Rosso, que voici dans Colombe.

C'était Colombe par Anaïs Rousseau. Anaïs, enfant, son père fut assassiné en République démocratique du Congo. Elle, elle affirme sa voix lors de jams organisés dans son restaurant. Elle se libère aux Francopholies de La Rochelle, une artiste en devenir. Puis ce sera Pyjama, de son vrai nom, Pauline de Tarragon. Je vous propose d'écouter Chiale.

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1: C'était Chial de Pyjama. Une chanson de son dernier album, Magnétophile. Elle est autrice, compositrice, interprète, mais aussi illustratrice. J'aime bien sa façon de raconter ses petits malheurs, soulignés par les ritournelles électro. Et pour terminer ces découvertes, passons à Mathias Hainaut, que voici dans La forme des nuages.

C'était La forme des nuages, interprété par Mathias Helou. Et oui, avec quatre bouts de ficelle, réussir à nous faire évader. Chapeau. On retient là aussi que Mathias est aussi auteur de musique de film. Une chanson qui surprend peut-être, mais qui ne nous laisse pas sur de mauvais souvenirs. C'était Dans ma mémoire en chanson, des chanteurs-chanteuses en devenir, plongés dans notre vie, de recherche d'équilibre et de bonheur. Ils ou elles ont produit des albums, n'hésitez pas à les écouter. Si vous êtes bien sûr sur Radio Déclic 87.7, 103 et 89.6, cette émission Ma mémoire en chanson a été réalisée par André Dejaune, accompagné de Franck et de Mathieu, pour les montages. Vous pourrez la retrouver en podcast sur le site de Radio Déclic. Vous cliquez alors sur Programmation, puis sur Musique et sur Mémoire en chanson. Et je vous souhaite une bonne écoute. Bye bye à tous.

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2: Bonjour à toutes et à tous et bienvenue dans cette nouvelle émission Déclic Midi. Merci si jamais vous nous rejoignez sur Radio Déclic. C'est l'heure donc de Déclic Midi, votre quotidienne. Et aujourd'hui, c'est l'édition du jeudi 3 septembre. Il est actuellement midi à l'heure de la première diffusion de cette émission. Et qu'est-ce qui vous attend justement dans cette émission? Eh bien, vous entendrez une chronique qui vous fait un résumé sur la loi d'urgence agricole. Je vous en avais parlé en début de semaine et je vous avais promis que nous allions y consacrer une chronique dans la semaine. Eh bien, c'est aujourd'hui pour faire le point sur la loi qui a été promulguée le 18 août dernier. Donc, nous allons en parler un petit peu de ce qu'il y a, notamment dans ces 55 articles. Bien sûr, je ne vais pas m'amuser à tous vous les lire, mais voilà, je vais vous faire un résumé de ce qui va changer pour les agriculteurs. Et puis, nous aurons également une chronique à la fin pour parler d'un événement qui aura lieu le samedi 5 septembre à 16h30 au Geyser à Nancy pour présenter la cartographie réactualisée de l'extrême droite en Lorraine. Et justement, je vous ferai un point là-dessus sur cette carte qui est proposée par Réseau Antifasciste Grand Est. Et donc, c'est pour parler un petit peu de ce que peut montrer cette nouvelle cartographie de l'extrême droite en Lorraine. Et aussi, vous entendrez, non pas d'invité aujourd'hui en direct, mais par contre, j'aimerais vous faire découvrir une chronique qui vous a peut-être échappé, une nouvelle émission qui est proposée par Isabelle Decamp, neurothérapeute sur Blénod-lès-Toul. Et chaque mois, elle vous propose une émission, c'est Le cerveau, mode d'emploi. Le premier épisode a été diffusé en août dernier, le pilote automatique, parce que parfois, effectivement, on fait des choses, les mêmes choses sans s'en rendre compte. Notre cerveau se met en pilote automatique et Isabelle Decamp va nous expliquer pourquoi. Mais tout d'abord, on commence cette émission par s'informer avec le Flash Info. 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
2: À Allain, une nouvelle cour végétalisée a été inaugurée dans l'école. Ce nouvel espace pensé pour les enfants devrait leur offrir un cadre plus agréable, plus frais et davantage tourné vers la nature. Les travaux sont terminés, mais la mairie prévoit de poursuivre les plantations avec un arbre et de nouveaux végétaux. Ces travaux-là auront lieu durant les prochaines vacances ou les mercredis hors temps scolaire. Autre rentrée, celle du collège de Fougue. 152 élèves y ont fait leur entrée, soit 25 de plus que l'an passé. 7 d'entre eux ont intégré la nouvelle ULIS. L'équipe pédagogique s'est aussi agrandie avec de nouveaux enseignants. Le collège de Fougue a lui aussi bénéficié de quelques travaux avec la rénovation des sols durant les grandes vacances. En France, le Conseil d'analyse économique a publié un rapport ce jeudi. Dans ce rapport, le Conseil préconise d'uniformiser les méthodes pédagogiques, de renforcer la formation continue des enseignants et de développer davantage le tutorat des élèves en difficulté. Le coût des mesures proposées est estimé à 4 milliards d'euros par an. Cette somme pour le Conseil peut être intégralement couverte par les marges dégagées par la baisse démographique et la diminution du nombre d'élèves. Si le plan du Conseil d'analyse économique est mis en œuvre, cela devrait permettre aux élèves de gagner à la fin du collège l'équivalent d'une année d'apprentissage. Voici la nouvelle lubie du président américain, et si on rebaptisait le détroit d'Ormuz en détroit de Trump? C'est ce que relève le média Courrier International suite à un message de Trump posté sur son réseau social Truth Social. À l'image de l'Amérique elle-même, ce sera plus sexy que jamais, dit-il. Malgré les affirmations répétées des responsables américains que le détroit est ouvert, l'Iran continue, lui, d'affirmer que la voie navigable est fermée et sous son contrôle. Les prix du pétrole n'ont pas baissé ces dernières semaines. Au Liechtenstein, le Parlement vote de justesse la légalisation de l'avortement. Mercredi, le Landtag a adopté par 13 voix sur 25 une initiative citoyenne autorisant l'interruption de grossesse durant les 3 premiers mois. La démarche avait recueilli près de 5000 signatures, soit près de 5 fois le minimum légal dans une principauté de 41 000 habitants. Le prince héréditaire se dit contre cette initiative et menace d'y mettre son veto. Actuellement, au Liechtenstein, l'avortement est interdit, sauf si la vie de la mère est en danger ou qu'une femme est tombée enceinte suite à un viol. Et enfin, l'ONU acte pour la première fois le dépassement à venir de la barre symbolique de plus 1,5 degrés Celsius. Dans un rapport publié mercredi, le programme des Nations Unies pour l'environnement appelle non pas à éviter, mais à limiter et gérer le dépassement de 1,5 degrés Celsius. Le média reporter utilise des mots forts dans son article consacré à cette information. Pour la première fois, une agence de l'ONU acte l'échec du monde à maintenir le réchauffement planétaire sous la barre des 1,5 degrés Celsius. Et justement, côté météo, on voit que les températures remontent cette semaine. Il fera jusqu'à 27 degrés du côté de Toul, 25 du côté de Colombelles-les-Belles et également 25 du côté de Saxonçon. Le temps sera très ensoleillé encore aujourd'hui, à peine quelques nuages dans le ciel. Et pour demain, vendredi, même temps avec jusqu'à 29 degrés cette fois-ci. Nous devrions atteindre les 30 degrés d'ailleurs dans le week-end, mais nous ne sommes pas comme en canicule, comme dans le sud de la France, où même certaines villes atteindront presque les 40 degrés. Mais par contre, nous atteindrons quand même les 30 degrés, notamment le dimanche. Et on poursuit cette émission en parlant donc de la loi d'urgence agricole. Qu'est-ce qui va changer pour les agriculteurs? C'est la question qu'on peut se poser. C'était d'ailleurs une loi qui était très attendue par le monde agricole. Elle avait été annoncée en janvier dernier, en pleine période de mobilisation des agriculteurs. Son objectif affiché, répondre à certaines difficultés rencontrées par les exploitants français, notamment sur l'accès à l'eau, les normes administratives, les revenus ou encore les contraintes liées à l'élevage. Après plusieurs mois de débats et de nombreux désaccords au Parlement, la loi d'urgence pour la protection et la souveraineté agricole a finalement été promulguée le 18 août, puis publiée au journal officiel le lendemain. Mais concrètement, qu'est-ce que cela change pour les agriculteurs? Alors, cette loi comporte déjà 55 articles et touche à beaucoup de sujets. On va commencer par l'eau. C'est probablement l'un des sujets les plus importants du texte en ce moment, avec les sécheresses et les épisodes de chaleur qui sont de plus en plus fréquents. L'accès à l'eau est devenu un enjeu majeur pour de nombreuses exploitations. La loi prévoit donc de faciliter certains projets de stockage de l'eau destinés notamment à l'agriculture. L'objectif affiché par le gouvernement est même de doubler les capacités de stockage de l'eau agricole d'ici 2035. La loi prévoit aussi que les documents de planification de l'eau prennent davantage en compte les besoins liés à l'agriculture et au stockage de la ressource. Pour les agriculteurs, l'idée est assez simple, disposer de réserves supplémentaires pendant les périodes où l'eau est disponible pour pouvoir l'utiliser lors des périodes de sécheresse. Mais cette mesure fait débat, car l'eau n'est pas uniquement utilisée par l'agriculture, elle sert aussi à alimenter les populations, évidemment, les industries, les milieux naturels et les autres activités économiques. Certains spécialistes de la politique de l'eau estiment donc que le texte donne une place trop importante aux besoins agricoles. Le débat d'ailleurs porte notamment sur une question, hein, comment on peut partager une ressource qui devient de plus en plus rare. Le deuxième grand sujet phare de cette loi, c'est les moyens de production. La loi prévoit plusieurs mesures destinées à faciliter l'activité agricole et à réduire certaines contraintes administratives. Le gouvernement veut notamment accélérer certaines procédures concernant les exploitations et les bâtiments d'élevage. L'idée est de permettre aux agriculteurs de développer ou d'adapter leurs exploitations plus rapidement. Sur l'élevage, finalement, la loi permet notamment au gouvernement de réformer par ordonnance le régime d'autorisation environnementale applicable à certains bâtiments d'élevage. Le Conseil constitutionnel a validé cette disposition. La loi comporte également un volet consacré à la prédation, notamment aux attaques de loups contre les troupeaux. Le texte entend faciliter certaines interventions contre les prédateurs et donner davantage de possibilités aux éleveurs pour protéger leurs animaux. L'objectif est de répondre à une demande ancienne du monde de l'élevage, pouvoir réagir plus rapidement lorsque les troupeaux sont attaqués. Mais là aussi, hein, le sujet est très controversé, parce qu'il faut trouver un équilibre entre la protection des élevages et celle des espèces sauvages. Et puis, il y a le sujet qui a probablement fait le plus de bruit pendant les débats parlementaires, ce sont les pesticides. La loi autorise sous certaines conditions et à titre dérogatoire la possibilité d'utiliser certains produits interdits en France, mais autorisés dans d'autres pays européens. Deux substances sont particulièrement concernées, l'acétamipride et le flupyradifurone. L'acétamipride concerne notamment la filière de la noisette, tandis que le flupyradifurone, lui, peut concerner certaines productions de pommes, de cerises et de betteraves sucrières. Le Conseil constitutionnel a validé ces dispositions tout en les encadrant par plusieurs réserves. Pour le gouvernement, l'objectif est de permettre à certaines filières de rester compétitives et de lutter contre des distorsions de concurrence avec les autres pays européens. Mais cette décision inquiète les associations environnementales et une partie du monde agricole, car ces produits peuvent avoir des conséquences sur la biodiversité, notamment les insectes pollinisateurs, et aussi sur les sols et l'eau. Et donc bien sûr aussi sur l'homme. Le Conseil constitutionnel lui-même reconnaît ces risques dans sa décision, tout en considérant que le législateur a poursuivi un objectif d'intérêt général en permettant à certaines filières de faire face aux menaces pesant sur leur culture. Le troisième grand sujet, c'est le revenu des agriculteurs. Et là, la loi propose une mesure assez originale, on va dire. Elle permet d'expérimenter dans différentes filières ce que l'on appelle des tunnels de prix. Le principe est de définir une fourchette de prix, un prix plancher et un prix plafond. L'objectif est de garantir aux producteurs un niveau de prix qui ne descend pas trop bas, tout en donnant à l'acheteur une certaine visibilité sur le prix maximum. Le dispositif doit notamment tenir compte des coûts de production. Il s'agit donc d'essayer de mieux protéger le revenu des agriculteurs lorsqu'ils vendent leurs produits aux industriels, aux négociants ou à d'autres acheteurs. Mais attention, ce n'est pas un prix minimum garanti pour tous les agriculteurs. Le dispositif est expérimental et son efficacité reste encore incertaine. D'ailleurs, le journal Le Monde souligne que cette mesure divise les agriculteurs, les industriels et les négociants. Et derrière cette question, il y a une réalité économique importante, puisque selon une étude de l'Observatoire de la rémunération agricole équitable, qui est citée d'ailleurs dans le même article Le Monde, 43% des agriculteurs se rémunèrent aujourd'hui à un niveau inférieur au SMIC. La question du revenu reste donc centrale. Car produire plus ne suffit pas nécessairement, finalement, gagner plus. Et c'est justement l'une des ambitions affichées par cette loi d'urgence agricole, faire en sorte que l'agriculture française puisse produire, mais aussi permettre à ceux qui la font vivre d'en tirer un revenu suffisant. Enfin, le texte contient également des mesures destinées à protéger l'agriculture française de certaines concurrences étrangères. La loi affirme notamment le principe d'une meilleure prise en compte de la production française et européenne dans certaines politique publique. L'objectif est de défendre ce que le gouvernement appelle la souveraineté alimentaire. Donc, autrement dit, produire davantage en France, protéger les exploitations françaises et limiter certaines dépendances à l'étranger. Mais alors, est-ce vraiment une révolution finalement pour les agriculteurs, cette loi ? Eh bien, pas forcément. C'est plutôt une loi qui apporte une série de réponses à des problèmes très concrets, qui sont donc l'accès à l'eau, les normes, les revenus, les prédateurs, les pesticides ou encore la concurrence internationale. Donc elle donne davantage de possibilités dans certains domaines. Mais elle ne règle pas toutes les difficultés économiques du monde agricole. Et surtout, plusieurs mesures devront encore être précisées par des textes d'application avant de produire tous leurs effets. Le ministère de l'Agriculture indique d'ailleurs que ces textes seront pris dans les meilleurs délais lorsqu'ils seront nécessaires. Il faut également retenir que certaines dispositions initialement prévues ont été censurées par le Conseil constitutionnel. Les sages ont validé la quasi-totalité du texte, mais ont notamment supprimé certaines dispositions concernant le curage des ouvrages de stockage de l'eau, les recours contre certains projets d'élevage ou encore les zones tampons autour des parcelles traitées par des pesticides. Alors, au final, vous direz, mais qu'est-ce qu'il faut retenir de tout cela ? Eh bien, pour les agriculteurs, cette loi signifie davantage de possibilités de stocker l'eau, certaines simplifications administrative tout de même, de nouveaux outils pour protéger les revenus et des mesures destinées à soutenir certaines filières en difficulté. Mais cette loi aussi a ouvert donc de nouveaux débats sur l'utilisation de l'eau, les pesticides qui reviennent donc encore d'actualité, sur la protection de l'environnement et sur la manière de concilier production agricole et adaptation au changement climatique. Car finalement, c'est peut-être là aussi vraiment le véritable défi de l'agriculture française dans les années à venir. Produire suffisamment pour nourrir la population, oui. Permettre aux agriculteurs de vivre correctement de leur métier, oui. Et réussir à faire tout cela avec moins d'eau, des températures plus élevées et des ressources naturelles de plus en plus fragiles. La loi d'urgence agricole apporte donc des réponses, mais ce n'est certainement qu'une étape, car derrière cette loi, eh bien, une question reste entière : comment construire une agriculture française capable de produire, de rémunérer correctement ses agriculteurs et de résister au climat de demain. Pour vous proposer cette chronique, je me suis penchée notamment sur ces quelques sources, Le Monde, avec plusieurs articles notamment, le média Réussir, qui est un média spécialisé dans l'agriculture, AgraPresse également, ou encore le ministère de l'Agriculture, ainsi que Légifrance. Et je précise donc que cette chronique est datée du 3 septembre, puisque les choses peuvent encore changer d'ici là.
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2: On va maintenant retrouver donc Isabelle Decamp, qui est neurothérapeute sur Blénod-lès-Toul. Voici sa première chronique, Les clés du cerveau, le pilote automatique, que vous pouvez découvrir donc tout de suite. Et elle est déjà en podcast aussi sur notre site internet www.radiodeclic.fr.
3: Bonjour à toutes et à tous. Bienvenue dans Les clés du cerveau. Je suis Isabelle Decamp, neurothérapeute sur Blénod-lès-Toul. Je vous souhaite la bienvenue sur Radio Déclic. Ensemble, explorons comment notre cerveau façonne notre quotidien. Alors, êtes-vous prêt à ouvrir une nouvelle porte sur le fonctionnement de notre cerveau? Eh bien, aujourd'hui, je vous propose qu'on ouvre la porte des habitudes. À votre avis, les habitudes sont-elles un avantage ou un inconvénient dans notre quotidien? Et dans le concret, ça donne quoi? Alors, je vous propose une scène très concrète. Par exemple, ce matin, vous partez au travail et sur le trajet, votre cerveau fonctionne tout seul. Vous pensez à vos rendez-vous de l'après-midi, puis aux courses que vous devrez faire demain, aux mails que vous avez reçus hier, il faudra y répondre aussi. Et déjà, vous êtes arrivé. Or, vous êtes incapable de raconter les derniers kilomètres que vous avez fait en voiture. Étiez-vous distrait? Eh bien, pas forcément. En tout cas, je ne le dirai pas comme ça. Votre cerveau était tout simplement en pilote automatique. Il maîtrisait la situation, puisque c'était des gestes très connus. Un autre exemple, je pense qu'il vous parlera tous. Imaginez, vous entrez dans une pièce et vous ne savez plus du tout pourquoi. Puis en retournant dans la pièce précédente, alors l'idée vous revient. Ça vous est déjà sûrement arrivé. Alors pourquoi? Comme l'explique Anne Gabriel, qui est neuroscientifique au MIT, nous vivons tous en grande partie grâce à nos habitudes. Mon formateur Dominique Gentilhomme sur Strasbourg disait également « Nous sommes des êtres de réflexe et nous gérons un tas d'habitudes dans notre vie grâce à des réflexes ». Et vous, qu'en pensez-vous? Sachez que vous pouvez nous le dire en commentaire sur le podcast de cette chronique « Les clés du cerveau » sur radiodeclic.fr. Le cerveau, mode d'emploi. Saviez-vous que votre cerveau passe une grande partie de la journée en mode pilote automatique? Et oui, et heureusement. Sinon, imaginez qu'il faudrait vous réapprendre à marcher, à vous brosser les dents, à vous brosser les cheveux, etc. chaque jour. Alors heureusement, nous avons une zone cérébrale qui s'occupe de tout ce qui a déjà été appris et répété un nombre assez conséquent de fois pour que ça devienne un automatisme. Et cela va générer du repos sur l'autre partie du cerveau qui, elle, est la partie analytique, raisonnée. Mais vous allez me dire, ça ne concerne pas que les gestes, se brosser les dents, marcher, etc. Avec le temps, est-ce qu'on ne peut pas automatiser aussi certaines façons de réagir, comme s'inquiéter, se mettre en colère, éviter certaines situations, se sentir en échec? Et oui, sans nous en rendre compte, nous répétons les mêmes choses simplement parce que notre cerveau les a apprises. Il s'agit là de schémas neuronaux qui se sont imprimés, qui se sont gravés dans le marbre et qui ont été en fait concernés des zones cérébrales différentes, bien plus profondes. Imaginez que vous êtes sur la neige avec une luge, mais que cette luge vous l'avez fait passer au même endroit de nombreuses fois. Eh bien, ça va laisser une marque, une empreinte dans la neige, et du coup, votre descente en luge va être de plus en plus rapide. Eh bien, c'est exactement pareil au niveau du cerveau. Nos schémas neuronaux répétés, plus ils sont répétés, plus ils iront vite. Et cela va générer des automatismes qui ne demandent plus aucune réflexion. Alors pour aujourd'hui, laissons les automatismes de réaction émotionnelle pour une prochaine chronique. Mais abordons aujourd'hui le mécanisme d'automatisation des tâches, des actes, des gestes du quotidien. Le cerveau possède plusieurs modes de fonctionnement. Quand nous apprenons quelque chose, c'est le cortex qui est très sollicité. Le cortex, c'est la partie haute de notre cerveau, celui qui ressemble à une noix avec ses deux hémisphères, hémisphère gauche et hémisphère droit. C'est la partie rationnelle, c'est la partie du cerveau qui nous permet de réfléchir, d'analyser, de nous corriger, de rationaliser. Et puis, à force de répéter, certaines structures profondes du cerveau prennent progressivement le relais. Et là, on parle d'une zone sous-corticale. Résultat, le geste devient automatique. Et ce n'est pas que le cortex s'éteint, c'est simplement qu'il peut consacrer son énergie à autre chose. Je vous donne un exemple. Au début, le cerveau est comme un jeune conducteur. Il doit réfléchir à tout. Embrayage, rétroviseur, clignotant, vitesse. Puis quelques années plus tard, il conduit sans même y penser. Bien pour nos gestes du quotidien, et même on le verra plus tard pour des réactions émotionnelles, eh bien, il en va de même. Au début, notre cerveau cortical était à l'œuvre. Notre cortex, notre cerveau analytique et conscient devait tout réfléchir, tout analyser, tout décortiquer pour que le geste fasse bien. Et on a répété. Et de maintes fois, nous avons commis des erreurs. Nous nous sommes relevés et on a réussi finalement à gérer chaque geste du quotidien. Une fois que ça a été géré, eh bien, la zone corticale a pu se reposer pour passer à autre chose, tout simplement. À d'autres apprentissages. Et ce qui a déjà été appris, c'est donc enregistré définitivement, gravé dans le marbre, dans le cerveau des automatismes, ce cerveau sous-cortical et profond. Alors, avantage ou inconvénient, vous en pensez quoi ? Vrai ou faux ? Partons à la déconstruction d'une idée reçue. Faire les choses machinalement, c'est être distrait. Eh bien, la réponse est pas forcément. C'est souvent le signe que votre cerveau fonctionne très efficacement. Le danger apparaît seulement lorsque l'automatisme n'est pas adapté à la situation. Et cela, ça fera partie d'une nouvelle chronique. Et oui, parce que parfois, nos automatismes sont régulés de façon inadéquate. Par contre, le fait que ça devienne, que les gestes du quotidien, les réactions du quotidien deviennent réflexes, c'est plutôt un avantage. Parce que si ça devait devenir quelque chose d'analysé, ça serait demandeur d'une énergie assez conséquente. La clé du cerveau. Alors, l'idée à retenir du jour, c'est qu'en réalité, chaque geste répété est progressivement confié à des circuits spécialisés qui permettent au cerveau d'économiser son énergie. À retenir. Vous êtes prêt à relever le défi du mois ? Choisissez un geste du quotidien que vous faites toujours de la même façon. Par exemple, ouvrir une porte. Tenir votre tasse à café. Vous brosser les dents. Essayez pour une fois de le faire différemment, peut-être même pour quelques jours. Essayez de porter votre tasse avec la main gauche. Essayez de vous brosser les dents en frottant complètement différemment. Ou en prenant votre brosse à dents d'une façon qui vous paraît certes bizarre, mais en tout cas différente de vos habitudes. Vous allez réveiller ainsi l'attention de votre cerveau et vous prendrez conscience de ce qui était devenu automatique. Alors ne cherchez pas à aller vite. Pour le coup, on est beaucoup moins efficace dans ces conditions. Mais cherchez simplement à sentir que votre cerveau travaille différemment. Dans le livre « Guérir grâce à la neuroplasticité du cerveau », il est montré que certaines personnes qui ont souffert de Parkinson utilisent cette méthode pour réapprendre à travailler avec leur cerveau cortical et non pas avec leur cerveau automatique. Car malheureusement pour elles, le cerveau des automatismes est abîmé. Et bien tout simplement en prenant leur tasse avec une autre main, tout simplement d'une autre façon, en mettant un coude dans le coude, en mettant un geste légèrement différent de leurs automatismes, elles déclenchent d'autres circuits neuronaux qui font appel cette fois-ci au cerveau analytique, au cerveau cortical. Et du coup, elles arrivent parfois, pour certaines, à générer des gestes sans tremblement et à améliorer leur quotidien. Allez, je vous laisse à cet exercice. Sachez également que ce mécanisme d'automatisation existe dans certains apprentissages émotionnels. Mais laissons ces automatismes émotionnels nous ouvrir une toute autre porte que nous explorerons ensemble dans notre prochaine émission, Les clés du cerveau. En conclusion, aujourd'hui, une nouvelle porte vient de s'ouvrir. Nous avons découvert que notre cerveau automatise ce qu'il répète afin de nous faire gagner de l'énergie. Alors ce mois-ci, je vous laisse vous amuser à répéter ces petits automatismes qui rythment votre quotidien et pourquoi pas à bousculer un ou deux de ces automatismes en changeant légèrement de geste. Vous allez identifier à quel moment de la journée tous ces automatismes se mettent en place et quel pourcentage ça prend dans votre journée. Certainement, vous serez étonné. Je vous retrouve très bientôt pour ouvrir ensemble une nouvelle porte sur le fonctionnement de notre cerveau, les automatismes émotionnels.
2: Et c'était donc Le Cerveau Mode Emploi, une nouvelle émission qui est proposée par Isabelle Decamp une fois par mois. Vous pouvez retrouver donc les podcasts sur le site internet de Radio Déclic et il y aura une nouvelle émission ce vendredi. On va donc terminer cette émission avec une sortie que vous pouvez faire ce samedi pour mieux comprendre la nouvelle carte de l'extrême droite en Lorraine. Il s'agit d'un rendez-vous qui est donné à 16h30 au Geyser de Nancy, c'est ce samedi, pour comprendre eh bien, cette nouvelle cartographie qui est le fruit d'un travail de recherche collectif par RAGE, le réseau antifasciste du Grand Est. Et donc oui, aujourd'hui on s'intéresse à l'extrême droite en Lorraine à travers une cartographie réalisée par le réseau antifasciste Grand Est, qui a été publiée donc sur le média militant Manifeste. L'objectif de cette carte est de recenser les différents groupes et réseaux d'extrême droite présents dans les quatre départements Lorrain, la Moselle, la Meurthe-et-Moselle, la Meuse et les Vosges. On va préciser une petite chose avant de commencer, cette cartographie est d'un travail militant. Elle n'est donc pas une étude réalisée par une institution publique ou un organisme scientifique indépendant. Il faut prendre les informations qu'elle rassemble comme un point de départ et les confronter à d'autres sources. Mais elle permet surtout de montrer une chose, c'est que l'extrême droite en Lorraine ne se limite pas à un seul parti ou à quelques personnalité politique. Le premier acteur est certainement le plus visible, hein, c'est évidemment le Rassemblement National. Sur le plan électoral, son implantation s'est renforcée lors de ces dernières élections municipales. Pendant longtemps, Hayange était la principale ville lorraine dirigée par le RN. La commune est passée sous contrôle du parti en 2014 et son maire, Fabien Engelmann, a été réélu en mars 2026 avec près de 73% des voix. Mais depuis les municipales de 2026, Hayange n'est plus un cas isolé. Le RN a remporté plusieurs nouvelles communes en Lorraine, notamment Amnéville, Saint-Avold et Val-de-Briey, tandis que Nomexy, dans les Vosges, était déjà passé au RN dès le premier tour. La presse régionale a ainsi parlé d'une véritable percée du parti en Lorraine. Amnéville, par exemple, Grégoire Laloux s'est imposé au second tour avec 58,5% des voix. À Saint-Avold, Hervé Simon a remporté la mairie avec 43,3% des voix. Ces résultats montrent que le RN ne cherche plus seulement à obtenir des voix aux élections nationales, il cherche aussi à s'installer durablement dans les territoires et donc à conquérir des mairies. La cartographie du RAGE s'intéresse à une autre réalité, celle de l'extrême droite militante. Car à côté du RN, existent des groupes identitaires ou nationalistes beaucoup plus petits qui organisent des rassemblements, des activités sportives ou des actions militantes. Le but de la cartographie est justement de rendre visibles ces réseaux, leur lieu d'implantation et leurs éventuelles connexions. C'est donc une différence importante à faire. Le Rassemblement National est un parti politique qui participe aux élections et siège dans les institutions, tandis que les groupes radicaux recensés par la cartographie appartiennent à une autre partie de l'extrême droite, beaucoup plus marginale et militante. Certains de ces groupes, d'ailleurs, peuvent néanmoins partager des thèmes ou des références avec la droite radicale, même si cela ne signifie pas qu'ils sont toujours tous liés directement au RN. Alors la question de l'implantation locale est particulièrement intéressante. La Lorraine possède une histoire industrielle et ouvrière très forte, notamment dans les anciens bassins sidérurgiques et miniers. Des villes comme Hayange ou Saint-Avold ont été profondément marquées par les transformations économiques, la désindustrialisation et les changements sociaux. Aujourd'hui, le RN y obtient des résultats importants. Et cette progression ne signifie pas forcément que tous les électeurs adhèrent aux idées les plus radicales de l'extrême droite. Le vote RN peut répondre à des motivations très différentes, c'est-à-dire le rejet des partis traditionnels, préoccupations liées au pouvoir d'achat, à l'immigration ou à la sécurité, mais aussi la volonté de sanctionner les équipes politiques en place. La cartographie permet donc surtout de regarder ce phénomène sous un nouvel angle. Derrière les résultats électoraux, il existe aussi des réseaux militants qui cherchent à occuper l'espace public et à diffuser leurs idées. Et cette présence peut parfois donner lieu à des controverses locales. À Saint-Avold, par exemple, plusieurs élus RN ont récemment été au cœur d'une polémique après la diffusion d'une vidéo montrant notamment l'un d'eux chantant un hymne à la gloire de Philippe Pétain, tandis que le maire avait été photographié dans une Jeep arborant un drapeau confédéré. Ces événements ont provoqué de fortes réactions dans la commune. Alors que faut-il retenir de cette cartographie ? D'abord, que l'extrême droite lorraine est loin d'être un ensemble homogène. Elle comprend un parti électoral devenu très important, mais aussi des groupes identitaires et des mouvements beaucoup plus radicaux. Ensuite, que son implantation électorale s'est renforcée en 2026, avec donc des nouvelles communes qui ont donc une mairie dirigée par le RN. La presse régionale souligne d'ailleurs que cette progression est particulièrement visible en Moselle. Enfin, cette cartographie pose une question plus large. Comment l'extrême droite va-t-elle continuer à s'implanter dans les territoires? Est-ce que les victoires municipales de 2026 vont permettre au RN de renforcer encore son réseau local? Est-ce que les groupes plus radicaux vont gagner en visibilité? Et surtout, est-ce que cette implantation locale aura des conséquences sur les prochaines échéances nationales, notamment donc la présidentielle de 2027? Eh bien, pour l'instant, impossible de le savoir. Mais une chose est sûre, en Lorraine, l'extrême droite n'est plus seulement un phénomène électoral ponctuel. Elle dispose désormais d'un véritable ancrage dans plusieurs territoires et c'est précisément cette implantation que la cartographie d'Urage cherche à documenter. Et donc je rappelle que cette cartographie sera présentée à Nancy, au Geyser, à 16h30. Vous pouvez trouver toutes les informations sur le site Manifeste. C'est d'ailleurs sur ce site que je me suis penchée pour faire cette chronique, mais aussi sur les restes républicains, notamment pour les bilans des élections municipales et aussi sur le journal Le Monde. Et c'est ainsi que se termine ce Déclic Midi. Merci de l'avoir suivi. Dans quelques instants, vous aurez un nouveau numéro de Handicap ou pas cap. On va s'intéresser à l'autisme et en particulier un dispositif qui a été mis en place en Terre de Lorraine, le DAP Terre de Lorraine. Je ne vous en dis pas plus, c'est à découvrir dans quelques secondes. Merci à vous et je vous souhaite une très bonne journée sur Radio Déclic.
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0: 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Bonjour à toutes et à tous et bienvenue dans ce nouveau numéro de Handicap ou pas cap. Aujourd'hui, on va s'intéresser à l'autisme avec l'association Vivre avec l'autisme en Meurthe-et-Moselle et notamment leur dispositif, le DAP, le dispositif d'accompagnement personnalisé de Terre de Lorraine. Et oui, il y a un accompagnement sur notre territoire. On va en savoir plus dans quelques instants avec Jean-Marie Hautelet, président de l'association et parent d'un enfant autiste, et Mathilde Cheny, coordinatrice du parcours DAP. Bonjour à tous les deux.
1: Bonjour.
2: Bonjour.
0: Alors, on va voir ensemble ce que c'est déjà l'autisme, parce que peut-être que les auditeurs connaissent ce handicap, mais sans savoir ce qui se cache vraiment derrière le mot au final. Donc, si vous pouvez nous expliquer un petit peu, car je crois qu'il y a plusieurs troubles autistiques.
1: Alors, on ne sait pas tout sur l'autisme, hein. La recherche continue. Tous les mois, des articles apparaissent pour compléter un petit peu la mosaïque de ce qu'on sait. On s'en rend compte notamment quand on veut le définir, le diagnostiquer. Les échelles de diagnostic évoluent dans le temps. C'est pour ça que parfois on a l'impression que il y a une inflation des personnes autistes. Non, c'est pas, il n'y a pas de plus en plus de personnes autistes. Simplement, on modifie un petit peu les critères de diagnostic. Donc, pour information, les TSA, les troubles du spectre autistique, concernent environ 1% de la population. Sur la Meurthe-et-Moselle, ça fait quand même 7500 personnes, hein, de tous les âges, diagnostiquées ou non, ça faut le dire. Et comme on sait moyennement ce que c'est, enfin bon, on sait les grandes origines, hein, on sait que c'est un trouble d'origine génétique avec environ 200 gènes impliqués, qui vont interférer avec un problème environnemental, par exemple une infection lors de la grossesse, une infection néonatale, une prématurité, etc., etc. Mais qui font que sur le terrain fragilisé par la génétique, l'autisme va apparaître, on peut le dire, avant la naissance ou dans les moments qui suivent la naissance. Donc ce n'est pas une maladie, c'est un handicap, mais dont on ne guérit pas, mais avec lequel on peut travailler pour via des accompagnements que Mathilde vous expliquera, et qui permettent d'arriver à plus d'autonomie, plus de bien-être, parfois de façon spectaculaire, en jouant sur la plasticité cérébrale, puisque en fait c'est un trouble du neurodéveloppement. Hein, ça veut dire que chez le fœtus, il y a un bouillonnement extraordinaire de la création de neurones qui établissent entre eux des synapses qui sont des liaisons. Et pendant la grossesse, ces liaisons se mettent mal en place et aboutissent à l'autisme. Mais inversement, chez le jeune enfant, chez l'enfant, et toute la vie d'ailleurs, hein, le bouillonnement neuronal ne cesse pas, même s'il ralentit, et ça va être le moyen par lequel on va pouvoir améliorer le quotidien et faire progresser les personnes autistes de façon durable. Voilà, donc l'autisme se manifeste par des troubles, c'est comme ça qu'on le diagnostique. Il n'y a pas de marqueur biologique, hein, je répète, ce n'est pas une maladie, il n'y a pas de traitement. Il y a deux grands critères de diagnostic, des troubles de la communication et de la socialisation, qui apparaissent très tôt, hein. On peut diagnostiquer quelqu'un depuis l'âge de 2 ans, et puis par ailleurs, donc il y a des troubles sensoriels, il y a des intérêts spécifiques très marqués. Hein, souvent, on est frappé par le fait que les personnes autistes sont incollables sur l'histoire des chemins de fer portugais entre 1920 et 1928. Ils peuvent vous en parler des heures, alors que vous, ça vous intéresse pas spécialement. Et puis, par ailleurs, pour des raisons génétiques, il existe également des comorbidités chez les personnes autistes qui sont bien embêtantes. L'épilepsie, par exemple, concerne 40% des personnes autistes et se révèle à tout âge. Voilà l'essentiel.
0: Merci beaucoup pour ces explications, Jean-Marie Hautelet. Alors, vous êtes donc le président de Vivre avec l'autisme en Meurthe-et-Moselle. Est-ce que vous pouvez nous en dire un peu plus sur l'association, justement ?
1: Alors, il y a 26 ans, donc, les parents étaient vraiment désemparés devant ce trouble qui est encore moins connu que maintenant, moins connu, moins reconnu. C'était avant la loi de 2005 sur l'inclusion, pour mémoire. Et donc, à Nancy, une poignée de parents se sont retrouvés un peu par hasard. Hein. Bon, au début, on se retrouvait dans un café, on se retrouvait... dans des châteaux d'eau pour les gamins, donc on buvait un café pendant que nos enfants bondissaient sur les structures gonflables. Et puis, donc ça a duré des années comme ça, donc une association de parents. Donc ça, c'était il y a 26 ans. Et puis à un moment, on s'est dit, bon, faut quand même faire quelque chose. Et la loi a évolué, a permis des possibilités, a donné des moyens d'action aux associations comme Vivre avec l'autisme. Et donc en 2009, on a créé un CESAD, Service d'éducation spéciale et d'aide à domicile, qui a commencé avec 30 enfants, qui maintenant a pris énormément d'ampleur. Voilà. Et puis ensuite, on a ouvert un foyer d'accueil médicalisé pour des adultes, pour 30 personnes adultes. Les deux se sont installés à Pixérécourt, sur le domaine du lycée, à Malzéville. Voilà. Et on a donc embauché. Et puis maintenant, donc, c'est vrai que VAM est une structure importante. Hein. L'association, bon, allez, c'est un CA de 12 bénévoles, c'est 350 adhérents, parents et bénévoles, avec un petit budget de 30 000 euros, mais ça, c'est uniquement le sommet de la pyramide. Hein. VAM, c'est tout un côté professionnel, opérationnel, avec 110 salariés qui accompagnent 350 personnes sur 4 sites en Meurthe-et-Moselle, Malzéville bien sûr, mais aussi Toul, Lunéville et Mont-Saint-Martin. Voilà. Et puis nos établissements et services ont bourgeonné. Maintenant, VAM est une petite galaxie, mais en expansion continue, donc, qui est hélas très loin de couvrir les besoins des personnes, puisqu'on estime que, si les enfants sont à peu près bien accompagnés, car il y a l'obligation scolaire en France jusqu'à 18 ans, les personnes adultes, par exemple, j'estime que il y a uniquement 10% de personnes adultes qui sont correctement accompagnées. Voilà, hein. Par manque de moyens financiers alloués par la puissance publique, que je remercie au passage, parce que c'est vrai que la solidarité, c'est pas un vain mot, hein. Aussi bien le conseil départemental 54, via l'ARS, donc l'État, hein, tout ça, ça représente un budget annuel de 5,5 millions, hein, de fonds publics qui sont co-gérés, bien sûr, par nous et par nos tutelles, pour accompagner 350 personnes. Mais malgré tout, les besoins matériels, mais aussi humains, sont énormes et mal abondés. On manque de psychologues, on manque d'éducateurs spécialisés, de psychiatres formés au TSA. Hein, pourquoi ? Je ne sais pas. Bon, parce que ça reste, entre guillemets, 1% de la population, donc ça reste mal connu. Je vous remercie d'ailleurs de nous tendre un micro pour exprimer la voix des personnes porteuses de TSA.
0: Avec grand plaisir, on sert à ça aussi chez Radio Déclic, hein, notamment dans cette émission Handicap ou pas cap. Alors du coup, en 20 ans, 26 ans d'association, vous trouvez que ça n'a pas forcément trop évolué non plus encore la vision de la société par rapport à la TSA ?
1: Si, moi je pense qu'il y a davantage de connaissances, parce que tout le monde connaît maintenant via les médias, les réseaux sociaux, le cinéma, les séries. des personnes qu'on présente comme autistes. Mais bon, pour être présentable, entre guillemets, c'est vrai que bien souvent, ce sont des

0: rentrée et ça y est, d'un seul coup, le thermomètre remonte sans flamme, les parents sans solution nous téléphonent, nous envoient des mails. Qu'est-ce que je dois faire? C'est la rentrée. Mon enfant n'a pas de solution parce que il n'arrive pas à supporter l'école, etc., etc., quoi. C'est une vraie souffrance. C'est des nuits blanches pour des centaines de parents. C'est un handicap qui peut être extrêmement difficile à vivre. Certains estiment, et moi j'estime pourquoi pas, que ça peut être l'équivalent d'un stress post-traumatique sur une vie, quoi. Un soldat qui revient du front, là, qui était à la guerre, il a un stress post-traumatique, il met des mois, des années, il s'en remet pas. Il y a des parents de personnes autistes, c'est la même chose, ils s'en remettent pas. Mais parce qu'ils sont dépassés, voilà, complètement, physiquement, mentalement, avec toujours la question qui se pose, qu'est-ce que ma fille, mon fils vont devenir quand je ne serai plus là? Moi, je les comprends, moi, je suis à leur côté. Quand il y a une urgence, je peux prendre une journée hors de mon travail pour les accompagner, je les comprends et je leur tiens la main à l'hôpital quand on leur arrache une dent, mais qu'il fera quand je ne serai plus là? Enfin, vous voyez, c'est des questions extrêmement pratiques également qui se posent, voilà.
1: La difficulté, je rebondis sur ce que dit Monsieur Hautelet, c'est que il y a de plus en plus de diagnostics qui sont posés parce que les critères diagnostiques évoluent, mais les moyens derrière n'augmentent pas avec le nombre de diagnostics qui augmentent. Donc on va avoir des super dispositifs, des super services comme le CESAD, mais avec des temps d'attente que les familles ne peuvent pas supporter parce qu'elles se retrouvent pendant des années sans accompagnement, sans aide, sans rien. Et les moyens... alors oui, on parle d'obligation scolaire jusqu'à 18 ans, mais quand on n'a pas d'AESH, donc les accompagnants qui accompagnent les élèves porteurs de handicap en classe, quand ils sont pas accompagnés et qu'on va dire du coup on peut le scolariser qu'à mi-temps, et puis finalement c'est quand même compliqué à mi-temps, donc on va plutôt le scolariser que 2 heures les matins, et puis petit à petit on grappille sur des ruptures de parcours, des ruptures de scolarisation, et ça laisse des familles comment elles font après. Enfin, souvent c'est des parents qui au départ travaillent tous les deux. Et puis il y a forcément l'un des deux parents qui va réduire son temps d'activité petit à petit, jusqu'à s'arrêter de travailler parce que sinon c'est plus possible. Donc il y a ce manque de moyens réels qu'on constate tous les jours sur le terrain dans les différents dispositifs.
2: Et comment ça pourrait s'améliorer alors ?
1: Plus de moyens, plus de places dans les structures aussi, des extensions de places dans les structures, des extensions de dispositifs sur tout le territoire. Il y a encore actuellement des zones qui ne sont couvertes par aucun service, aucun dispositif, aucune structure médico-sociale. Et ça isole des centaines de familles.
0: Il faut savoir que le DAP est quand même un précurseur, quoi. Ça fait maintenant, 5 ans que, au niveau européen, entre guillemets, dans toute la logique de l'inclusion dont on parle beaucoup, qui concerne également les handicaps, on tend à remplacer les établissements, un bâtiment avec un nombre fixe de personnes accompagnées, par des prises en charge, des accompagnements via des dispositifs. Voilà, ça veut dire que la personne reste dans son milieu d'origine, et ça c'est plutôt bien, hein. Le milieu scolaire, par exemple, normal, il n'y a rien de mieux pour une personne autiste qui peut tant bien que mal le suivre, parce que c'est un milieu très complexe, mais en même temps très stimulant. Donc si à côté on met une AESH, si on met un CESAD comme béquille, c'est extraordinaire. Donc vous voyez, ça s'appelle la transformation de l'offre, cette offre qui se transforme sous l'impulsion de l'État est également positive. Par contre, il ne faut pas qu'elle soit exclusive. Moi, je pense personnellement que des personnes très lourdement handicapées, qui ne parlent pas, qui sont pas autonomes, on peut pas les lâcher dans la nature comme ça. À leur place et leur bonheur, ça reste le foyer d'accueil médicalisé, par exemple.
2: Mais là, effectivement, il peut y avoir des attentes, une longue liste d'attentes, 2, 3, 4 ans, etc., effectivement. Alors justement, on a évoqué le dispositif, le DAP, dispositif d'accompagnement personnalisé de Terre de Lorraine, qui est unique en France au final. Ça fait 7 ans que vous l'expérimentez sur le territoire Terre de Lorraine. Racontez-nous déjà exactement ce qui se cache derrière dispositif d'accompagnement personnalisé, et puis un peu le bilan de

0: C'est cette première année. Enfin, c'est 6 ans, et je crois que vous en avez mis la 7e, exactement.
1: On est dans la 7e année, c'est ça. Le dispositif d'accompagnement personnalisé, à la base, il s'est rattaché finalement sur le contrat local de santé de Toul, où il y avait une identité propre sur le handicap et l'accompagnement des personnes TSA. Et donc, ça a été un appel à projet qui a permis d'ouvrir le dispositif en janvier 2019. Qui est expérimental, qui est unique en France et qui a plusieurs petites particularités de fonctionnement, notamment la plus importante qui est qu'elle peut accompagner la personne TSA tout au long de sa vie. C'est-à-dire que la personne qui entre dans le dispositif, si elle le souhaite, si ça lui convient, peut y rester toute sa vie. Ça, c'est assez unique parce qu'on a plus l'habitude de rencontrer des structures où ça va être des tranches d'âge finalement, comme par exemple le CESAD où ça va être du 0-20 ans, le FAM ça va être à partir de 20 ans, enfin voilà, il y a plein de structures où il y a des tranches d'âge pour adapter. Et là, pour le coup, le DAP, ça correspond à tous les types d'âge. Donc, on a ouvert en janvier 2019. On fait partie de l'association Vivre avec l'autisme. On a nos locaux au siège de Malzéville. Il a été décidé que ce dispositif interviendrait sur le secteur Terre de Lorraine, puisque c'est un secteur qui bénéficie de peu de prestations médico-sociales, où il y a peu de réponses adaptées, notamment dans les secteurs Vézelis, Colombey-les-Belles, qui sont assez éloignés. Et donc, a été décidé d'ouvrir le DAP sur ce secteur-là. Les deux principales missions du dispositif, c'est d'accompagner la personne dans une logique de parcours personnalisé, de vraiment s'adapter aux besoins et au profil de la personne, de faire de l'individuel et de prévenir les situations de rupture de parcours, qu'elles soient scolaires, qu'elles soient sociales, qu'elles soient parentales, qu'elles soient dans l'emploi, peu importe. C'est de limiter les risques de rupture de parcours. D'où le fait d'accompagner toute la vie, c'est-à-dire de pouvoir aussi accompagner la personne dans toutes ses transitions de vie, passage à l'âge adulte, passage à l'emploi, passage, les personnes qui se mettent en couple, qui deviennent parents, ça peut générer des difficultés de transition de vie et on peut être là en support sur ces transitions qui peuvent être compliquées. Donc le public qu'on accompagne, c'est un public donc TSA, trouble du spectre autistique, et peuvent être orientés de manière différente vers nous, c'est-à-dire que ça peut être les partenaires qui nous contactent, ça peut être les personnes directement qui ont entendu parler de notre dispositif et qui nous contactent directement. Alors nous, on a beaucoup de contacts pris par les écoles, parce que un élève qui est diagnostiqué TSA, et puis comme on travaille beaucoup avec les enseignants référents et les écoles du secteur Terre de Lorraine, on connaît le dispositif DAP, n'hésitez pas à les contacter, puis finalement de fil en aiguille ça se met en place comme ça. Donc voilà au niveau du DAP et la particularité, donc le fait d'accompagner toute la vie durant, c'est aussi de pouvoir individualiser l'accompagnement qu'on va proposer et de le personnaliser au maximum. C'est-à-dire que l'objectif n'est pas d'être derrière la personne TSA toute sa vie, c'est d'être là quand elle en a besoin, en passant par des phases d'évaluation, de coordination, en externalisant vers des professionnels en libéral, parce qu'on n'a pas d'équipe technique, on ne fait pas d'accompagnement direct. Nous, c'est vraiment de la coordination. Donc, c'est de coordonner. Et puis, quand la personne est dans une situation qui est suffisamment stable et sereine et pérenne, on va pouvoir rebasculer en veille. Et en fait, la personne va alterner ça tout au long de sa vie. On sera là quand il y a besoin et on sera en veille quand il n'y a pas besoin.
0: Donc là, par exemple, ça fait donc 7 ans bientôt. Donc vous avez des personnes que vous avez peut-être suivies depuis le début, mais par intermittence, c'est ça?
1: C'est ça. Il y a des personnes qui sont entrées en 2019 dès le démarrage du dispositif, qui sont passées en veille au bout d'un certain temps. Là, on a été, par exemple, on a une situation qui arrive en 2019, qui est passée en veille en 2022 et qui vient de réactiver le dispositif parce que transition passage à la vie adulte, qui est un petit peu complexe. Et donc, la famille nous a recontactés pour qu'on puisse soutenir cette transition-là.
0: Est-ce que vous pouvez nous présenter un petit peu l'équipe du DAP?
1: Oui, alors l'équipe du DAP est composée d'une chef de service qui est présente à mi-temps sur donc le DAP et un autre dispositif, une assistante de service social également à mi-temps sur le DAP et un autre dispositif, une psychologue à mi-temps et moi-même en tant que coordinatrice de parcours à temps plein.
0: Donc si je viens frapper à la porte, ça va se passer comment? Je rencontrerai qui?
1: Le fonctionnement classique, c'est un premier échange téléphonique soit avec ma collègue assistante de service social, soit avec moi. On fait un premier point sur la situation, On vérifie bien sûr que le diagnostic est quand même posé et que la personne habite bien sur le secteur Terre de Lorraine. Et de là va s'en suivre généralement une rencontre dans les locaux du DAP. Alors soit sur les locaux du siège de Malzéville, soit à la permanence qu'on a une fois par mois dans les locaux de la médiathèque de Toul au centre ressources. Et donc on va faire un premier entretien où on va reprendre un peu tout le parcours de vie de la personne. Et voir un petit peu, identifier les besoins.
0: Et donc du coup, oui, vous l'avez dit, il y a deux critères. C'est d'avoir déjà le diagnostic posé et d'être du territoire. Donc on n'a pas besoin de passer par la MDPH avant de vous voir.
1: Non, il n'y a pas besoin de notification d'orientation MDPH.
0: Très bien. Vous pouvez avoir jusqu'à combien de patients en même temps ?
1: Alors la différence aussi avec d'autres structures, c'est qu'on n'a pas d'agrément type avec un nombre de places limitées. C'est une file active qui finalement est en mouvement constant entre les passages en veille et les nouvelles admissions. Donc en moyenne, on peut être sur un accompagnement entre 30 et 60 personnes en file active.
0: Et là, il n'y a pas vraiment de liste d'attente alors ?
1: Il peut y avoir un petit peu d'attente, mais on essaie de faire en sorte que le roulement arrive assez rapidement.
0: Très bien. Et donc là, vous êtes depuis le début, c'est ça ?
1: Oui.
0: Comment ça s'est passé, les débuts ? Comment ça s'est créé finalement le DAP ? Comment est venue vraiment l'idée ?
1: On s'est beaucoup basé sur un dispositif déjà existant qui avait ouvert en avril 2017, sur lequel je travaillais à l'époque, qui est le PCPE, le pôle de compétences et de prestations externalisées, qui est un dispositif, pour le coup là, c'est pour des situations de rupture ou de gros risques de rupture de parcours. On a un fonctionnement assez similaire au PCPE, c'est-à-dire qu'on n'a pas de plateau technique directement sur place. On externalise vers des libéraux, des professionnels en libéral. Et donc, quand on a réfléchi au fonctionnement du DAP avec notre ancien directeur de l'époque, on s'était dit que ce fonctionnement-là, finalement, était le plus adéquat, finalement, pour pouvoir intervenir sur le secteur Terre de Lorraine, pour pouvoir bénéficier aussi des libéraux expérimentés et formés, et atteindre un maximum de personnes sur le territoire.
0: Alors justement, si quelqu'un, un auditeur, écoute cette interview et qu'il est interpellé et qu'il aimerait bien vous rencontrer, on peut vous contacter comment pour le DAP ?
1: Alors il y a toutes les informations du DAP sur le site de l'association Autisme 54 et les écoles du secteur sont... Alors si c'est un enfant, les écoles du secteur ont quasiment toutes des plaquettes du DAP et sinon passer par le secrétariat de l'association qui pourra orienter vers nous.
0: Très bien, et puis en même temps on peut faire d'une pierre deux coups et donc se renseigner aussi pour l'association. Donc là pareil, on trouve tous les contacts sur le site internet.
2: Voilà, on a un très beau site, à la fois internet et une page Facebook très bien actualisée, donc voilà. Donc pour compléter ce que disait Mathilde, c'est vraiment le DAP, c'est vraiment un couteau suisse, quoi. C'est ça qui est extraordinaire, c'est sa souplesse d'adaptation aux personnes, voilà.
0: Donc le bilan est positif. Est-ce que ça serait un dispositif que vous aimeriez bien mettre plus en Meurthe-et-Moselle, un peu partout en fait, pas que en Terre de Lorraine ?
2: Bah, on cherche à essaimer effectivement. Notre objectif est d'avoir un maillage sur tout le 54 pour ce DAP, de généraliser ce DAP Terre Touloise à l'ensemble du 54, car on pense que globalement ça permettrait, par des accompagnements très précoces, très réactifs, de finalement éviter des cas qui deviennent très lourds et qui doivent être ensuite récupérés avec beaucoup de moyens humains et financiers. Donc on pense que globalement, ce ne serait pas une dépense très supérieure à ce qui se fait maintenant, et surtout ce serait l'arme très efficace pour accompagner toutes les personnes autistes qui sont diagnostiquées rapidement. Comme le disait Mathilde, le problème c'est qu'aujourd'hui le diagnostic se développe, mais que bon, ce qui manque ensuite, après, avec le diagnostic vient ce que j'appelle l'ordonnance. Ça veut dire que voilà, votre gamin, votre personne adulte là, elle est diagnostiquée autiste, mais que fait-on maintenant ? Hein, quel suivi, quel accompagnement fait-on ? Et c'est là que, bah oui, ah oui, tiens, c'est vrai. Alors on dit, ah bah allez voir les associations, mais nous, on est vite saturés, quoi, en fait, voilà. Hein, d'où l'importance de ce type de plateforme, en fait, extrêmement réactive, qui coordonne essentiellement personnels médico-sociaux, psychologues, orthophonistes, psychomotriciennes, etc., etc., libéraux, et donc avec une grande souplesse.
0: Oui, vous avez vraiment tout un carnet d'adresses mis en place donc, pour ce dispositif.
1: On a donc effectivement, comme le disait Monsieur Hautelet, plusieurs professionnels. Donc on a éducateur spécialisé, orthophoniste, ergothérapeute, psychomotricien, orthoptiste. Ce qui nous manque cruellement, c'est les psychiatres et les pédopsychiatres.
0: Parce qu'il y en a moins sur le territoire ou c'est parce qu'ils n'ont pas...
1: Ils sont saturés, voilà. Ouais. Ils sont saturés et même les professionnels avec qui on travaille, on est sans arrêt obligé de renouveler les demandes de contact avec avec de nouveaux libéraux parce que on se retrouve un accompagnement d'un éducateur ne va pas durer juste un an et après il va pouvoir prendre quelqu'un d'autre. Ça peut être des accompagnements des fois qui durent des années et forcément au bout d'un moment le professionnel en libéral est saturé, n'a plus de place non plus, donc on est sans arrêt en recherche de nouveaux professionnels en libéral avec qui travailler.
2: Donc il faut bien voir qu'on a un projet extrêmement ambitieux, hein. Quand on dit accompagnement, c'est pas comme ça la garderie, non non. Hein, je le répète, la plasticité cérébrale, c'est vraiment le terreau de notre action, hein, et c'est elle qui nous permet de faire avancer les personnes de façon durable. On remodèle, mais physiquement, le cerveau à tout âge, en modifiant de façon stable les connexions entre neurones. Voilà, hein, c'est l'apprentissage ou pour tous les actes de la vie, à la fois matériel et cognitif. C'est très important. Et à tout âge.
0: Mmh. Oui, votre fils est passé par là, du coup.
2: Mmh. Voilà, oui, oui.
0: Eh bien, très bien. Alors, merci beaucoup à tous les deux. Donc, je rappelle qu'on peut retrouver les coordonnées de l'association, notamment sur le site internet, mais je peux vous donner quand même l'adresse mail, par exemple. Donc, c'est vivreavecl'autisme@yahoo.fr. Et vous avez aussi un numéro de téléphone, le 03 83 96 12 86. Vous retrouvez tout cela sur le site internet de l'association. Merci beaucoup Mathilde Cheny, coordinatrice du parcours DAP, et Jean-Marie Hautelet, président de l'association Vivre avec l'autisme en Meurthe-et-Moselle. Merci beaucoup pour toutes ces explications et je vous souhaite une très bonne journée.
1: Merci à vous.
2: Merci Radio Déclic, bonne journée.
3: Et ça va être la fin de cette émission Handicap ou pas cap. Je vous invite vivement à vous diriger vers le site Vivre avec l'autisme en Meurthe-et-Moselle. C'est www.autisme54.com, je vous le rappelle, pour avoir toutes les informations sur l'autisme et surtout si vous avez des interrogations. Il y a des articles très intéressants avec des petits guides pour par exemple mieux comprendre les liens entre épilepsie et TND, ou encore mieux comprendre aussi comment remplir un dossier MDPH, ce qui peut être très compliqué vu le nombre de pages des fois qu'on vous demande. Donc n'hésitez pas à vous rendre sur ce site pour avoir les contacts, mais aussi donc il y a des petits articles qui peuvent vous aider pour, par exemple, remplir donc des documents ou mieux comprendre pour certains troubles autistiques. Et bien sûr, voilà, vous avez tous les renseignements sur l'association que vous venez d'entendre. C'est la fin donc de cette émission Handicap ou pas cap. Je vous souhaite à toutes et à tous une très bonne journée sur Radio Déclic.
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5: Le Méga Canal, c'est 10 milliards d'euros. Pour des intérêts privés, capitalistes et ravageurs. Nous les réclamons aujourd'hui pour qu'ils servent au bien commun, qu'ils servent à protéger les hôpitaux, nos écoles, les quartiers populaires et tous les plus précaires, qui sont les premiers exposés au dérèglement climatique et qui souffrent particulièrement en cette période de canicule. On les veut maintenant, ces 10 milliards d'euros.
3: Méga canal, méga scandale écocidaire, méga scandale financier. Coût annoncé par ses promoteurs, 8 milliards d'euros. Coût estimé, 10, 15 milliards d'euros d'argent public, ou plus, raflés par des mafias du bétonnage. Méga scandale dans un assourdissant silence médiatique en une période où l'État fait les poches des gens. Quasiment aucun média ne parle de ce méga scandale, le canal Seine-Nord-Europe, projet pharaonique, inutile et destructeur. Le tracé est prévu en parallèle d'un canal Compiègne-Cambrai déjà existant et qui n'est pas utilisé au maximum de sa capacité. Et il y a déjà aussi du chemin de fer sur cet itinéraire. Les travaux du méga-canal ont déjà commencé. Objectif : 107 km de longueur, 54 mètres de largeur, 4,5 mètres de profondeur, 78 millions de mètres cubes de terre excavée, 7 gigantesques écluses sur le parcours, également équipées d'une gigabassine grande comme 22 fois celle de Sainte-Soline. Et parmi toutes les horreurs industrielles qui devraient jalonner le parcours, une méga-usine Céveso de fabrication d'engrais, un gros AZF en perspective. Le méga-canal, c'est en prévision 3300 hectares de terres agricoles détruites, ainsi que des zones humides et des zones Natura 2000. Plus de 300 espèces protégées impactées, des paysages ravagés, des vies de riverains transformées en cauchemars, monstruosité qui ne ferait en rien baisser le nombre de camions et ne créerait pas d'emplois. C'est contre cette horreur que samedi 11 juillet 2026, une nouvelle mobilisation a rassemblé 3500 personnes dans la campagne de Oisy-le-Verger, pas loin de Cambrai. Ce reportage commence à Villers-au-Tertre, où Méga Canal Non Merci a planté les chapiteaux de son méga village. Salut les amis, c'est JBD pour polymixelavoixoff.com et pour votre radio encore libre préférée, Méga Canal, Méga Scandale. Samedi, grand jour de la manif, tout le monde se rassemble et est encore en train de prendre le petit déjeuner et son café sur ce village du méga canal. Bonjour Louise.
6: Bonjour.
3: Comment ça se présente ?
6: Bah ça se présente bien, il fait beau, malheureusement toujours pas de pluie, ça fait un mois maintenant, mais il y a une très très bonne ambiance, donc on va pouvoir se rassembler à midi à Oisy-le-Verger, il y a un rassemblement sur la place du village.
3: Et alors avec la préfecture, ça s'est passé comment ? Parce que j'ai entendu, c'est autorisé, c'est pas autorisé. Allons-nous faire une manifestation autorisée par les autorités ?
6: Nous allons faire une manifestation avec un parcours déclaré. La préfecture a essayé de nous mettre tous les bâtons dans les roues possibles en faisant mine de bien vouloir négocier pour au final juste nous mettre des interdictions de manifester sur énormément de zones, alors que il faut le rappeler, là, les travaux ici à Aubin-Chalobac, c'est un tas de terre. C'est symbolique de déjà beaucoup de destruction, mais à la fin, ça ne reste que un tas de terre. Les machines, elles ont déjà été bougées, donc il y a aucun risque. Et pourtant, ils ont peur. Ils veulent absolument nous empêcher de passer par là et de, en fait, avoir des images, tout simplement. Ils veulent nous empêcher de nous rendre compte de ce que c'est vraiment que le méga canal. On a pu faire des échanges avec la préfecture et on a un tracé qui est déclaré. Voilà.
3: Si jamais quelqu'un avait eu l'intention de dégrader quelque chose qui n'est pas l'objet de cette manifestation, un tas de terre à dégrader éventuellement, c'est ça ?
6: Il n'y a rien du tout. Nous, on n'est pas là pour casser quoi que ce soit, on est là pour montrer un chantier, on est là pour montrer une colère face à un projet imposé sans consultation démocratique et qui n'a aucun rapport avec les enjeux de notre temps, qui sont quand même des enjeux de survie. Mais voilà, là, on est tranquillement dans la campagne des Hauts-de-France, un lieu avec des petits villages, avec des champs, avec des agriculteurs qu'il faut un peu laisser tranquilles, contrairement à ce que fait la Société du Canal, et avec des canaux paisibles. Donc c'est là-dedans qu'on ira et on sera très content de faire découvrir notre belle région à ceux qui viennent de plus loin.
3: Peut-être que la préfecture a mal pris le petit gag qui a eu lieu lors de la manifestation d'octobre où quelques personnes du cortège ont décidé d'un seul coup de bifurquer à travers champs pour aller faire une petite baignade, faire un acte extrêmement grave, hein, déployer une banderole avec marqué 8 milliards pour le canal, rien pour l'hôpital. Je précise, une banderole de destruction massive tout à fait contondante. Et ces personnes qui ont traversé le canal pour étendre cette banderole sur un morceau du chantier, ils sont restés environ 5 minutes. Peut-être que la préfecture a pris un peu ombrage de ce gag pas prévu et redoute peut-être qu'un nouveau gag de ce type arrive aujourd'hui.
6: Oui, sauf que c'est pas le travail de la préfecture de prendre ombrage d'un gag. Le travail de la préfecture, c'est de s'assurer qu'il n'y a pas de dégâts humains, déjà, c'est la première priorité, et qu'il n'y ait pas de dégâts matériels. En octobre, il y a eu zéro dégâts matériels, il y a des personnes qui ont sauté dans un canal.
3: Elle était un peu froide, selon certains et certaines.
6: On n'a même pas eu d'hypothermie, comme quoi finalement ça va. La préfecture essaye de nous mettre beaucoup de bâtons dans les roues. Aujourd'hui, nous, on essaie surtout de se concentrer sur avoir un beau rassemblement qui se passe bien, parce que c'est pas eux qui nous aident sur tous les aspects logistiques pour être sûr que tout le monde arrive sain et sauf à bon port. Donc nous, on prend en charge cette tâche et puis on fera en sorte que ça se passe bien. Voir un village et les destructions que ce projet absurde cause à la région. Quoi.
3: Le chantier du méga canal a déjà commencé par petits bouts et là, ce tas de terre qu'on va aller voir est l'un des tas de terre qu'ils ont commencé à faire le long du futur tracé de ce projet.
6: Parce que les travaux sont déjà impressionnants. Et donc, ça leur sert souvent à dire qu'on ne peut plus faire marche arrière. Mais en fait, il faut se rendre compte que ces travaux qui sont déjà impressionnants ne sont à peine que 1% de la totalité des travaux qu'ils voudraient faire. Il faut se rendre compte de la démesure de ce projet. Projet pharaonique, ça évoque l'époque des grandes constructions, etc. Sauf que c'est plus la même réalité mondiale. Et en plus, il sert à rien.

0: il va bientôt y avoir un point brief pour partir en manif, mais là, il y a encore des queues pour le petit déjeuner. On a le plaisir de tomber sur Christian Leguet. Bonjour Christian.
1: Salut à vous.
0: Comment vas-tu?
1: Bon, ça va, la voix un peu éraillée ce matin, mais on va se mettre à la crier.
0: Juste à côté là, du stand sandwich, il y a un arrosoir.
1: Ben, l'arrosoir, il sert à récolter les petits messages que les gens rédigent, les mettent dans l'arrosoir, et puis le matin, le soir et le midi, ben, on prend les messages et on renvoie les messages à l'ensemble des écrivains.
0: Toi, tu as été enseignant, hein, tu étais maître des écoles.
1: Instituteur.
0: Instituteur.
1: Maître des ou professeur des écoles, non, je ne veux pas entendre parler de cette pseudo-promotion ridicule.
0: Comme tu as une voix de stentor, quand Monsieur Leguet y grondait, ça devait faire peur.
1: Non, non, non, ça faisait pas peur. Il y a la voix quand on crie et puis il y a la voix quand on travaille. Dans la journée, si on n'a pas rigolé trois fois, c'est une journée de perdu.
0: Ah, mais c'est pour ça que Julien Leguet n'a absolument aucun sens de l'humour.
1: Ah, vous connaissez ce sale môme là?
0: Oui,
1: il
0: y a un bracelet électronique dont on espère qu'il y a des vacances à Saint-Barth qui vont avec.
1: Moi, je suis surtout déçu, si tu veux. J'aurais préféré qu'il soit directement mis en prison. Comme ça, j'aurais été tranquille pendant 6 mois, pas me préoccuper. Enfin, un peu de liberté pour les parents, quoi. Ses copains m'ont déjà fait des saloperies en disant une fois il était en garde à vue à la gendarmerie de Niort et le slogan c'était « Libérez Julien, prenez le papa, libérez Julien, prenez le papa ».
0: Dans toutes tes collectes de messages, là tu fais ça depuis plusieurs jours, est-ce qu'il y en a qui t'ont plu ?
1: Oui, il y en a plein qui sont drôles, il y en a un là que je vais le retrouver là. Craquant, l'islamo-go-chips.
0: Ah, c'est magnifique.
1: Je vais m'y mettre.
0: Bah voilà, je te suis.
1: Nos camarades bretons dont je suis. Chers amis, plus de beurre que de mal. Quels amours ? Amour et révolution. En colère je suis, mais ici, l'espoir renaît. Lutter, c'est vivre. Merci aux super bénévoles. Vous faites un travail de zinzin. On vous kiffe. Dernièrement, au Parlement, présomption de légitime défense pour les policiers. Un vrai permis de tuer, de blesser. Petite phrase d'un monsieur qu'on appelle Montesquieu. Il n'y a point de plus cruelle tyrannie que celle que l'on exerce à l'ombre des lois et avec les couleurs de la justice. Dans nos mouvements, et notamment sur la bataille sur l'eau, on sait de quoi ça parle. Ah, un truc mignon. On s'est marié au bord de l'Oise la semaine dernière. Ici, c'est notre lune de miel. Merci pour l'amour, pour la lutte. Vis simplement pour que d'autres puissent simplement vivre. Du pognon pour mon canal carpien plutôt que pour le canal crétin. Macron, tête de fion. Et ben voilà, à plus tard.
0: Il est 10h15 sur le village du Méga Canal. Bon, ce samedi, il fait déjà très chaud. Ça y est, le signal du départ est donné et en fanfare. Et là, la fanfare, en fait, c'est surtout pour jouer pour le cortège de vélo qui est en train de passer devant nous. Et il y a Paloma avec un gilet de sécurité rose qui vient de passer sur son vélo en faisant un grand coucou et un grand sourire.

0: Et là, on entend le moteur d'un tracteur Renault, puisqu'il y a des gens de la Confédération Paysanne aussi. Bonjour, camarade paysan.
1: Bonjour.
0: Il n'a pas la clim, hein, celui-là, dans sa cabine. Hein.
1: Non, une clim naturelle. On ouvre les portes et tout va bien.
0: Tu sais où on va ?
1: Contre un méga canal, une méga connerie encore, voilà. Et on est bien des terres pour qu'on puisse ne pas avoir à reboucher le canal, donc qu'il ne soit pas creusé.
0: Et derrière ce tracteur, une tonne à eau avec marqué eau potable dessus. Et des voitures pleines qui commencent à se mettre en ligne pour partir. J'ai une place dans une voiture, donc je vais pouvoir m'embarquer. Et hop. Et donc je ne suis pas monté dans n'importe quelle voiture. Je suis monté dans la voiture d'Hélène. Hélène, la pénicharde.
2: Salut, comment tu vas ?
0: Ravie de te retrouver sur cette mobilisation. Comment ça va ?
2: Ça va. C'est chouette. Ça le fait, là. On est beaucoup, beaucoup plus nombreux qu'en octobre. C'est touchant.
0: Il y a des gens qui font la circulation.
3: Vous suivez, vous ? Voilà, tranquillement, vous allez commencer à être calés les uns derrière les autres. Serrez-vous, hein.
0: Hélène la pénicharde, vous l'aurez déjà rencontrée lors d'un précédent reportage, pas très loin de Longueuil-Annelle, où en octobre 2025 a eu lieu une grande mobilisation anti-méga-canal. Alors pénicharde, c'est pas un gros mot de marinier, Hélène ne navigue pas, mais elle vit sur sa péniche traditionnelle fraissinée, qui il y a encore peu était amarrée dans un bras de la vieille Oise, petit paradis menacé de destruction par le méga-canal et dont Hélène et sa famille ont été chassées.
2: On a été tenus de bouger le bateau le 29 mars dernier. Ils nous ont trouvé un emplacement sur le canal. Ça, c'est encore un beau jeu du canal Seine-Nord-Europe. Ils nous ont mis sur un emplacement normalement réservé aux mariniers, en plein cœur du village. Donc on dérange les mariniers, on dérange les riverains, parce que les gens ont pris des maisons à cet endroit-là pour voir passer les bateaux et que là, ils voient nos bateaux fixes. Donc c'était un peu compliqué. Moi, les voisins que j'ai en face sont adorables, donc ça s'est réglé très sympathiquement.
4: Mais ils ont compris que c'était pas votre choix.
2: Ils ont bien compris qu'on nous l'avait imposé de manière à tenter des conflits. Et ça n'a pas pris, donc c'est super.
4: Je pense qu'il y a vraiment un truc délibéré pour faire monter de la tension entre les riverains, riveraines, usagers, pénichardes et autres mariniers, marinières.
2: Ouais, il y avait de la place sur une presqu'île où on dérangeait personne. Et on a demandé à aller là-bas pour déranger personne. Et ils nous ont imposé cet emplacement-là, vraiment. Eux n'ont pas dit que c'était pour nous embêter, mais bon, ça paraît assez flagrant quand même.
0: Précédemment, sur le bras de la vieille Oise, là, tu avais de charmants et charmantes voisins et voisines, retraités. Eux aussi, pareil, obligés de bouger, bien sûr.
2: On est tous regroupés au même endroit.
0: Ouais. Donc vous avez quitté ce petit coin de paradis, ce bras de la vieille Oise, donc qui devrait être saccagé par ce projet de méga canal. Enfin, ça a dû vous mettre un coup quand même de bouger votre maison flottante là.
2: C'est pas le même contexte. En fait, c'est un peu comme vivre en pleine forêt et puis arriver en centre-ville. Ouais. La faune et la flore qu'on a sur le canal, c'est mignon. Il y a quelques canards, mais ça n'a rien à voir avec l'endroit où on avait choisi de vivre, qui, elle, regorge de beaucoup, beaucoup, beaucoup d'espèces sauvages différentes et protégées. Voilà, donc là, on n'est pas chez nous. On n'est pas à plaindre non plus. On reste sur un bateau, sur un canal. Ça reste un endroit charmant. Mais voilà, c'était pas ce qu'on avait choisi comme lieu de vie. Par contre, concernant la vieille Oise, hier, j'ai eu une nouvelle quand même assez chouette. Normalement, elle devait être rebouchée en septembre de cette année. Là, je commençais vraiment à me sentir mal par rapport à elle. Et en fait, j'ai appris hier qu'ils avaient un an de retard. Donc, c'est pour septembre-octobre 2027. Et là, quand je vois la mobilisation, quand je vois la Cour des comptes qui les retoque, le COI aussi, je me dis que peut-être on a encore une petite chance de sauver cette rivière sauvage et cette zone Natura 2000. Donc, je reprends espoir.
0: Donc, en fait, ils vous ont fait bouger pour rien. Enfin, ils auraient pu vous demander de bouger dans un an, quoi.
2: Tout à fait. Mais ça, on savait qu'ils nous faisaient bouger largement en avance. Ça a permis de faire une petite mobilisation au mois de mars, qui a permis de faire des vues aussi. Et enfin, moi, j'ai quelques amis qui n'étaient pas investis plus que ça, qui ne comprenaient pas forcément et qui sont là aujourd'hui. Donc, Même si c'est 10, 20 personnes de plus, si on arrive tous à ramener 10, 20 personnes de plus, on commence à être très, très, très nombreux. Donc c'est cool.
4: J'ai discuté avec tes voisins, voisines, absolument charmants, mariniers, marinières, qui sont une famille hein, pour toi.
2: La famille de cœur, ouais.
4: Est-ce que tout le monde a pris conscience du danger là, pour la construction de cette horreur? Ils vont empêcher les mariniers encore en activité de travailler pendant 2 ans. En fait, ça veut dire la mort de ces petites entreprises. Enfin, est-ce que la conscience de la fin du métier, de la fin de ce mode de vie est en train de prendre?
2: C'est mitigé en fait. Il y a une partie des mariniers qui est complètement pour le canal, qui a vraiment l'impression que c'est pour eux, que ça va leur permettre de gagner plus d'argent, d'avoir des plus gros bateaux et de travailler beaucoup plus. Et il y a l'autre partie, tous ceux qui ont des frayssinés, donc des bateaux comme le mien de 38 mètres de long, beaucoup envisagent déjà de prendre leur retraite. Et parmi ceux qui ont des petits bateaux, là, ils sont plutôt contre ce projet déjà, parce que ceux qui l'ont étudié un peu le trouvent vraiment débile. Un marinier qui me disait que à Ytre, pomper dans la nappe phréatique, c'était une connerie monumentale qu'ils avaient déjà expérimentée ailleurs, qu'ils savaient qu'il fallait pas faire ça. Ils tirent aucune leçon de leurs erreurs, ils refont le même schéma, la même chose. Enfin, il y a plein d'aberrations et donc ceux qui étudient un petit peu le sujet reconnaissent que ça a été construit par des grains de papier, quoi. Ça va pas du tout dans le sens de la logique.
4: Un marinier m'avait expliqué, il était très résigné sur le mode là-haut, ils font bien ce qu'ils veulent, nous on est des petites gens, on n'a rien à dire, mais en fait leur projet il est merdique. Et il m'avait notamment expliqué qu'à sur un point du trajet, il y a une écluse et qu'il prévoyait déjà des bouchons. Donc il disait, le gars qui va venir de Rotterdam avec sa super péniche là, et qui va se taper des heures, voire des journées de bouchons, parce que ça va bloquer à cet endroit-là, bon, il va faire le voyage une fois, puis il reviendra pas, quoi.
2: Non, c'est clair, en fait, ils ont construit une écluse, et au lieu d'avoir, comme normalement, 2 passages pour les bateaux, là, par souci d'économie, j'imagine, ils n'en ont fait qu'un. Ça veut dire que le bateau avalant va devoir attendre que son collègue passe pour pouvoir passer. Voilà, donc c'est encore une des aberrations, parce qu'il va pas être fonctionnel du tout. Mais voilà, c'est en fait, on peut reprendre point par point chaque détail de ce canal, et c'est connerie après connerie. Je suis allée faire ma petite action visuelle à la fête de la batellerie. En fait, j'ai pavoisé mon bateau avec des fanions écrits « Méga Canal, non merci ». Plusieurs sont venus me voir pour me remercier, me dire que ben, pour eux, c'était chouette et qu'ils se sentaient soutenus du coup quand même. Et j'avoue, ils m'ont un peu gâté de cadeaux, parce que tous les bateaux pavoisés ont des cadeaux, et j'avoue qu'ils m'ont bien gâté pour me remercier aussi. Donc c'était touchant, parce que j'ai eu le revers de médaille en fait. Il y en a qui ne m'adressent plus du tout la parole. Voilà, c'est, je dirais, 50-50.
4: Donc ça veut dire quand même que les lignes ont bougé, qu'il y a des gens aussi, des professionnels qui ont pris conscience que c'était une menace pour eux, leur métier, leur mode de vie, leur entreprise.
2: Je pense qu'en fait, ils en ont toujours eu conscience. Ce qu'il y a, c'est que, particulièrement sur les réseaux sociaux, il n'y a que les rageux qui réagissent. C'est toujours les premiers à l'ouvrir. Après, quand on les croise en vrai, en général, ça se dégonfle comme une baudruche. Mais sur les réseaux, certains sont vraiment très rageux. Après, le truc, c'est que le canal Seine-Nord-Europe sont en négociation avec certains mariniers concernant la fermeture de 2 ans. Et donc, le fait d'être en négociation avec le canal Seine-Nord-Europe, certains ont l'impression qu'ils vont pouvoir obtenir quelque chose et que c'est bien pour eux, quoi. Un ami m'a dit que la première consigne que le canal Seine-Nord-Europe avait donnée aux mariniers en négociation, c'était de ne pas nous adresser la parole. Donc, c'est peut-être aussi pour ça qu'on a certains qui prennent de sacrées distances.
4: Le « nous », là, c'est les gens opposés à ce projet aberrant.
2: Et le « nous », c'est ces écolos, bobos, éco-terroristes de gauche, quoi, en gros. Ouais. Tout l'amalgame qu'ils font à chaque fois.
4: Dans nos rangs, des fois, on est un peu donneur et donneuse de leçons, et puis que ça peut être mal pris. Enfin, je sais que ce n'est pas ton cas, parce que tu aimes ces gens et que tu es une personne très douce, mais bon, des fois, on s'y prend mal.
2: Oui, c'est clair. Je pense, je pense que des jeunes qui se prennent en permanence gauchos, éco-terroristes, je vois mon fils à 20 ans et très enragé par rapport à ça. Je pense qu'il faut commencer à être un petit peu plus vieux pour se dire... qu'il faut poser un peu les choses pour des fois gratter, même si c'est pas les faire venir avec nous, au moins ne pas les avoir contre nous, ça aide déjà beaucoup. Mais voilà, non, en observant mon fils, je peux comprendre aussi ce ras-le-bol qu'ils ont, puis ce monde qu'on leur laisse, quoi. C'est tellement compliqué, c'est tellement anxiogène que je comprends.
0: Est-ce qu'on peut malgré tout continuer à espérer malgré tout que, je sais pas, une instance quelconque, la justice ou je ne sais qui, dise non, non, c'est un gâchis d'argent public à 8, 10, peut-être 15 milliards d'euros, le saccage de 3300 hectares de terres agricoles, etc., etc., ce qu'on a déjà expliqué. Est-ce que tu penses malgré tout qu'on peut quand même conserver un espoir que une très haute autorité dise non, arrêtez tout?
2: Je pense qu'on est nombreux à être venus ici parce qu'on a cet espoir-là, en fait. Mmh. Et plus on sera nombreux et plus l'espoir grandit avec, hein. C'est les toutes premières manifs, on était 150. Là, j'ai aucune idée de combien on est à celle-ci.
0: La dernière fois en octobre, on était quoi, 2000 à peu près. J'ai l'impression qu'on sera certainement plus de 2000.
2: Je pense qu'on sera bien au moins le double, ouais. Comme on a chacun tous l'impression d'être seul et que ce qu'on fait, ça brasse du vent et que ça sert à rien. Et en fait, non, il n'y a pas de petites graines qui ne prennent pas, donc faut continuer.

0: environ 11h du matin et il y a un serpentin de voitures qui a été organisé, voitures pleines de manifestantes et manifestants prêtes à partir. Et en fait, il semblerait que le cortège de voitures se soit ébranlé. Voilà, ça, voilà, voiture de tête là-bas sur la route qui roule au pas. Et c'est l'idée en fait que toutes ces voitures arrivent en masse sur le lieu de la manifestation. Il y a un hélicoptère qui nous a survolé tout à l'heure. Pour surveiller, donc c'est ces hordes d'éco-terroristes assoiffés de quinoa et des consignes ont été données un peu que s'il y a contrôle, en fait, que tout le monde sorte des voitures pour faire masse. Parce qu'évidemment, il est tout à fait probable qu'il y ait des contrôles policiers sur le parcours. Voilà, ça y est, notre véhicule est en train de suivre les autres. Quelqu'un joue, on est là à la trompette dans sa voiture. Et il y a plusieurs dizaines de voitures, pas loin de la centaine de véhicules. Alors très étonnamment, il faut croire que l'épidémie de coronavirus continue à faire rage, puisqu'il y a plein de gens avec des masques.
1: Il ne faut pas contaminer les autres, c'est important. Oui.
0: Notre voiture s'apprête à sortir de ce champ de luzerne, prêté donc par un agriculteur sympathisant,
2: apparemment,
0: deux gendarmes et un policier qui sont à la sortie du champ. Et on roule tranquillement pour rejoindre le véhicule qui est juste devant nous. Ah, voilà, quelques gyrophares bleus qui clignotent là-bas, un peu plus loin. Des motos, apparemment. Et on passe devant le panneau du village Villers-au-Tertre. Et voilà, un motard de la gendarmerie qui vapote sur son véhicule, en service, en train de clignoter. Qu'est-ce qu'ils doivent avoir chaud sous leur gilet pare-balles, leur harnachement de Robocop en pleine canicule. On pourra dire qu'ils auront certainement plus chaud que nous. Et dans le village, dans Villers-au-Tertre, il y a un monsieur torse nu qui est à la barrière de son pavillon et qui fait des grands coucous aux voitures qui passent. Et il nous fait un grand V de la victoire. Un peu plus loin, un couple d'habitants et d'habitantes, un monsieur et une dame qui font des grands coucous, qui disent même à tout à l'heure. Donc ces riverains vont venir rejoindre la manifestation. Ah oui, ils font pas coucou.
1: On peut pas être aimé de tout le monde.
0: Donc on a fait une poignée de kilomètres, le cortège roule pas vraiment au pas. T'es à combien là ?
1: 40.
0: Ouais. Mais alors juste en une poignée de kilomètres, on a déjà vu plusieurs dizaines de gendarmes hein, au rond-point, camions, gendarmes, puis l'hélicoptère au-dessus de nous. Et donc nous sommes arrivés à Oisy-le-Verger. Il est midi passé, on est parti quoi, à
1: 10h15? 10h15, 10h30, ouais, je ne sais plus.
0: Pour faire 10 km. Et l'idée maintenant c'est qu'on va se garer dans un champ prêté par un agri.
1: Et on rejoint à pied la manifestation.
0: À Oisy-le-Verger, j'ai quitté le véhicule et on a le plaisir de croiser Rino, cheminant vers où d'ailleurs? Bonjour Rino.
3: C'est ça, vers la place centrale, salut, JBD, ça va? on va à la place centrale, là où va partir en fait la manif, grosso modo. On va avant pour préparer l'accueil de la presse et en tant que porte-parole, voilà.
0: Voilà, alors je te souhaite bon appétit parce que merci. Je t'interromps au milieu de ton rap. Et c'est toujours ce truc génial hein, de soins et de care. C'est que dans ces mouvements, la bassine non merci, soulèvement et compagnie, on prend soin des gens et on les nourrit. Donc il y a quoi dans ce rap? Il a l'air trop bon.
3: Non, je pense qu'il y a des carottes. C'est un wrap vegan, il y a du houmous, un houmous de lentilles. C'est délicieux, c'est la cantine qui a fait ça. Bonjour monsieur.
4: Bienvenue au village.
3: Merci.
0: Oui. Bonjour monsieur, vous habitez ici?
4: Oui.
0: Et ça vous inquiète pas de voir ces hordes d'éco-terroristes qui déferlent sur votre village?
4: Je n'ai rien à faire.
0: Je sais pas, la télé a dit qu'ils étaient très dangereux.
4: Non. Bon, non, j'ai lu le journal depuis quelques jours. Bon, il y a quelques craintes de casseurs, mais bon, c'est tout, quoi. Bon, ça va pas plus loin.
0: Apparemment, ils risquent de casser un tas de terre, puisqu'il n'y a pas grand-chose à dégrader.
4: Non, mais si, en plus, il n'y a pas de commerce, il n'y a rien, alors, vous dire, il n'y a rien à faire.
0: Vous en pensez quoi, vous, de ce méga canal?
4: Ah bah, écoutez, ça fait 30 ans, hein. Et il y a 30 ans, j'étais participé aux premières réunions concernant le canal, okay. Avec un type qui était là, qui venait de Paris et qui n'y connaissait rien, qui ne connaissait pas Oisy, bien sûr, et qu'il disait « Ah ben, je ne connais pas, je vais me renseigner, je vous dirai quoi ?» J'attends encore les réponses.
0: Ok, 30 ans plus tard, oui, vous n'êtes pas plus éclairé.
4: Bon, ouais. Okay. Alors moi, je me dis que faire quelque chose 30 ans plus tard, ça fait peut-être un petit peu dommage, quoi. On aurait pu faire ça avant. Moi, je ne suis pas pour le canal, hein.
0: Ah, oui,
4: mais je ne ferai rien je ne ferai rien contre non plus.
2: Oui, non, mais déjà, vous êtes en train de dire que vous n'êtes pas méga pour, ce qui est déjà quelque chose.
4: J'ai un fils qui est cultivateur quand même, et qui a impacté quand même au niveau de ses terres, quoi. Donc, bon, il ne faut pas déconner.
2: Il perdrait de la surface agricole ?
4: C'est pas il perdrait, il perd.
2: Il perd ?
4: Ouais, ouais, ouais, ouais. Oui, on va mettre des tas de terre sur son champ, etc. Enfin bon, qu'il ne pourra pas cultiver pendant des années.
2: Ouais.
4: Et puis après, bah, quand il va récupérer, bah, qu'est-ce qu'il va récupérer ? De la cochonnerie, c'est tout, quoi. Enfin voilà, je ne vous en dirai pas plus.
2: Okay. Alors je vous souhaite une bonne journée.
4: Allez, au revoir.
3: Alors le monsieur, il dit oui, ça fait 30 ans qu'il nous en parle. Il y a un type de Paris qui est descendu il y a 30 ans, il ne nous a rien dit.
5: Tu vois, c'est exactement ce qu'on dénonce. C'est le fait que ça a été complètement décidé ailleurs. Il n'y a pas du tout de démocratie locale, ni d'information correcte sur la mise en place, etc. Et donc, quand tu as un habitant qui dit que bah, ça y est, on a un type de Paris qui est venu et qui a dit ça, bon, bah.
2: Il y a 30 ans.
5: Il y a 30 ans en plus, ouais, c'est incroyable. Quoi.
2: Donc, le monsieur a dit j'ai posé des questions, bah, j'ai toujours pas les réponses.
5: Voilà, bah voilà, très bien. T'as exactement ce que nous, on dénonce à chaque fois, c'est globalement, tous les habitants et habitants, bah, ils ont des questions, mais personne ne leur répond. Ou à part pour leur dire c'est génial. Mais par contre, leur apporter un point de vue inverse, il a fallu qu'on se bouge ici et qu'on fasse des mobs pour qu'enfin on montre un peu les zones d'ombre de ce méga projet, quoi.
3: Et alors le monsieur a ajouté, bon alors moi je manifesterai pas que je suis contre, mais je suis quand même pas pour, d'autant plus que j'ai un fils agriculteur qui va perdre de la terre agricole.
5: Et c'est une vraie question, tu vois, c'est-à-dire que globalement dans les médias récents, ils commencent à mettre des visages de personnes pro-canal en essayant, tu vois, de rendre les promoteurs humains, entre guillemets.
3: Oui, oui.
5: Et en fait, nous, on pointe que, bah, aussi, en fait, le méga canal, ça va être aussi beaucoup de personnes qui vont souffrir. Et notamment des agriculteurs qui vont perdre leurs terres. Les terres des agriculteurs, quand même, c'est quelque chose qui est fondamental, c'est familial. Typiquement, t'as parlé au père d'un agriculteur, son fils. Je parie qu'en tout cas, il y a une transmission qui a été faite, il y a des choses qui sont là, remembrées. Alors, ils versent une obole pour compenser. Mais souvent, c'est comparé à l'histoire qu'il y a derrière une terre agricole, c'est absolument rien. C'est plus que du pécuniaire, une terre agricole, tu vois.
3: Alors rappelons hein, ici que dans les Hauts-de-France, c'est parmi les terres les plus fertiles du pays.
5: C'est une des terres les plus pesticidées du pays aussi. Ah. C'est-à-dire que concrètement, là, t'es sur vraiment l'empire de l'agro-industrie. Le biologique, c'est peanuts dans les Hauts-de-France. Il faut vraiment se dire ça. Globalement, les chambres d'agriculture, elles sont acquises à la FNSEA, déjà. Et puis si tu vas te balader un peu, comme t'as pu le voir ici, c'est quand même des grands champs de monoculture. Oui. Alors attention, c'est pas pour jeter la pierre sur les agriculteurs et agricultrices non plus. Hein. On a des camarades qui sont dans la monoculture, qui sont dans l'irrigation, des camarades agriculteurs qui nous aident. C'est tout, voilà. Ils sont dans le système. Et je pense que et ils nous aident quand même, parce que le méga canal, il appelle une opposition beaucoup plus large, enfin extrêmement large même, en réalité, qu'on est en train de travailler depuis des années et qui là prend corps.
3: Preuve en est d'ailleurs que le village du méga canal a été accueilli dans les champs d'un agriculteur. Là, les voitures ont été garées dans les champs d'un autre agriculteur.
5: Exactement. On voit vraiment que ça se matérialise. Alors, je vais pas dire non plus que c'est facile, que pour l'instant, on a, comment dire, une grande majorité d'agriculteurs qui sont pas dans l'opposition. Mais en tout cas, on a des personnes qui marquent leur opposition de façon publique ou qui aident la lutte, quoi. Les plus connus, typiquement, c'est par exemple Yves, qui est à Ytre, qui est un agriculteur qui va voir ses terres coupées en deux par le canal, qu'on entend beaucoup dans les médias, voilà. Il y a des agriculteurs, agricultrices, qui parlent et qui osent briser l'omerta, en fait, tu vois, autour du méga canal. Parce que ça fait très peur, hein. Il y a des grosses pressions de toutes parts, de la société du canal, mais aussi des chambres d'agriculture et compagnie.
3: En profiter d'ailleurs à l'occasion pour remercier notre hôte ou hôtesse, je sais pas, mais qui a gentiment prêté ses champs pour accueillir le village. Hein. Merci à lui,
5: à elle. Superbes vaches qui sont derrière, qui nous regardent avec leur regard adorable. J'ai pas encore eu le temps d'aller les voir pour les saluer.
3: Peut-être une temps une perche en béton armé recyclable, mais à propos de vaches qui regardent passer, je crois qu'on a été...
5: J'ai bien compris.
3: Je crois qu'on a été servi là entre Villers-au-Tertre et Oisy-le-Verger. C'est quoi, c'est une dizaine de kilomètres?
5: Ouais, c'est ça, une dizaine de kilomètres. Alors concrètement...
3: On a mis quoi, une heure et demie pour les faire,
5: ça a été assez long. Bon, la vérité, il faut être
3: et
5: clair.
3: Et on a croisé des dizaines de gendarmes.
5: Ah, ouais. Et encore, de ce qu'on a pu voir aussi, les éco-cornas, c'est que tout autour, t'as carrément des camions. Ils ont préparé toute l'artillerie quand même. Hein. Donc là, on a vu juste le début de ce qui peut-être nous prépare dans la manif. Là, le convoi est magnifique. Je pense qu'on va avoir des superbes images. A priori, ça a vraiment tenu. On n'a pas eu de jeu où le convoi a été brisé ou quoi que ce soit. C'était vraiment génial. Et du coup, bon, les gendarmes ont été... Même si à un moment on a bloqué, ils n'étaient pas d'accord sur là où on voulait aller, ont quand même globalement, pas, nous ont pas trop emmerdés là, pour l'instant. Ouais. Voilà. Mais oui, bah, la liberté de manifestation en France, c'est toujours une hypothèse.
0: Ouais, ouais. Bonjour madame.
1: Oui.
0: Vous habitez ici madame?
1: Oui, j'habite ici.
0: Si je peux vous demander ce que vous pensez de cette manifestation et du méga canal?
1: Je pense que c'est une grosse connerie 40 ans après. Il y a d'autres choses à faire ou il y avait d'autres choses à voir. Au bout de 40 ans, c'est pas maintenant qu'il faut se lever.
0: Écoutez, ça va coûter que 8, 10 ou 15 milliards d'euros. C'est pas très grave.
1: C'est tel, hein, pour la France, oui, bien sûr. Oui. Non, mais c'est en plus le barbelé pour les animaux, ben, c'est catastrophique, quoi.
0: Ok.
1: Voilà. Ils vont soulever des tonnes de terre.
0: Donc ces hordes d'éco-terroristes, apparemment très violents, vous font pas peur?
1: Je vois, ouais, non, mais je vous vois passer depuis ce matin. Donc j'oriente bien tous les gens super sympathiques, souriants comme vous.
0: Bonne journée à vous.
1: Merci, bonne journée, bon courage.
0: La dame a dit, 40 ans après, c'est une grosse connerie, et puis on a autre chose à faire avec l'argent.
5: Exactement. C'est incroyable, parce que tu vois, ça prouve vraiment que notre argumentaire, ce qu'on travaille, résonne, et en fait, ne vient pas nulle part. C'est pas nous qui l'inventons. Des gens, ils commencent à comprendre que le canal va coûter 10 milliards, et que 10 milliards, quand on crève de chaud, on est quand même en alerte orange canicule, alors qu'on est dans le Nord-Pas-de-Calais, hein, qui est soi-disant une région pluvieuse. On a peut-être la région Hauts-de-France de Xavier Bertrand, a peut-être autre chose à faire que de foutre de l'argent dans un canal et plutôt mettre ça dans ses lycées pour protéger nos enfants ou dans les maisons de retraite et hôpitaux et autres. Même si
0: oui, mais peut-être qu'il y a des copains qui bossent chez Vinci et Bouygues.
5: Ouais, et les NGO aussi. On les voit un peu partout. D'ailleurs, les marchés publics commencent à être donnés. C'est pas mal. On a les copains de la 69, les promoteurs qui viennent par exemple faire typiquement l'écluse de Oisille-Verger, là sur lequel, là justement, on va faire la manif. Pour un petit rappel.
0: Bon alors les deux personnes là qu'on a croisées, vous n'êtes pas terrorisés par ces hordes d'éco-terroristes ultra-violents qui déferlent sur votre ville? Et la dame a rigolé, elle a dit non.
5: Bah voilà, c'est la vraie réponse. En fait non, on fait pas peur. Même je pense que les gens, pour une fois, on montre un certain respect pour leur territoire, on leur montre un certain respect aussi dans la manifestation parce qu'on tente de défendre leur capacité de décision au-delà de ça et de défendre leur territoire. Et ce territoire il est magnifique et il ne mérite pas d'être défoncé par un gros truc en béton. Canal, quoi.
0: Vos campagnes sont juste superbes. Et des forêts, des canaux, des bois.
5: Mais mon ami, on est sur une des terres où il y a le plus de canaux. Concrètement, les Hauts-de-France sont veinés de canaux. C'est-à-dire que, par exemple, le marais Audomarois, qui est magnifique, du côté de Saint-Omer, c'est des canaux. Tu vas du côté d'Amiens, t'as les fameux ortillonnages, tout ça, c'est des canaux. Oui. Viens dans la métropole lilloise, on va t'emmener au canal de Roubaix, qui est un canal. Puis la nature, ici, elle est fortement anthropisée par les industries, etc., a été quand même hautement dégradée, remaniée. Il y a un rapport à la nature qui est difficile, qui n'est pas simple, parce que souvent les classes populaires d'ici, elles n'y ont pas accès aussi, il faut dire ce qui est. Mais en même temps, qu'est-ce que c'est beau quand tu vois des familles, par exemple, dans le Nord, qui vont à Bré-Dune pour aller voir la plage, quand t'as au Pas-de-Calais, qui vont regarder un peu le blanc-nez, juste pour voir les vagues qui s'écrasent. Enfin voilà, il y a vraiment un rapport aussi qui est du temps libre aussi ici. Il faut rappeler quand même, on est sur une terre ouvriériste, ouvrière, qui a été hautement saccagée, mais on a quand même toute une solidarité ici, qui court du Nord jusqu'à la Picardie, en fait, dans ce rapport-là.
0: Bon, ce matin, quand même, dans un coin, j'ai vu d'épouvantables gens masqués qui préparaient des œufs pleins de peinture. Tu veux bien qu'il y ait des gens violents parmi vous?
5: On est tellement violents qu'on est incapable de faire des violences envers les personnes. C'est fondamental, je sais pas, au niveau national, international, t'as aucun écologiste qui déclare qu'il faut faire des violences sur les personnes. Par contre, alors, le pouvoir macronien et la droite et l'extrême droite veulent marier les violences à l'égard des biens et les violences contre les personnes, ce qui est totalement différent. Ouais. De toute façon, ce discours-là, il tient pas. La réalité, c'est qu'on a quand même des violences qui sont plus commises par les forces de l'ordre. Notamment, j'ai envie de dire que là, à un moment où on parle de permis de tuer de la part des forces de l'ordre, qu'on a des gamins dans les cités qui se font buter par les flics, et qu'on a eu Sainte-Soline avec des images assez claires de Mediapart qui montrent que les fonctionnaires qui viennent là sont là pour casser de l'éco-terroriste. Bon, bah, à un moment, la violence, je veux dire, des œufs avec de la peinture.
0: Oh là là, s'il y a des vilains gens masqués qui jettent des œufs de peinture sur un bouclier en plexiglas, ça se trouve, on va se faire gazer et matraquer. Oui, j'ai peur.
5: Moi, ce que j'aime bien souligner dans cette idée-là, c'est qu'il y a de l'humour. On a de l'humour à envoyer de la peinture. C'est mignon. C'est drôle, voilà. On fait des petits trucs comme ça. On rigole.
0: Mais ils vont dire que c'était des œufs de destruction massive avec de la peinture contondante.
5: De toute façon, ils auront leur discours et nous, on aura le nôtre. Voilà. La réalité est toujours ça. On s'affronte sur deux discours. Eux, ils diront qu'on sera 500 et nous, on sera plus de 5000. C'est toujours la même chose. La réalité, c'est que c'est ici, c'est nous qui gagnons. La preuve, depuis tout à l'heure, tu demandes à des habitants du territoire ce qu'ils en pensent du canal. Ils disent que c'est de la merde. Donc ça veut dire qu'on gagne.
0: Et puis, plein de gens sur le parcours aussi qui, devant leur pavillon, nous faisaient coucou.
5: Mais bien sûr. Bien sûr. Les gens sont heureux qu'il y ait autant de monde. Je sais pas si vous vous rendez compte, mais on a des coins, en fait, où globalement, on s'en fout. Les bleds sont à moitié abandonnés. Franchement, pour qu'une fois qu'il y ait des gens qui viennent et qui défendent ce territoire et qui accordent de l'attention aux habitants et au territoire lui-même, franchement, déjà, c'est une victoire et ça fait chaud au cœur aux gens.
2: À mon avis, on sera certainement plus nombreux qu'on ne l'était à la manif en octobre. Plus de 2000.
5: Enfin, franchement, ce qu'il faut se dire, c'est que depuis le début déjà du village associatif, on est surpris. C'est-à-dire qu'à chaque fois, on s'attendait, on avait un peu établi des nombres de repas, etc.
2: Et j'ai prévu 2000 repas, en fait. Et vous êtes tombé à court. L'autre jour, j'ai demandé du rap de riz, il n'y en avait pas.
5: Ça explose, en fait, les plafonds sont explosés. Donc, de fait, quand même, ça sent extrêmement bon au niveau des personnes qui sont. Et pourtant, il y a quand même eu des trucs du genre des trains annulés, des gares où les personnes n'ont pas pu descendre.
2: Oui, j'ai entendu que les forces de police ont quasiment fermé une gare.
5: Il n'y a même pas que les forces de police qui s'y mettent, aussi des arrêtés municipaux. Clairement, donc des maires qui s'y mettent, qui bloquent des départementales, quoi. Donc voilà, on a quand même une stratégie qui est mise en place, plus ou moins, pour essayer d'empêcher qu'il y ait trop de monde dans l'idée. Hein. On a a priori des trains qui ont été annulés, donc on parle d'une gare, là, au Vignobac, où l'arrêt, en fait, a été coupé. Mais on a carrément des trains, a priori, qui ont été annulés. En regardant sur la SNCF, on voit bien qu'il y en a plusieurs. C'est pas parce qu'ils sont surbookés, c'est simplement pour emmerder le monde.
2: En tout cas, c'est bien agréable. On est arrivé sur la place centrale et il y a le monument aux morts de Oisy-le-Verger et on va pouvoir pique-niquer tranquillement et il y a la chorale.
5: Exactement. Toujours la joie. Toujours la joie, malgré les blessures du passé, quoi. Hein.

0: pire que les fascistes. Les traiter de terroristes. Non, non, non, non, non, non. C'est pas bien de casser,
1: c'est pas bien de casser.
0: Sauf quand on...
2: Plusieurs écharpes tricolores dans ce pique-nique à Oisy-le-Verger et une écharpe tricolore qu'on croise très régulièrement, que ce soit au tribunal de Poitiers, ici ou ailleurs. Bonjour Anne.
3: Bonjour, je suis Anne Stambach-Ternoir, députée de la Haute-Garonne.
2: Alors j'entends des gens qui te disent merci, etc. Et en fait, ces gens m'ont ôté le mot de la bouche. Je vois tes interventions régulièrement à l'Assemblée nationale. Mais merci, merci de nous défendre avec autant de courage et des mots aussi précis et autant de verve. Voilà, on ne se sent pas tout seul. Encore une fois, merci.
3: Bah, merci à toi, ça me touche beaucoup. Heureuse, écoute, d'être un peu utile. Que c'est quand même pas facile d'être dans cette Assemblée où on voit, en l'occurrence, un arc réactionnaire qui vote tout ce qu'il peut en termes de mesures écocidaires. Donc,
2: on était gâtés. Hein, loi d'urgence agricole, pesticides à gogo, ferme usine, voilà. Et puis, comme l'a dit Fleur Breteau de Cancer Colère, en désignant la partie droite de l'hémicycle, vous êtes des alliés du cancer et nous le ferons savoir. Tu l'as dit encore récemment sur les bancs de l'Assemblée aussi. Hein, il y a à la droite de l'hémicycle et à l'extrême droite de l'hémicycle des gens qui votent des lois qui donnent le cancer.
3: Ah oui, complètement. Bah, de toute façon, là, on a, comme je disais, moi, j'ai vraiment vu un arc réactionnaire de la Macronie jusqu'à l'extrême droite se lever en fait pour voter tout un tas de mesures anti-écologiques qui détruisent en fait le droit de l'environnement. Et ce qui est peut-être pas forcément bien compris par tout le monde, c'est que ces normes environnementales qui sont censées être très compliquées, il faut les simplifier, c'est leur discours en face. Oui, oui. En réalité, ces normes-là, elles nous protègent. Elles protègent notre santé au final, parce qu'on le voit, ben là, on est en train de vivre une troisième vague caniculaire consécutive qui est une catastrophe. Les gens meurent chez eux, les gens meurent dans la rue, les animaux meurent par millions, les terres sont tellement desséchées que les incendies se déclenchent partout. Enfin, c'est une catastrophe. Les agriculteurs ont vu leur récolte brûlé, enfin c'est épouvantable quand même ce qui se passe aujourd'hui. Et ça, le fait qu'on soit arrivé là sans aucune préparation et même avec des politiques qui les accentuent depuis des années, c'est le fait du gouvernement et de tous les responsables qui nous dirigent aujourd'hui. Et en fait, ces gens sont littéralement, à mon sens, coupables d'une politique climaticide et non pas d'une action climatique, comme on le dit des fois. Moi, je pense que ces gens agissent, mais ils agissent contre le climat. C'est pour ça qu'ils soutiennent, bah, par exemple, les méga-bassines, tous les méga-projets inutiles et imposés comme l'autoroute A69, comme ici le méga-canal. Et c'est pour ça qu'il faut se mobiliser partout dans le pays contre ces projets-là qui détruisent littéralement nos conditions de survie.
2: Alors, pendant la dernière vague de canicule, là, j'ai vu qu'a été acté un projet de ligne grande vitesse entre Bordeaux et Toulouse qui va défoncer une forêt qui a 40 000 ans. Et tu disais, voilà, ces gens sont coupables, enfin, ils sont coupables de bêtises, ce qui est une chose, mais probablement, enfin, je sais pas, j'ai envie de dire aussi de corruption, parce que derrière, il y a Bayer, Monsanto, l'agro-industrie.
3: Ce qui est sûr,

0: en fonction de ce qui nous entoure, de l'environnement, du cycle de l'eau, des bassins versants, donc de la biodiversité. Bref, c'est vraiment l'incarnation de ce qu'on dit nous, c'est-à-dire la règle verte, le fait qu'on ne peut pas prendre plus à la nature qu'elle ne peut régénérer. Il faut ancrer en fait notre activité, nos modes de vie dans la réalité écologique qui nous entoure, sinon on va dans le mur.
1: Voilà. Et tu sais de quoi tu parles, parce que tu viens de voilà, la Haute-Garonne, c'est la 69.
0: Hein, je viens de Toulouse où on s'est largement battu et on continuera à se battre d'ailleurs contre l'autoroute à 69 qui est un pur scandale. J'étais aussi dans toutes les batailles contre les méga-bassines, contre tous les grands projets comme tous les insoumis, tous les grands projets inutiles et imposés, parce qu'il y a des projets qui sont utiles bien sûr, mais là on en voit énormément qui ont été pensés au cercle dernier, qui sont complètement destructeurs. Il faut absolument arrêter ça et passer à autre chose.
1: Eh ben merci à toi d'être sur tous les fronts.
0: Merci à toi. À bientôt.

0: Des écharpes tricolores, on le disait, sur ce rassemblement et sur ce pique-nique. Bonjour, qui es-tu ?
1: Eh ben moi, je suis député France Insoumise de la première circonscription du Nord, Aurélien Lecoq.
0: Et alors quoi ? Tu n'aimes pas la modernité ? Tu n'aimes pas ces infrastructures géniales ? Bon, qui certes vont coûter 8 à 10 milliards d'euros, peut-être 15 d'argent public. Oh là là, vous êtes vraiment rétrograde à la France Insoumise.
1: Ben je crois surtout que là, ils sont en train d'imposer ce qui serait peut-être l'erreur du siècle pour notre pays, parce que on est là face à un scandale absolu, un projet qui est complètement démesuré, pharaonique. Il faut qu'on se rende compte qu'on a lutté contre les méga-bassines à Sainte-Soline. Ici, on a un projet qui est 22 fois plus important. Si on prend la terre qui a été déplacée pour la fabrication du tunnel sous la Manche, ici, on est à 10 fois plus. On est à un projet qui est 8 fois plus écocide que l'A69 contre lequel des milliers de militantes et de militants se sont battus. Tout ça pourquoi ? Tout ça pour essayer d'augmenter l'import-export avec Rotterdam, c'est-à-dire en mettre plein les poches à quelques agro-industries et à quelques énormes industriels qui parient sur les marchés financiers. Donc ça suffit. Aujourd'hui, on est en train de vivre une vague caniculaire qui est le symptôme du dérèglement climatique qui est en train de détruire non seulement notre cadre de vie, mais qui est en train de tuer des gens, qui est en train de tuer des animaux et qui est en train de rendre cette terre inhabitable pour l'être humain. C'est la survie de l'espèce humaine qui est en cause et donc il y a urgence, oui, à stopper ce projet, à arrêter l'artificialisation de ces 3200 hectares de terre, à empêcher la destruction des 300 espèces qui sont menacées.
0: Est-ce qu'il ne s'agit pas aussi d'une grosse affaire de corruption finalement ? Parce qu'il y a des lignes de chemin de fer, il y a déjà des canaux qui existent. Ce truc est complètement inutile. Par contre, ce qu'on voit, c'est que Vinci et autres industries du bétonnage vont toucher des milliards et des milliards d'argent public. Moi, j'ai envie de parler de corruption. Alors...
1: De corruption, je sais pas, je dirais pas, mais en tout cas, c'est sûr que c'est une affaire de gros sous. Il y a ici pas d'enjeu d'intérêt général. Il y a ici pas d'enjeu économique concret pour les populations locales, parce qu'on va y compris détruire des terres d'agriculteurs qui ici vivent de leur agriculture. Donc, l'enjeu n'est pas pour les populations locales. L'enjeu est effectivement d'en mettre plein les poches à quelques gros industriels et de continuer à soutenir une forme de financiarisation et de l'industrie et des échanges et de l'agriculture. Et c'est insupportable et c'est en contradiction complète avec ce dont on a besoin aujourd'hui pour notre région, pour notre département, pour notre pays. Sur la lutte contre le méga-canal, c'est une lutte historique chez les Insoumis. Jean-Luc Mélenchon, déjà lorsqu'il était député, il y a près de 10 ans, s'engageait contre le canal Seine-Nord à l'Assemblée nationale. Et aujourd'hui, surtout...
0: Je l'ai vu sur la ZAD de Notre-Dame-des-Landes aussi, contre ce projet d'aéroport.
1: Tout à fait. Et face au méga-canal, aujourd'hui, nous opposons un autre projet, celui d'organiser le territoire en fonction des enjeux écologiques, d'organiser la planification écologique à travers des éco-régions qui seraient structurées autour de la question de la ressource en eau et donc de reconstruire des régions sur la base des bassins versants, justement pour planifier localement la bifurcation écologique. C'est le programme, ça, pour la présidentielle.
0: Malgré ce que nous disent les pseudo-instituts de sondage et autres médias dominants possédés par des milliardaires ou contrôlés par l'actuel État, ça reste une probabilité que LFI, malgré toutes les critiques qu'on peut adresser à son porte-parole principal, LFI a encore toutes ses chances de battre le Front National.
1: Ah mais nous avons la conviction absolue que Jean-Luc Mélenchon sera au second tour de l'élection présidentielle et qu'aujourd'hui, nous sommes à une dizaine de mois de l'affrontement qui pourrait nous opposer au Rassemblement National au second tour. Et nous avons la certitude que nous l'emporterons. Parce que nous ne croyons pas vivre dans un pays où la majorité de la population soit raciste, souhaite l'autoritarisme et serait prêt à une bascule dans le fascisme. Nous pensons que la France et la nouvelle France est faite de toutes celles et ceux qui veulent vivre de solidarité et de fraternité.

0: l'humanité. Et pour cela, vous avez raison, en 2027, le meilleur bulletin de vote, c'est celui de Jean-Luc Mélenchon.
1: Qui est l'autre personne qui porte une écharpe ?
2: Bonjour.
3: Moi, je suis Omar Yacoub, je suis maire de Creil et président de l'agglomération Creil Sud-Ouest.
1: Pourquoi es-tu ici aujourd'hui ?
3: Bah, parce qu'en vérité, c'est une situation qui touche l'ensemble de la région. Moi, je suis maire de Creil, qui fait partie des Hauts-de-France. On a quand même un projet qui est assez coûteux, qui va avoir des conséquences écologiques. Et moi, en tant que maire, je suis bien placé pour savoir que on est déjà souvent seul face à ces grands bouleversements liés au changement climatique. On n'est pas aidé au quotidien pour les écoles, pour toutes ces passoires, ces îlots de chaleur. Et du coup, investir autant d'argent dans un projet qui servira très peu finalement les habitants, je suis d'accord avec mes camarades, il faut le remettre en question. Il faut qu'on réfléchisse à comment mieux dépenser l'argent public et pour qu'il soit plus utile pour les citoyennes et citoyens. Si on nous donnerait même un petit pourcentage, on pourrait isoler les écoles, isoler les quartiers populaires, permettre aux gens d'avoir des meilleures conditions de vie. La vague de chaleur, voire le bouleversement climatique qu'on subit au quotidien, on a besoin d'investir. Et nous, quand on est maire d'une ville populaire où on a très peu de moyens, on est la 8e ville la plus pauvre de France, eh ben, se retrouver avec personne autour de nous pour nous accompagner dans cette transition écologique, ben, c'est bien dommage.
1: Alors, ma maman a habité Creil pendant une vingtaine d'années, donc je connais bien et j'ai vu la ville évoluer. Voilà, en tout cas, tu es la preuve vivante. Et puis les électoristes aussi qui t'ont porté à la mairie de Creil en sont aussi la démonstration, parce que ma maman a craint, enfin, vous voyez, la montée du Front National dans sa ville. Les gens, ils ont des cerveaux, ils ont des cœurs, et ils ont décidé de ne pas voter fasciste au municipal.
3: Exactement, et ils ont voté pour un projet de rupture, parce que il y a une attente forte, je pense, des citoyennes et des citoyens d'avoir un autre modèle social, économique, écologique. Et du coup, je pense que la Creil Insoumise, la liste qu'on a portée, elle est vraiment sur ces valeurs-là.
1: Même si parfois le porte-parole de la France Insoumise peut être objet de critique, il faut quand même se dire qu'on n'a pas le choix. C'est soit le fascisme, soit la France Insoumise, et on s'engueulera quand on aura gagné.
3: Ouais, il peut être objet de critique, souvent injuste, hein, parce que les montages médiatiques font qu'on essaie de lui donner une image qui correspond pas du tout à sa réalité. Quand on rencontre Jean-Luc Mélenchon, c'est quelqu'un de chaleureux, quelqu'un avec qui on peut discuter. Quelqu'un
1: qui n'est pas antisémite.
3: Qui n'est pas du tout antisémite. C'est un républicain.
1: C'est juste que sa blague est un peu malheureuse.
3: Il y a d'autres gens qui n'ont pas fait des blagues. Ils ont posé des actes antisémites. Et pourtant, on ferme les yeux sur eux.
1: C'est pas du tout sûr que le fascisme gagne à la prochaine présidentielle.
3: Ah non, et en 2027, je le dis, la France Insoumise va gagner.
1: Et la ville de Creil en est un bel exemple. Merci à toi, merci d'être là.
3: Merci camarade.
1: Bonne journée à toi.
3: Salut toi aussi.
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0: Je continue ma collection d'écharpes tricolores sur ce pique-nique. Bonjour, on s'est déjà rencontré en octobre sur cette manifestation du Méga Canal. Je me souviens plus qui tu es.
1: Moi, je suis Zaya Hamdan, je suis députée de la deuxième circonscription de la Somme.
0: Attends, au hasard, t'es pas France Insoumise ?
1: Au hasard, vraiment au hasard, si, je suis France Insoumise.
0: Il n'y a que des LFistes ici, c'est incroyable.
1: J'ai l'impression qu'il y a d'autres groupes politiques quand même. J'ai cru voir le parti de gauche, mais bon, c'est des LFistes également, peut-être,
0: oui, bah,
1: à minima.
0: Oui.
1: Ah, peut-être. Génération, je crois, et quelques drapeaux écolos, il me semble, avoir vu ça.
0: Pourquoi es-tu ici ?
1: Je suis ici pour dire non à ce méga canal gigantesque, inutile et écocidaire et dangereux. Donc avec mes collègues du conseil régional, nous sommes contre ce méga canal et régulièrement, nous portons des motions, des vœux, des amendements sur ce canal Seine-Nord-Europe qui est vraiment inutile. Et je pense que Xavier Bertrand a envie de laisser un petit peu sa trace. Vous savez, comme les il se croit un grand homme, il se pense un grand homme et il veut laisser sa trace. Oui. Voilà, donc pour lui, c'est un projet qui est utile, nécessaire, indispensable à l'écologie, à l'emploi, aux millions de personnes qui vivent dans les Hauts-de-France et aux alentours.
0: J'ai l'esprit mal tourné, mais évidemment, j'ai pas de preuves, mais j'ai plutôt envie de me dire que Xavier Bertrand, il a des copains chez Bouygues et Vinci et qui leur a balancé 8, 10, peut-être 15 milliards d'argent public.
1: Tout à fait.
0: Pour un projet à la noix, parce que Bouygues et Vinci veulent bien le pognon de l'argent public, mais par contre, ils ne veulent pas la gestion du canal. Donc ils savent que c'est, allez, je veux dire, d'une grosse merde inutile et ingérable.
1: Et ingérable au bout du bout. Vous parlez de la question du financement. Là, on est à 7 milliards de dépenses, alors que normalement, l'enveloppe budgétaire était de 5 à 6 milliards grand maximum. Et on n'est pas encore au bout de la construction du canal.
0: Donc 10, 15.
1: Voilà.
0: La blague qu'ils nous ont fait avec Flamanville, ça va coûter que ça. Puis finalement, ça coûte ça. Et puis en fait, à la fin, c'est...
1: Et une petite information également, puisque nous portons avec les députés européens un courrier à Van der Leyen, lui dire d'arrêter de financer ce canal Seine-Nord-Europe qui est complètement inutile et dangereux pour la planète et pour notre région.
0: Toi qui sièges à l'Assemblée nationale, donc tu es député, tu le disais, bon, des fois à la buvette, tu dois quand même échanger, boire un verre d'eau avec des gens d'autres partis. Des fois, on se demande qu'est-ce qu'ils ont dans le crâne, qu'est-ce qu'ils ont dans le cœur. Ces gens, ils ont quand même des enfants, ils boivent de l'eau.
1: En face, oui, ils sont complètement ébranlés, ils sont complètement hors sol également. Hein.
0: Ils ont des climatiseurs aussi, sûrement, dans leur bureau.
1: Sûrement, ils ne souffrent pas comme la majorité des Français peuvent souffrir. Ça, c'est certain. C'est certain qu'ils ne connaissent pas les logements insalubres, les passoires thermiques, les températures à 39 degrés dans un appartement, ça, c'est pour sûr qu'ils ne connaissent pas. Parce que quand vous avez encore des logements qui sont sans volets, sans store et qui ne sont pas construits avec des matières écologiques qui justement compensent un petit peu cette chaleur, puisqu'on va arriver à une période caniculaire de façon très régulière et encore plus régulière que ce que nous vivons là actuellement. Alors quand on discute avec des écolos, notamment à la buvette ou au conseil régional, eh bien, ils ne sont pas tous contre ce canal Seine-Nord-Europe quand même. Hein. Certains peuvent dire, ah ben si, c'est une petite île, et puis il y a des emplois à la pluie, et puis si, et puis ça. Ils ont un petit contre, mais de façon très, très timide quand même.
0: En tout cas, merci à toi et à tes camarades d'être ici à nouveau en soutien à cette manifestation. C'est courageux aussi, parce qu'à Sainte-Soline ou ailleurs, on a vu que l'écharpe tricolore n'est pas un gilet pare-balles. Hein, on peut en porter une et se prendre quand même...
1: Tout à fait, exactement. Mais bon, on est là, on ne baissera pas les yeux, on continuera le combat jusqu'au bout, jusqu'au retrait de ce projet inutile et écocidaire.
0: Et éventuellement, jusqu'à peut-être à la victoire à la prochaine présidentielle. Hein, on va pas malgré ce que nous disent les médias dominants et les pseudo-instituts de sondage.
1: Ah, tout à fait. Alors, on voit bien que même avec l'annonce de Marine Le Pen, la délinquante qui candidate pour l'élection présidentielle, parce que voilà, c'est une délinquante, pardon, elle a été condamnée par deux fois, en première instance et en cour d'appel. Et nous voyons en tout cas que notre candidat monte dans les sondages parce que la France ne veut pas d'une candidate délinquante et d'une candidate... allez, est-ce que je vais dire le terme ? Avec des relents plutôt fascisants ?
0: Vous voulez dire d'un parti fondé notamment par un ancien FNSS ?
1: Tout à fait. Et ça, on n'oublie pas. Et les Français n'oublient pas. Et ils n'en veulent pas.
0: Au passage quand même, parce qu'il faut bien que je fasse semblant de pas trop tirer les pompes, si tu pouvais dire aux camarades Jean-Luc d'arrêter de fournir des munitions à l'ennemi, notamment sur antisémitisme, parce qu'après quand t'es sur le terrain, c'est compliqué à défendre en fait. Quand t'as une personne juive qui est folle furieuse en disant Mélenchon il est antisémite, en fait c'est compliqué.
1: Je pense qu'il a pigé. Après je pense que tu es aussi une personne avertie et qui...
0: Mais quand t'es face à une personne folle furieuse de confession juive, c'est compliqué à désamorcer.
1: Qui reconnaît bien qu'il y a toute une montée en masse, aussi bien des médias que de certains groupes politiques, hein, justement pour faire passer Jean-Luc pour un antisémitisme. En tout cas, il n'a jamais été condamné pour antisémitisme. Est-ce qu'on peut répondre à des fous furieux éventuellement qui viennent nous agresser? C'est de dire, écoutez, il n'a pas été condamné, contrairement à d'autres qui ont été condamnés pour racisme, pour... voilà.
0: Je vais te faire un aveu, Frankenstein. Ça m'a fait crever de rire au début, mais c'est après que je me suis dit, merde, ça va être compliqué. Bon voilà, mais je pense que le camarade est intelligent, il a un cœur, un cerveau.
1: On porte un programme qui va sortir normalement cet automne. On attend justement les amphis à Valence du 20 au 23 août pour justement finaliser le programme de la France Insoumise, qui est un programme qui se nourrit des citoyens, qui se nourrit des associations, qui se nourrit des collectifs. Et il va sortir normalement au mois d'octobre. Et dans le programme de la France Insoumise, chacun il pourra apprendre et une bonne raison de voter justement pour la France Insoumise et pour notre candidat Jean-Luc Mélenchon, parce qu'on a un candidat, parce qu'on a une équipe et parce qu'on a un programme également. Alors chez nous, comme on dit et comme le dit Jean-Luc, c'est carré.
0: Et puis on est des vrais gens de gauche, de la vraie gauche. Hein,
1: tout à fait, tout à fait. Alors on dit gauche radicale, mais gauche tout court, ça suffit.
0: Les filles, c'est juste un peu sosdem en fait. C'est quoi votre évolution? Les services publics, la retraite, le train, l'école.
1: Voilà.
0: Bon, les bolcheviques.
1: J'ai affaire à un connaisseur, donc du coup, oui, nous sommes la vraie gauche. Effectivement.
0: Encore merci à toi et à vous d'être là et bonne journée.
1: Merci, bonne journée également.
2: Xavier, on n'en veut pas de ton évier.
3: Non, c'est pas bien cassé. Sauf quand on a gagné.
0: Et voilà les amis, c'est bientôt la fin de la première partie de ce reportage sur la grande manifestation anti-méga-canal du samedi 12 juillet 2026 dans une campagne des Hauts-de-France. Avant de se quitter, précision au sujet de la violence.
4: Pendant les manifestations.
0: Au cours de cette manif, des opposants ont arraché des piquets signalant une future route destinée à la logistique du chantier, route qui coupe des champs d'agriculteurs impactés par le projet. Il s'est dit que certains auraient trouvé malin de tirer des feux d'artifice sur des gendarmes. Ce qui est avéré, c'est qu'on a encore vu des gendarmes tirer des grenades dans un champ moissonné, jonché de paille, en pleine canicule. Presque 5 hectares brûlés. On vous en reparlera au prochain épisode de ce reportage, à télécharger sur notre site, polemixetlavoixoff.com. Ce n'est qu'un combat, continuons le début. Salut!
5: Et on va gagner!
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3: C'est la rentrée. C'est presque une entité qui s'installe doucement dans les têtes, pas seulement les têtes blondes. Vous conviendrez comme moi que la fin août représente dans notre société la fin d'une année, la fin des vacances. Et c'est aussi pour la plupart la reprise du travail, bien sûr, la reprise de l'école. Pour beaucoup de familles, achats, équipements nouveaux, mais aussi renouvellement de tout un attirail de choses faites pour durer une année nouvelle. Cahiers, règles, feutres, vêtements, chaussures et chaussons. Eh bien, pour une radio, c'est la même effervescence. C'est mettre en place un programme nouveau qui durera de septembre à juin prochain. C'est donc la rentrée pour ma mémoire en chanson. Ma mémoire n'est pas automatiquement tournée vers un passé lointain. Ça peut être aussi tout simplement ce que j'ai découvert ou ce qu'on m'a fait découvrir pendant les vacances. J'ai apprécié d'ailleurs les propositions d'écoute faites par les auditeurs de Radio Déclic par mail, me proposant pour mes et vos oreilles des chanteurs et des chanteuses qu'ils ont appréciés. Alors, j'ai fait une petite recherche sur le net pour mieux les situer. Et je vais vous faire découvrir cette semaine mes préférences. Je commencerai par Arthur Fubandini. C'est un enfant de la balle, tombé dans la marmite créativité musicale dès son enfance. Son père, c'est Claude Jacquin, troubadour de la chanson, chanteur folk. Sa mère est illustratrice de BD. Lui a changé son nom, pris un pseudo. Et pas n'importe lequel, Bandini. Il s'est lancé dans le rock à la française. Écoutons-le dans « Ça va, ça va ».

C'était Sava Sava de Arthur Fu Bandini. Et je peux vous dire que ce n'est pas du tout ce qu'il a entendu quand il était tout petit. Et je vous propose la comparaison avec une chanson de son père, Claude Jacquin, voici « On peut soulever des montagnes ».

Nous venons d'entendre Claude Jacquin dans « On peut soulever des montagnes ». Le second, ce n'est pas tout à fait un inconnu. C'est Johan Launay. Lui aussi a baigné dans la musique petit. Il a chanté à la saison 4 de The Voice. J'ai écouté de lui une reprise d'une chanson de Georges Brassens que voici « Mourir pour des idées ».

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C'était Mourir pour des idées par Johan Launay. J'ai apprécié son interprétation, mais aussi ses arrangements musicaux qui mettent en valeur le texte de Brassens. C'est maintenant la découverte d'Anaïs Rosso, que voici dans Colombe.

C'était Colombe par Anaïs Rousseau. Anaïs, enfant, son père fut assassiné en République démocratique du Congo. Elle, elle affirme sa voix lors de jams organisés dans son restaurant. Elle se libère aux Francopholies de La Rochelle, une artiste en devenir. Puis ce sera Pijama, de son vrai nom, Pauline de Tarragon. Je vous propose d'écouter Chiale.

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1: C'était Chial de Pyjama. Une chanson de son dernier album, Magnétophile. Elle est autrice, compositrice, interprète, mais aussi illustratrice. J'aime bien sa façon de raconter ses petits malheurs, soulignés par les ritournelles électro. Et pour terminer ces découvertes, passons à Mathias Hainaut, que voici dans La forme des nuages.

C'était La forme des nuages, interprété par Mathias Hellou. Et oui, avec quatre bouts de ficelle, réussir à nous faire évader. Chapeau. On retient là aussi que Mathias est aussi auteur de musique de film. Une chanson qui surprend peut-être, mais qui ne nous laisse pas sur de mauvais souvenirs. C'était dans ma mémoire en chanson des chanteurs-chanteuses, en devenir, plongé dans notre vie, de recherche d'équilibre et de bonheur. Ils ou elles ont produit des albums, n'hésitez pas à les écouter. Si vous êtes bien sûr sur Radio Déclic 87.7, 103 et 89.6, cette émission Ma mémoire en chanson a été réalisée par André Dejaune, accompagné de Franck et de Mathieu. Pour les montages, vous pourrez la retrouver en podcast sur le site de Radio Déclic. Vous cliquez alors sur Programmation, puis sur Musique et sur Mémoire en chanson. Et je vous souhaite une bonne écoute. Bye bye à tous.

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2: Bonjour à toutes et à tous et bienvenue dans cette nouvelle émission Déclic Midi. Merci si jamais vous nous rejoignez sur Radio Déclic. C'est l'heure donc de Déclic Midi, votre quotidienne. Et aujourd'hui, c'est l'édition du jeudi 3 septembre. Il est actuellement midi à l'heure de la première diffusion de cette émission. Et qu'est-ce qui vous attend justement dans cette émission? Eh bien, vous entendrez une chronique qui vous fait un résumé sur la loi d'urgence agricole. Je vous en avais parlé en début de semaine et je vous avais promis que nous allions y consacrer une chronique dans la semaine. Eh bien, c'est aujourd'hui pour faire le point sur la loi qui a été promulguée le 18 août dernier. Donc, nous allons en parler un petit peu de ce qu'il y a, notamment dans ces 55 articles. Bien sûr, je ne vais pas m'amuser à tous vous les lire, mais voilà, je vais vous faire un résumé de ce qui va changer pour les agriculteurs. Et puis, nous aurons également une chronique à la fin pour parler d'un événement qui aura lieu le samedi 5 septembre à 16h30 au Geyser à Nancy pour présenter la cartographie réactualisée de l'extrême droite en Lorraine. Et justement, je vous ferai un point là-dessus sur cette carte qui est proposée par Réseau Antifasciste Grand Est. Et donc, c'est pour parler un petit peu de ce que peut montrer cette nouvelle cartographie de l'extrême droite en Lorraine. Et aussi, vous entendrez, non pas d'invité aujourd'hui en direct, mais par contre, j'aimerais vous faire découvrir une chronique qui vous a peut-être échappé, une nouvelle émission qui est proposée par Isabelle Decamp, neurothérapeute sur Blénod-lès-Toul. Et chaque mois, elle vous propose une émission, c'est Le cerveau, mode d'emploi. Le premier épisode a été diffusé en août dernier, le pilote automatique, parce que parfois, effectivement, on fait des choses, les mêmes choses sans s'en rendre compte. Notre cerveau se met en pilote automatique et Isabelle Decamp va nous expliquer pourquoi. Mais tout d'abord, on commence cette émission par s'informer avec le Flash Info. 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
2: À Alain, une nouvelle cour végétalisée a été inaugurée dans l'école. Ce nouvel espace pensé pour les enfants devrait leur offrir un cadre plus agréable, plus frais et davantage tourné vers la nature. Les travaux sont terminés, mais la mairie prévoit de poursuivre les plantations avec un arbre et de nouveaux végétaux. Ces travaux-là auront lieu durant les prochaines vacances ou les mercredis hors temps scolaire. Autre rentrée, celle du collège de Fougue. 152 élèves y ont fait leur entrée, soit 25 de plus que l'an passé. 7 d'entre eux ont intégré la nouvelle ULIS. L'équipe pédagogique s'est aussi agrandie avec de nouveaux enseignants. Le collège de Fougue a lui aussi bénéficié de quelques travaux avec la rénovation des sols durant les grandes vacances. En France, le Conseil d'analyse économique a publié un rapport ce jeudi. Dans ce rapport, le Conseil préconise d'uniformiser les méthodes pédagogiques, de renforcer la formation continue des enseignants et de développer davantage le tutorat des élèves en difficulté. Le coût des mesures proposées est estimé à 4 milliards d'euros par an. Cette somme pour le Conseil peut être intégralement couverte par les marges dégagées par la baisse démographique et la diminution du nombre d'élèves. Si le plan du Conseil d'analyse économique est mis en œuvre, cela devrait permettre aux élèves de gagner à la fin du collège l'équivalent d'une année d'apprentissage. Voici la nouvelle lubie du président américain, et si on rebaptisait le détroit d'Ormuz en détroit de Trump? C'est ce que relève le média Courrier International suite à un message de Trump posté sur son réseau social Truth Social. À l'image de l'Amérique elle-même, ce sera plus sexy que jamais, dit-il. Malgré les affirmations répétées des responsables américains que le détroit est ouvert, l'Iran continue, lui, d'affirmer que la voie navigable est fermée et sous son contrôle. Les prix du pétrole n'ont pas baissé ces dernières semaines. Au Liechtenstein, le Parlement vote de justesse la légalisation de l'avortement. Mercredi, le Landtag a adopté par 13 voix sur 25 une initiative citoyenne autorisant l'interruption de grossesse durant les 3 premiers mois. La démarche avait recueilli près de 5000 signatures, soit près de 5 fois le minimum légal dans une principauté de 41 000 habitants. Le prince héréditaire se dit contre cette initiative et menace d'y mettre son veto. Actuellement, au Liechtenstein, l'avortement est interdit, sauf si la vie de la mère est en danger ou qu'une femme est tombée enceinte suite à un viol. Et enfin, l'ONU acte pour la première fois le dépassement à venir de la barre symbolique de plus 1,5 degrés Celsius. Dans un rapport publié mercredi, le programme des Nations Unies pour l'environnement appelle non pas à éviter, mais à limiter et gérer le dépassement de 1,5 degrés Celsius. Le média reporter utilise des mots forts dans son article consacré à cette information. Pour la première fois, une agence de l'ONU acte l'échec du monde à maintenir le réchauffement planétaire sous la barre des 1,5 degrés Celsius. Et justement, côté météo, on voit que les températures remontent cette semaine. Il fera jusqu'à 27 degrés du côté de Toul, 25 du côté de Colombelles-les-Belles et également 25 du côté de Saxonçon. Le temps sera très ensoleillé encore aujourd'hui, à peine quelques nuages dans le ciel. Et pour demain, vendredi, même temps avec jusqu'à 29 degrés cette fois-ci. Nous devrions atteindre les 30 degrés d'ailleurs dans le week-end, mais nous ne sommes pas comme en canicule, comme dans le sud de la France, où même certaines villes atteindront presque les 40 degrés. Mais par contre, nous atteindrons quand même les 30 degrés, notamment le dimanche. Et on poursuit cette émission en parlant donc de la loi d'urgence agricole. Qu'est-ce qui va changer pour les agriculteurs? C'est la question qu'on peut se poser. C'était d'ailleurs une loi qui était très attendue par le monde agricole. Elle avait été annoncée en janvier dernier, en pleine période de mobilisation des agriculteurs. Son objectif affiché, répondre à certaines difficultés rencontrées par les exploitants français, notamment sur l'accès à l'eau, les normes administratives, les revenus ou encore les contraintes liées à l'élevage. Après plusieurs mois de débats et de nombreux désaccords au Parlement, la loi d'urgence pour la protection et la souveraineté agricole a finalement été promulguée le 18 août, puis publiée au journal officiel le lendemain. Mais concrètement, qu'est-ce que cela change pour les agriculteurs? Alors, cette loi comporte déjà 55 articles et touche à beaucoup de sujets. On va commencer par l'eau. C'est probablement l'un des sujets les plus importants du texte en ce moment, avec les sécheresses et les épisodes de chaleur qui sont de plus en plus fréquents. L'accès à l'eau est devenu un enjeu majeur pour de nombreuses exploitations. La loi prévoit donc de faciliter certains projets de stockage de l'eau destinés notamment à l'agriculture. L'objectif affiché par le gouvernement est même de doubler les capacités de stockage de l'eau agricole d'ici 2035. La loi prévoit aussi que les documents de planification de l'eau prennent davantage en compte les besoins liés à l'agriculture et au stockage de la ressource. Pour les agriculteurs, l'idée est assez simple, disposer de réserves supplémentaires pendant les périodes où l'eau est disponible pour pouvoir l'utiliser lors des périodes de sécheresse. Mais cette mesure fait débat, car l'eau n'est pas uniquement utilisée par l'agriculture, elle sert aussi à alimenter les populations, évidemment, les industries, les milieux naturels et les autres activités économiques. Certains spécialistes de la politique de l'eau estiment donc que le texte donne une place trop importante aux besoins agricoles. Le débat d'ailleurs porte notamment sur une question, hein, comment on peut partager une ressource qui devient de plus en plus rare. Le deuxième grand sujet phare de cette loi, c'est les moyens de production. La loi prévoit plusieurs mesures destinées à faciliter l'activité agricole et à réduire certaines contraintes administratives. Le gouvernement veut notamment accélérer certaines procédures concernant les exploitations et les bâtiments d'élevage. L'idée est de permettre aux agriculteurs de développer ou d'adapter leurs exploitations plus rapidement. Sur l'élevage, finalement, la loi permet notamment au gouvernement de réformer par ordonnance le régime d'autorisation environnementale applicable à certains bâtiments d'élevage. Le Conseil constitutionnel a validé cette disposition. La loi comporte également un volet consacré à la prédation, notamment aux attaques de loups contre les troupeaux. Le texte entend faciliter certaines interventions contre les prédateurs et donner davantage de possibilités aux éleveurs pour protéger leurs animaux. L'objectif est de répondre à une demande ancienne du monde de l'élevage, pouvoir réagir plus rapidement lorsque les troupeaux sont attaqués. Mais là aussi, hein, le sujet est très controversé, parce qu'il faut trouver un équilibre entre la protection des élevages et celle des espèces sauvages. Et puis, il y a le sujet qui a probablement fait le plus de bruit pendant les débats parlementaires, ce sont les pesticides. La loi autorise sous certaines conditions et à titre dérogatoire la possibilité d'utiliser certains produits interdits en France, mais autorisés dans d'autres pays européens. Deux substances sont particulièrement concernées, l'acétamipride et le flupyradifurone. L'acétamipride concerne notamment la filière de la noisette, tandis que le flupyradifurone, lui, peut concerner certaines productions de pommes, de cerises et de betteraves sucrières. Le Conseil constitutionnel a validé ces dispositions tout en les encadrant par plusieurs réserves. Pour le gouvernement, l'objectif est de permettre à certaines filières de rester compétitives et de lutter contre des distorsions de concurrence avec les autres pays européens. Mais cette décision inquiète les associations environnementales et une partie du monde agricole, car ces produits peuvent avoir des conséquences sur la biodiversité, notamment les insectes pollinisateurs, et aussi sur les sols et l'eau, et donc bien sûr aussi sur l'homme. Le Conseil constitutionnel lui-même reconnaît ces risques dans sa décision, tout en considérant que le législateur a poursuivi un objectif d'intérêt général en permettant à certaines filières de faire face aux menaces pesant sur leur culture. Le troisième grand sujet, c'est le revenu des agriculteurs. Et là, la loi propose une mesure assez originale, on va dire. Elle permet d'expérimenter dans différentes filières ce que l'on appelle des tunnels de prix. Le principe est de définir une fourchette de prix, un prix plancher et un prix plafond. L'objectif est de garantir aux producteurs un niveau de prix qui ne descend pas trop bas, tout en donnant à l'acheteur une certaine visibilité sur le prix maximum. Le dispositif doit notamment tenir compte des coûts de production. Il s'agit donc d'essayer de mieux protéger le revenu des agriculteurs lorsqu'ils veulent vendre leurs produits aux industriels, aux négociants ou à d'autres acheteurs. Mais attention, ce n'est pas un prix minimum garanti pour tous les agriculteurs. Le dispositif est expérimental et son efficacité reste encore incertaine. D'ailleurs, le journal Le Monde souligne que cette mesure divise les agriculteurs, les industriels et les négociants. Et derrière cette question, il y a une réalité économique importante, puisque selon une étude de l'Observatoire de la rémunération agricole équitable, qui est citée d'ailleurs dans le même article Le Monde, 43% des agriculteurs se rémunèrent aujourd'hui à un niveau inférieur au SMIC. La question du revenu reste donc centrale, car produire plus ne suffit pas nécessairement finalement gagner plus. Et c'est justement l'une des ambitions affichées par cette loi d'urgence agricole, faire en sorte que l'agriculture française puisse produire, mais aussi permettre à ceux qui la font vivre d'en tirer un revenu suffisant. Enfin, le texte contient également des mesures destinées à protéger l'agriculture française de certaines concurrences étrangères. La loi affirme notamment le principe d'une meilleure prise en compte de la production française et européenne dans certaines politique publique. L'objectif est de défendre ce que le gouvernement appelle la souveraineté alimentaire. Donc, autrement dit, produire davantage en France, protéger les exploitations françaises et limiter certaines dépendances à l'étranger. Mais alors, est-ce vraiment une révolution finalement pour les agriculteurs, cette loi ? Eh bien, pas forcément. C'est plutôt une loi qui apporte une série de réponses à des problèmes très concrets qui sont donc l'accès à l'eau, les normes, les revenus, les prédateurs, les pesticides ou encore la concurrence internationale. Donc elle donne davantage de possibilités dans certains domaines. Mais elle ne règle pas toutes les difficultés économiques du monde agricole. Et surtout, plusieurs mesures devront encore être précisées par des textes d'application avant de produire tous leurs effets. Le ministère de l'Agriculture indique d'ailleurs que c'est

0: des mesures destinées à soutenir certaines filières en difficulté. Mais cette loi aussi a ouvert donc de nouveaux débats sur l'utilisation de l'eau, les pesticides qui reviennent donc encore d'actualité, sur la protection de l'environnement et sur la manière de concilier production agricole et adaptation au changement climatique. Car finalement, c'est peut-être là aussi vraiment le véritable défi de l'agriculture française dans les années à venir. Produire suffisamment pour nourrir la population, oui. Permettre aux agriculteurs de vivre correctement de leur métier, oui. Et réussir à faire tout cela avec moins d'eau, des températures plus élevées et des ressources naturelles de plus en plus fragiles. La loi d'urgence agricole apporte donc des réponses, mais ce n'est certainement qu'une étape, car derrière cette loi, eh bien, une question reste entière: comment construire une agriculture française capable de produire, de rémunérer correctement ses agriculteurs et de résister au climat de demain. Pour vous proposer cette chronique, je me suis penchée notamment sur ces quelques sources, Le Monde, avec plusieurs articles notamment, le média Réussir, qui est un média spécialisé dans l'agriculture, AgraPresse également, ou encore le ministère de l'Agriculture, ainsi que Légifrance. Et je précise donc que cette chronique est datée du 3 septembre, puisque les choses peuvent encore changer d'ici là. 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
0: On va maintenant retrouver donc Isabelle Decamp, qui est neurothérapeute sur Blénolet-Toul. Voici sa première chronique, Les clés du cerveau, le pilote automatique, que vous pouvez découvrir donc tout de suite. Et elle est déjà en podcast aussi sur notre site internet www.radiodeclic.fr.
2: Bonjour à toutes et à tous. Bienvenue dans Les clés du cerveau. Je suis Isabelle Decamp, neurothérapeute sur Blénolet-Toul. Je vous souhaite la bienvenue sur Radio Déclic. Ensemble, explorons comment notre cerveau façonne notre quotidien. Alors, êtes-vous prêt à ouvrir une nouvelle porte sur le fonctionnement de notre cerveau? Eh bien, aujourd'hui, je vous propose qu'on ouvre la porte des habitudes. À votre avis, les habitudes sont-elles un avantage ou un inconvénient dans notre quotidien? Et dans le concret, ça donne quoi? Alors, je vous propose une scène très concrète. Par exemple, ce matin, vous partez au travail et sur le trajet, votre cerveau fonctionne tout seul. Vous pensez à vos rendez-vous de l'après-midi, puis aux courses que vous devrez faire demain, aux mails que vous avez reçus hier, il faudra y répondre aussi. Et déjà, vous êtes arrivé. Or, vous êtes incapable de raconter les derniers kilomètres que vous avez fait en voiture. Étiez-vous distrait? Eh bien, pas forcément. En tout cas, je ne le dirai pas comme ça. Votre cerveau était tout simplement en pilote automatique. Il maîtrisait la situation, puisque c'était des gestes très connus. Un autre exemple, je pense qu'il vous parlera tous. Imaginez, vous entrez dans une pièce et vous ne savez plus du tout pourquoi. Puis en retournant dans la pièce précédente, alors l'idée vous revient. Ça vous est déjà sûrement arrivé. Alors pourquoi? Comme l'explique Anne Gabriel, qui est neuroscientifique au MIT, nous vivons tous en grande partie grâce à nos habitudes. Mon formateur Dominique Gentilhomme sur Strasbourg disait également « Nous sommes des êtres de réflexe et nous gérons un tas d'habitudes dans notre vie grâce à des réflexes ». Et vous, qu'en pensez-vous? Sachez que vous pouvez nous le dire en commentaire sur le podcast de cette chronique « Les clés du cerveau » sur radiodeclic.fr. Le cerveau, mode d'emploi. Saviez-vous que votre cerveau passe une grande partie de la journée en mode pilote automatique? Et oui, et heureusement. Sinon, imaginez qu'il faudrait vous réapprendre à marcher, à vous brosser les dents, à vous brosser les cheveux, etc. chaque jour. Alors heureusement, nous avons une zone cérébrale qui s'occupe de tout ce qui a déjà été appris et répété un nombre assez conséquent de fois pour que ça devienne un automatisme. Et cela va générer du repos sur l'autre partie du cerveau qui, elle, est la partie analytique, raisonnée. Mais vous allez me dire, ça ne concerne pas que les gestes, se brosser les dents, marcher, etc. Avec le temps, est-ce qu'on ne peut pas automatiser aussi certaines façons de réagir, comme s'inquiéter, se mettre en colère, éviter certaines situations, se sentir en échec? Et oui, sans nous en rendre compte, nous répétons les mêmes choses simplement parce que notre cerveau les a apprises. Il s'agit là de schémas neuronaux qui se sont imprimés, qui se sont gravés dans le marbre et qui ont été en fait concernés des zones cérébrales différentes, bien plus profondes. Imaginez que vous êtes sur la neige avec une luge, mais que cette luge, vous l'avez faite passer au même endroit de nombreux

0: nombreuses fois. Eh bien, ça va laisser une marque, une empreinte dans la neige. Et du coup, votre descente en luge va être de plus en plus rapide. Eh bien, c'est exactement pareil au niveau du cerveau. Nos schémas neuronaux répétés, plus ils sont répétés, plus ils iront vite. Et cela va générer des automatismes qui ne demandent plus aucune réflexion. Alors pour aujourd'hui, laissons les automatismes de réaction émotionnelle pour une prochaine chronique. Mais abordons aujourd'hui le mécanisme d'automatisation des tâches, des actes, des gestes du quotidien. Le cerveau possède plusieurs modes de fonctionnement. Quand nous apprenons quelque chose, c'est le cortex qui est très sollicité. Le cortex, c'est la partie haute de notre cerveau, celui qui ressemble à une noix avec ses deux hémisphères, hémisphère gauche, hémisphère droit. C'est la partie rationnelle, c'est la partie du cerveau qui nous permet de réfléchir, d'analyser, de nous corriger, de rationaliser. Et puis, à force de répéter, certaines structures profondes du cerveau prennent progressivement le relais. Et là, on parle d'une zone sous-corticale. Résultat, le geste devient automatique. Et ce n'est pas que le cortex s'éteint, c'est simplement qu'il peut consacrer son énergie à autre chose. Je vous donne un exemple. Au début, le cerveau est comme un jeune conducteur. Il doit réfléchir à tout. Embrayage, rétroviseur, clignotant, vitesse. Puis quelques années plus tard, il conduit sans même y penser. Bien pour nos gestes du quotidien, et même on le verra plus tard pour des réactions émotionnelles, eh bien, il en va de même. Au début, notre cerveau cortical était à l'œuvre. Notre cortex, notre cerveau analytique et conscient devait tout réfléchir, tout analyser, tout décortiquer pour que le geste fasse bien. Et on a répété, répété. Et de maintes fois, nous avons commis des erreurs. Nous nous sommes relevés et on a réussi finalement à gérer chaque geste du quotidien. Une fois que ça a été géré, eh bien, la zone corticale a pu se reposer pour passer à autre chose, tout simplement, à d'autres apprentissages. Et ce qui a déjà été appris, c'est donc enregistré définitivement, gravé dans le marbre, dans le cerveau des automatismes, ce cerveau sous-cortical et profond. Alors, avantage ou inconvénient, vous en pensez quoi? Vrai ou faux? Partons à la déconstruction d'une idée reçue. Faire les choses machinalement, c'est être distrait. Eh bien, la réponse est pas forcément. C'est souvent le signe que votre cerveau fonctionne très efficacement. Le danger apparaît seulement lorsque l'automatisme n'est pas adapté à la situation. Et cela, ça fera partie d'une nouvelle chronique. Et oui, parce que parfois, nos automatismes sont régulés de façon inadéquate. Par contre, le fait que ça devienne, que les gestes du quotidien, les réactions du quotidien deviennent réflexes, c'est plutôt un avantage. Parce que si ça devait devenir quelque chose d'analysé, ça serait demandeur d'une énergie assez conséquente. La clé du cerveau. Alors, l'idée à retenir du jour, c'est qu'en réalité, chaque geste répété est progressivement confié à des circuits spécialisés qui permettent au cerveau d'économiser son énergie. À retenir. Vous êtes prêt à relever le défi du mois? Choisissez un geste du quotidien que vous faites toujours de la même façon. Par exemple, ouvrir une porte, tenir votre tasse à café, vous brosser les dents. Essayez pour une fois de le faire différemment. Peut-être même pour quelques jours. Essayez de porter votre tasse avec la main gauche. Essayez de vous brosser les dents en frottant complètement différemment. Ou en prenant votre brosse à dents d'une façon qui vous paraît certes bizarre, mais en tout cas différente de vos habitudes. Vous allez réveiller ainsi l'attention de votre cerveau et vous prendrez conscience de ce qui était devenu automatique. Alors ne cherchez pas à aller vite. Pour le coup, on est beaucoup moins efficace dans ces conditions. Mais cherchez simplement à sentir que votre cerveau travaille différemment. Dans le livre « Guérir grâce à la neuroplasticité du cerveau », il est montré que certaines personnes qui ont souffert de Parkinson utilisent cette méthode pour réapprendre à travailler avec leur cerveau cortical et non pas avec leur cerveau automatique. Car malheureusement pour elles, le cerveau des automatismes est abîmé. Et bien tout simplement en prenant leur tasse avec une autre main, tout simplement d'une autre façon, en mettant un coude dans le coude, en mettant un geste légèrement différent de leurs automatismes. Elles déclenchent d'autres circuits neuronaux qui font appel cette fois-ci au cerveau analytique, au cerveau cortical, et du coup, elles arrivent parfois, pour certaines, à générer des gestes sans tremblement et à améliorer leur quotidien. Allez, je vous laisse à cet exercice. Sachez également que ce mécanisme d'automatisation existe dans certains apprentissages émotionnels. Mais laissons ces automatismes émotionnels nous ouvrir une toute autre porte que nous explorerons ensemble dans notre prochaine émission, Les clés du cerveau. En conclusion, aujourd'hui, une nouvelle porte vient de s'ouvrir. Nous avons découvert que notre cerveau automatise ce qu'il répète afin de nous faire gagner de l'énergie. Alors ce mois-ci, je vous laisse vous amuser à répéter ces petits automatismes qui rythment votre quotidien et pourquoi pas à bousculer un ou deux de ces automatismes en changeant légèrement de geste. Vous allez identifier à quel moment de la journée tous ces automatismes se mettent en place et quel pourcentage ça prend dans votre journée. Certainement, vous serez étonné. Je vous retrouve très bientôt pour ouvrir ensemble une nouvelle porte sur le fonctionnement de notre cerveau, les automatismes émotionnels.
1: 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On va donc terminer cette émission avec une sortie que vous pouvez faire ce samedi pour mieux comprendre la nouvelle carte de l'extrême droite en Lorraine. Il s'agit d'un rendez-vous qui est donné à 16h30 au Geyser de Nancy. C'est ce samedi pour comprendre cette nouvelle cartographie qui est le fruit d'un travail de recherche collectif par RAGE, le réseau antifasciste du Grand Est. Et donc oui, aujourd'hui on s'intéresse à l'extrême droite en Lorraine à travers une cartographie réalisée par le réseau antifasciste Grand Est qui a été publiée donc sur le média militant Manifest. L'objectif de cette carte est de recenser les différents groupes et réseaux d'extrême droite présents dans les 4 départements Lorrain, la Moselle, la Meurthe-et-Moselle, la Meuse et les Vosges. On va préciser une petite chose avant de commencer, cette cartographie est d'un travail militant. Elle n'est donc pas une étude réalisée par une institution publique ou un organisme scientifique indépendant. Il faut prendre les informations qu'elle rassemble comme un point de départ et les confronter à d'autres sources. Mais elle permet surtout de montrer une chose, c'est que l'extrême droite en Lorraine ne se limite pas à un seul parti ou à quelques personnalités politique. Le premier acteur est certainement le plus visible, c'est évidemment le Rassemblement National. Sur le plan électoral, son implantation s'est renforcée lors de ces dernières élections municipales. Pendant longtemps, Hayange était la principale ville lorraine dirigée par le RN. La commune est passée sous contrôle du parti en 2014 et son maire, Fabien Engelmann, a été réélu en mars 2026 avec près de 73% des voix. Mais depuis les municipales de 2026, Hayange n'est plus un cas isolé. Le RN a remporté plusieurs nouvelles communes en Lorraine, notamment Amnéville, Saint-Avold et Val-de-Briey, tandis que Nomexy, dans les Vosges, était déjà passé au RN dès le premier tour. La presse régionale a ainsi parlé d'une véritable percée du parti en Lorraine. À Amnéville, par exemple, Grégoire Laloux s'est imposé au second tour avec 58,5% des voix. À Saint-Avold, Hervé Simon a remporté la mairie avec 43,3% des voix. Ces résultats montrent que le RN ne cherche plus seulement à obtenir des voix aux élections nationales, il cherche aussi à s'installer durablement dans les territoires et donc à conquérir des mairies. La cartographie du RAGE s'intéresse à une autre réalité, celle de l'extrême droite militante. Car à côté du RN, existent des groupes identitaires ou nationalistes beaucoup plus petits qui organisent des rassemblements, des activités sportives ou des actions militantes. Le but de la cartographie est justement de rendre visibles ces réseaux, leur lieu d'implantation et leurs éventuelles connexions. C'est donc une différence importante à faire. Le Rassemblement National est un parti politique qui participe aux élections et siège dans les institutions, tandis que les groupes radicaux recensés par la cartographie appartiennent à une autre partie de l'extrême droite, beaucoup plus marginale et militante. Certains de ces groupes, d'ailleurs, peuvent néanmoins partager des thèmes ou des références avec la droite radicale, même si cela ne signifie pas qu'ils sont toujours tous liés directement au RN. Alors la question de l'implantation locale est particulièrement intéressante. La Lorraine possède une histoire industrielle et ouvrière très forte, notamment dans les anciens bassins sidérurgiques et miniers. Des villes comme Hayange ou Saint-Avold ont été profondément marquées par les transformations économiques, la désindustrialisation et les changements sociaux. Aujourd'hui, le RN y obtient des résultats importants. Et cette progression ne signifie pas forcément que tous les électeurs adhèrent aux idées les plus radicales de l'extrême droite. Le vote RN peut répondre à des motivations très différentes, c'est-à-dire le rejet des partis traditionnels, préoccupations liées au pouvoir d'achat, à l'immigration ou à la sécurité, mais aussi la volonté de sanctionner les équipes politiques en place. La cartographie permet donc surtout de regarder ce phénomène sous un nouvel angle. Derrière les résultats électoraux, il existe aussi des réseaux militants qui cherchent à occuper l'espace public et à diffuser leurs idées. Et cette présence peut parfois donner lieu à des controverses locales. À Saint-Avold, par exemple, plusieurs élus RN ont récemment été au cœur d'une polémique après la diffusion d'une vidéo montrant notamment l'un d'eux chantant un hymne à la gloire de Philippe Pétain, tandis que le maire avait été photographié dans une Jeep arborant un drapeau confédéré. Ces événements ont provoqué de fortes réactions dans la commune. Alors que faut-il retenir de cette cartographie ? D'abord, que l'extrême droite lorraine est loin d'être un ensemble homogène. Elle comprend un parti électoral devenu très important, mais aussi des groupes identitaires et des mouvements beaucoup plus radicaux. Ensuite, que son implantation électorale s'est renforcée en 2026, avec donc des nouvelles communes qui ont donc une mairie dirigée par le RN. La presse régionale souligne d'ailleurs que cette progression est particulièrement visible en Moselle. Enfin, cette cartographie pose une question plus large. Comment l'extrême droite va-t-elle continuer à s'implanter dans les territoires? Est-ce que les victoires municipales de 2026 vont permettre au RN de renforcer encore son réseau local? Est-ce que les groupes plus radicaux vont gagner en visibilité? Et surtout, est-ce que cette implantation locale aura des conséquences sur les prochaines échéances nationales, notamment donc la présidentielle de 2027? Eh bien, pour l'instant, impossible de le savoir. Mais une chose est sûre, en Lorraine, l'extrême droite n'est plus seulement un phénomène électoral ponctuel. Elle dispose désormais d'un véritable ancrage dans plusieurs territoires et c'est précisément cette implantation que la cartographie du RAGE cherche à documenter. Et donc je rappelle que cette cartographie sera présentée à Nancy, au Geyser, à 16h30. Vous pouvez trouver toutes les informations sur le site Manifeste. C'est d'ailleurs sur ce site que je me suis penchée pour faire cette chronique, mais aussi sur les restes républicains, notamment pour les bilans des élections municipales et aussi sur le journal Le Monde. Et c'est ainsi que se termine ce Déclic Midi. Merci de l'avoir suivi. Dans quelques instants, vous aurez un nouveau numéro de Handicap ou pas cap. On va s'intéresser à l'autisme et en particulier un dispositif qui a été mis en place en Terre de Lorraine, le DAP Terre de Lorraine. Je ne vous en dis pas plus, c'est à découvrir dans quelques secondes. Merci à vous et je vous souhaite une très bonne journée sur Radio Déclic.
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0: 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Bonjour à toutes et à tous et bienvenue dans ce nouveau numéro de Handicap ou pas cap. Aujourd'hui, on va s'intéresser à l'autisme avec l'association Vivre avec l'autisme en Meurthe-et-Moselle et notamment leur dispositif, le DAP, le dispositif d'accompagnement personnalisé de Terre de Lorraine. Et oui, il y a un accompagnement sur notre territoire. On va en savoir plus dans quelques instants avec Jean-Marie Hautelet, président de l'association et parent d'un enfant autiste, et Mathilde Cheny, coordinatrice du parcours DAP. Bonjour à tous les deux.
1: Bonjour.
2: Bonjour.
0: Alors, on va voir ensemble ce que c'est déjà l'autisme, parce que peut-être que les auditeurs connaissent ce handicap, mais sans savoir ce qui se cache vraiment derrière le mot au final. Donc, si vous pouvez nous expliquer un petit peu, car je crois qu'il y a plusieurs troubles autistiques.
1: Alors, on ne sait pas tout sur l'autisme, hein, la recherche continue. Tous les mois, des articles apparaissent pour compléter un petit peu la mosaïque de ce qu'on sait. On s'en rend compte notamment quand on veut le définir, le diagnostiquer. Les échelles de diagnostic évoluent dans le temps. C'est pour ça que parfois on a l'impression que il y a une inflation des personnes autistes. Non, c'est pas, il n'y a pas de plus en plus de personnes autistes. Simplement, on modifie un petit peu les critères de diagnostic. Donc, pour information, les TSA, les troubles du spectre autistique, concernent environ 1% de la population. Sur la Meurthe-et-Moselle, ça fait quand même 7500 personnes, hein, de tous les âges, diagnostiquées ou non, ça faut le dire. Et comme on sait moyennement ce que c'est, enfin bon, on sait les grandes origines, hein, on sait que c'est un trouble d'origine génétique avec environ 200 gènes impliqués qui vont interférer avec un problème environnemental, par exemple une infection lors de la grossesse, une infection néonatale, une prématurité, etc., etc., mais qui font que sur le terrain fragilisé par la génétique, l'autisme va apparaître, on peut le dire, avant la naissance ou dans les moments qui suivent la naissance. Donc ce n'est pas une maladie, c'est un handicap, mais dont on ne guérit pas, mais avec lequel on peut travailler pour via des accompagnements que Mathilde vous expliquera, et qui permettent d'arriver à plus d'autonomie, plus de bien-être, parfois de façon spectaculaire, en jouant sur la plasticité cérébrale, puisque en fait, c'est un trouble du neurodéveloppement. Hein, ça veut dire que chez le fœtus, il y a un bouillonnement extraordinaire de la création de neurones qui établissent entre eux des synapses qui sont des liaisons. Et pendant la grossesse, ces liaisons se mettent mal en place et aboutissent à l'autisme. Et inversement, chez le jeune enfant, chez l'enfant, et toute la vie d'ailleurs, hein, le bouillonnement neuronal ne cesse pas, même s'il ralentit, et ça va être le moyen par lequel on va pouvoir améliorer le quotidien et faire progresser les personnes autistes de façon durable. Voilà, donc l'autisme se manifeste par des troubles, c'est comme ça qu'on le diagnostique, il n'y a pas de marqueur biologique, hein, je répète, ce n'est pas une maladie, il n'y a pas de traitement. Il y a deux grands critères de diagnostic, des troubles de la communication et de la socialisation qui apparaissent très tôt, hein. On peut diagnostiquer quelqu'un depuis l'âge de 2 ans. Et puis par ailleurs, donc il y a des troubles sensoriels, il y a des intérêts spécifiques très marqués. Hein, souvent, on est frappé par le fait que les personnes autistes sont incollables sur l'histoire des chemins de fer portugais entre 1920 et 1928. Ils peuvent vous en parler des heures, alors que vous, ça vous intéresse pas spécialement. Et puis, par ailleurs, pour des raisons génétiques, il existe également des comorbidités chez les personnes autistes qui sont bien embêtantes. L'épilepsie, par exemple, concerne 40% des personnes autistes et se révèle à tout âge. Voilà l'essentiel.
0: Merci beaucoup pour ces explications, Jean-Marie Autelet. Alors, vous êtes donc le président de Vivre avec l'autisme en Meurthe-et-Moselle. Est-ce que vous pouvez nous en dire un peu plus sur l'association, justement ?
1: Alors, il y a 26 ans, donc, les parents étaient vraiment désemparés devant ce trouble qui est encore moins connu que maintenant, moins connu, moins reconnu. C'était avant la loi de 2005 sur l'inclusion, pour mémoire. Et donc, à Nancy, une poignée de parents se sont retrouvés un peu par hasard. Hein. Bon, au début, on se retrouvait dans un café, on se retrouvait... dans des châteaux d'eau pour les gamins, donc on buvait un café pendant que nos enfants bondissaient sur les structures gonflables. Et puis, donc ça a duré des années comme ça, donc une association de parents. Donc ça, c'était il y a 26 ans. Et puis à un moment, on s'est dit, bon, faut quand même faire quelque chose. Et la loi a évolué, a permis des possibilités, a donné des moyens d'action aux associations comme Vivre avec l'autisme. Et donc, en 2009, on a créé un CESAD, Service d'éducation spéciale et d'aide à domicile, qui a commencé avec 30 enfants, qui maintenant a pris énormément d'ampleur. Voilà. Et puis ensuite, on a ouvert un foyer d'accueil médicalisé pour des adultes, pour 30 personnes adultes. Les deux se sont installés à Pixérécourt, sur le domaine du lycée, à Malzéville. Voilà, et on a donc embauché. Et puis maintenant, donc, c'est vrai que VAM est une structure importante. Hein. L'association, c'est un CA de 12 bénévoles, c'est 350 adhérents, parents et bénévoles, avec un petit budget de 30 000 euros, mais ça c'est uniquement le sommet de la pyramide. Hein. VAM, c'est tout un côté professionnel, opérationnel, avec 110 salariés qui accompagnent 350 personnes sur 4 sites en Meurthe-et-Moselle, Malzéville bien sûr, mais aussi Toul, Lunéville et Mont-Saint-Martin. Voilà. Et puis nos établissements et services ont bourgeonné. Maintenant, VAM est une petite galaxie, mais en expansion continue, donc, qui est hélas très loin de couvrir les besoins des personnes, puisqu'on estime que, si les enfants sont à peu près bien accompagnés, car il y a l'obligation scolaire en France jusqu'à 18 ans, les personnes adultes, par exemple, j'estime que il y a uniquement 10% de personnes adultes qui sont correctement accompagnées. Voilà, hein. Par manque de moyens financiers alloués par la puissance publique, que je remercie au passage, parce que c'est vrai que la solidarité, c'est pas un vain mot, hein. Aussi bien le conseil départemental 54, via l'ARS, donc l'État, hein, tout ça, ça représente un budget annuel de 5,5 millions, hein, de fonds publics qui sont co-gérés, bien sûr, par nous et par nos tutelles, pour accompagner 350 personnes. Mais malgré tout, les besoins matériels, mais aussi humains, sont énormes et mal abondés. On manque de psychologues, on manque d'éducateurs spécialisés, de psychiatres formés au TSA. Hein, pourquoi ? Je ne sais pas. Parce que ça reste, entre guillemets, 1% de la population, donc ça reste mal connu. Je vous remercie d'ailleurs de nous tendre un micro pour... exprimer la voix des personnes porteuses de TSA.
0: Avec grand plaisir, on sert à ça aussi chez Radio Déclic, hein, notamment dans cette émission Handicap ou pas cap. Alors du coup, en 20 ans, 26 ans d'association, vous trouvez que ça n'a pas forcément trop évolué non plus encore la vision de la société par rapport à la TSA?
1: Si, moi je pense qu'il y a davantage de connaissances, parce que bon, tout le monde connaît maintenant, via les médias, les réseaux sociaux, le cinéma, les séries, des personnes qu'on présente comme autistes. Mais bon, pour être présentable, entre guillemets, c'est vrai que bien souvent, bah, ce sont des personnes Asperger. Ah! Des personnes dont on présente, entre guillemets, les super pouvoirs. Hein, on en est presque à vous dire, ah bon, vous avez un enfant autiste? Ah, quelle chance vous avez! Ah, vous pouvez lui demander 388 multiplié par 172. En deux secondes, il vous donne le résultat. Bah non, ça représente 1% de 10%, quoi. Hein, la majorité des personnes autistes ont un QI faible, ne sont pas autonomes, donc c'est ça leur vraie souffrance. Et bon, là, je parlais avec Mathilde en arrivant, c'est vrai que on est à la rentrée et ça y est, d'un seul coup, le thermomètre remonte, s'enflamme, les parents sans solution nous téléphonent, nous envoient des mails. Qu'est-ce que je dois faire? C'est la rentrée. Mon enfant n'a pas de solution parce que il n'arrive pas à supporter l'école, etc., etc., quoi. C'est une vraie souffrance. C'est des nuits blanches pour des centaines de parents. C'est un handicap qui peut être extrêmement difficile à vivre. Certains estiment, et moi j'estime pourquoi pas, que hein, ça peut être l'équivalent d'un stress post-traumatique sur une vie, quoi. Un soldat qui revient du front, là, qui était à la guerre, il a un stress post-traumatique, il met des mois, des années, il s'en remet pas. Il y a des parents de personnes autistes, c'est la même chose, ils s'en remettent pas. Hein, mais parce qu'ils sont dépassés, voilà, complètement, physiquement, mentalement, avec toujours la question qui se pose, mais qu'est-ce que ma fille, mon fils vont devenir quand je ne serai plus là? Moi, je les comprends, moi, je suis à leur côté. Quand il y a une urgence, je peux prendre une journée hors de mon travail pour les accompagner, je les comprends et je leur tiens la main à l'hôpital quand on leur arrache une dent, mais qu'il fera quand je ne serai plus là? Enfin, vous voyez, c'est des questions extrêmement pratiques également qui se posent, voilà.
2: La difficulté, je rebondis sur ce que dit Monsieur Hautelet, c'est que il y a de plus en plus de diagnostics qui se font poser parce que les critères diagnostiques évoluent, mais les moyens derrière n'augmentent pas avec le nombre de diagnostics qui augmentent. Donc on va avoir des super dispositifs, des super services comme le CESAD, mais avec des temps d'attente que les familles ne peuvent pas supporter parce qu'elles se retrouvent pendant des années sans accompagnement, sans aide, sans rien. Et les moyens... alors oui, on parle d'obligation scolaire jusqu'à 18 ans, mais quand on n'a pas d'AESH, donc les accompagnants qui accompagnent les élèves porteurs de handicap en classe, quand ils sont pas accompagnés et qu'on va dire bah du coup on peut le scolariser qu'à mi-temps, et puis finalement bah c'est quand même compliqué à mi-temps, donc on va plutôt le scolariser que 2 heures les matins, et puis petit à petit on grappille sur des ruptures de parcours, des ruptures de scolarisation, et ça laisse des familles bah comment elles font après? Enfin, souvent c'est des parents qui au départ travaillent tous les deux. Et puis bah il y a forcément l'un des deux parents qui va réduire son temps d'activité petit à petit jusqu'à s'arrêter de travailler parce que sinon c'est plus possible. Donc il y a ce manque de moyens réels qu'on constate tous les jours sur le terrain dans les différents dispositifs.
0: Et comment ça pourrait s'améliorer alors ?
2: Plus de moyens, plus de places dans les structures aussi, des extensions de places dans les structures, des extensions de dispositifs sur tout le territoire. Il y a encore actuellement des zones qui ne sont couvertes par aucun service, aucun dispositif, aucune structure médico-sociale. Et ça isole des centaines de familles.
1: Il faut savoir que le DAP est quand même un précurseur, quoi. Ça fait maintenant, 5 ans que, au niveau européen, entre guillemets, hein, dans toute la logique de l'inclusion dont on parle beaucoup, qui concerne également les handicaps, on tend à remplacer les établissements, hein, un bâtiment avec un nombre fixe de personnes accompagnées, par des prises en charge, des accompagnements via des dispositifs. Voilà, ça veut dire que la personne reste dans son milieu d'origine, et ça c'est plutôt bien, hein. Le milieu scolaire, par exemple, normal, il n'y a rien de mieux pour une personne autiste qui peut tant bien que mal le suivre, parce que c'est un milieu très complexe, mais en même temps très stimulant. Donc si à côté on met une AESH, si on met un CESAD comme béquille, ben voilà, c'est extraordinaire. Donc vous voyez, ça s'appelle la transformation de l'offre, cette offre qui se transforme sous l'impulsion de l'État est également positive. Par contre, il ne faut pas qu'elle soit exclusive. Moi, je pense personnellement que des personnes très lourdement handicapées, qui ne parlent pas, qui sont pas autonomes, on peut pas les lâcher dans la nature comme ça. À leur place et leur bonheur, ça reste le foyer d'accueil médicalisé, par exemple.
0: Mais là, effectivement, il peut y avoir des attentes, une longue liste d'attentes, 2, 3, 4 ans, etc., effectivement. Alors justement, on a évoqué le dispositif, le DAP, dispositif d'accompagnement personnalisé de Terre de Lorraine, qui est unique en France au final. Ça fait 7 ans que vous l'expérimentez sur le territoire Terre de Lorraine. Racontez-nous déjà exactement ce qui se cache derrière dispositif d'accompagnement personnalisé, et puis ben voilà un peu le bilan de ces 7 premières années. Enfin, c'est 6 ans, et je crois que vous entamiez la 7e, exactement.
2: On est dans la 7e année, c'est ça. Le dispositif d'accompagnement personnalisé, à la base, il s'est rattaché finalement sur le contrat local de santé de Toul, où il y avait une identité propre sur le handicap et l'accompagnement des personnes TSA. Et donc, ça a été un appel à projet qui a permis d'ouvrir le dispositif en janvier 2019. Qui est expérimental, qui est unique en France et qui a plusieurs petites particularités de fonctionnement, notamment la plus importante qui est qu'elle peut accompagner la personne TSA tout au long de sa vie. C'est-à-dire que la personne qui entre dans le dispositif, si elle le souhaite, si ça lui convient, peut y rester toute sa vie. Ça, c'est assez unique parce qu'on a plus l'habitude de rencontrer des structures où ça va être des tranches d'âge finalement, comme par exemple le CESAD où ça va être du 0-20 ans, le FAM ça va être à partir de 20 ans, enfin voilà, il y a plein de structures où il y a des tranches d'âge pour adapter. Et là, pour le coup, le DAP, ça correspond à tous les types d'âge. Donc, on a ouvert en janvier 2019. On fait partie de l'association Vivre avec l'autisme. On a nos locaux au siège de Malzéville. Il a été décidé que ce dispositif interviendrait sur le secteur Terre de Lorraine, puisque c'est un secteur qui bénéficie de peu de prestations médico-sociales, où il y a peu de réponses adaptées, notamment dans les secteurs Vézelis, Colombey-les-Belles, qui sont assez éloignés. Et donc, a été décidé d'ouvrir le DAP sur ce secteur-là. Les deux principales missions du dispositif, c'est d'accompagner la personne dans une logique de parcours personnalisé, de vraiment s'adapter aux besoins et au profil de la personne, de faire de l'individuel, et de prévenir les situations de rupture de parcours, qu'elles soient scolaires, qu'elles soient sociales, qu'elles soient parentales, qu'elles soient dans l'emploi, peu importe. C'est de limiter les risques de rupture de parcours. D'où le fait d'accompagner toute la vie, c'est-à-dire de pouvoir aussi accompagner la personne dans toutes ses transitions de vie, passage à l'âge adulte, passage à l'emploi, passage, les personnes qui se mettent en couple, qui deviennent parents, ça peut générer des difficultés de transition de vie et on peut être là en support sur ces transitions qui peuvent être compliquées. Donc le public qu'on accompagne, c'est un public donc TSA, trouble du spectre autistique, et peuvent être orientés de manière différente vers nous, c'est-à-dire que ça peut être les partenaires qui nous contactent, ça peut être les personnes directement qui ont entendu parler de notre dispositif et qui nous contactent directement. Alors nous, on a beaucoup de contacts pris par les écoles, parce que un élève qui est diagnostiqué TSA, et puis comme on travaille beaucoup avec les enseignants référents et les écoles du secteur Terre de Lorraine, on connaît le dispositif DAP, n'hésitez pas à les contacter, puis finalement de fil en aiguille ça se met en place comme ça. Donc voilà, au niveau du DAP et la particularité, donc le fait d'accompagner toute la vie durant, c'est aussi de pouvoir individualiser l'accompagnement qu'on va proposer et de le personnaliser au maximum. C'est-à-dire que l'objectif n'est pas d'être derrière la personne TSA toute sa vie, c'est d'être là quand elle en a besoin, en passant par des phases d'évaluation, de coordination, en externalisant vers des professionnels en libéral, parce qu'on n'a pas d'équipe technique, on ne fait pas d'accompagnement direct. Nous, c'est vraiment de la coordination. Donc, c'est de coordonner. Et puis, quand la personne est dans une situation qui est suffisamment stable et sereine et pérenne, on va pouvoir rebasculer en veille. Et en fait, la personne va alterner ça tout au long de sa vie. On sera là quand il y a besoin et on sera en veille quand il n'y a pas besoin.
0: Donc là, par exemple, ça fait donc 7 ans bientôt. Donc vous avez des personnes que vous avez peut-être suivies depuis le début, mais par intermittence, c'est ça ?
2: C'est ça. Il y a des personnes qui sont entrées en 2019 dès le démarrage du dispositif, qui sont passées en veille au bout d'un certain temps. Là, on a été, par exemple, on a une situation qui arrive en 2019, qui est passée en veille en 2022 et qui vient de réactiver le dispositif parce que transition passage à la vie adulte, qui est un petit peu complexe. Et donc, la famille nous a recontactés pour qu'on puisse soutenir cette transition-là.
0: Est-ce que vous pouvez nous présenter un petit peu l'équipe du DAP ?
2: Oui, alors l'équipe du DAP est composée d'une chef de service qui est présente à mi-temps sur donc le DAP et un autre dispositif, une assistante de service social également à mi-temps sur le DAP et un autre dispositif, une psychologue à mi-temps et moi-même en tant que coordinatrice de parcours à temps plein.
0: Donc si je viens frapper à la porte, ça va se passer comment ? Je rencontrerai qui ?
2: Le fonctionnement classique, c'est un premier échange téléphonique soit avec ma collègue assistante de service social, soit avec moi. On fait un premier point sur la situation. On vérifie bien sûr que le diagnostic est quand même posé et que la personne habite bien sur le secteur Terre de Lorraine. Et de là va s'en suivre généralement une rencontre dans les locaux du DAP. Alors soit sur les locaux du siège de Malzéville, soit à la permanence qu'on a une fois par mois dans les locaux de la médiathèque de Toul au centre ressources. Et donc on va faire un premier entretien où on va reprendre un peu tout le parcours de vie de la personne et voir un petit peu, identifier les besoins.
0: Et donc du coup, oui, vous l'avez dit, il y a deux critères, c'est d'avoir déjà le diagnostic posé et d'être du territoire, donc on n'a pas besoin de passer par la MDPH avant de vous voir.
2: Non, il n'y a pas besoin de notification d'orientation MDPH.
0: Très bien. Vous pouvez avoir jusqu'à combien de patients en même temps ?
2: Alors la différence aussi avec d'autres structures, c'est qu'on n'a pas d'agrément type avec un nombre de places limitées. C'est une file active qui finalement est en mouvement constant entre les passages en veille et les nouvelles admissions. Donc en moyenne, on peut être sur un accompagnement entre 30 et 60 personnes en file active.
0: Et là, il n'y a pas vraiment de liste d'attente alors ?
2: Il peut y avoir un petit peu d'attente, mais on essaie de faire en sorte que le roulement arrive assez rapidement.
0: Très bien. Et donc là, vous êtes depuis le début, c'est ça ?
2: Oui.
0: Comment ça s'est passé, les débuts ? Comment ça s'est créé finalement, le DAP ? Comment est venue vraiment l'idée ?
2: On s'est beaucoup basé sur un dispositif déjà existant qui avait ouvert en avril 2017, sur lequel je travaillais à l'époque, qui est le PCPE, le pôle de compétences et de prestations externalisées, qui est un dispositif, pour le coup là, c'est pour des situations de rupture ou de gros risques de rupture de parcours. On a un fonctionnement assez similaire au PCPE, c'est-à-dire qu'on n'a pas de plateau technique directement sur place. On externalise vers des libéraux, des professionnels en libéral. Et donc, quand on a réfléchi au fonctionnement du DAP avec notre ancien directeur de l'époque, on s'était dit que ce fonctionnement-là, finalement, était le plus adéquat, finalement, pour pouvoir intervenir sur le secteur Terre de Lorraine, pour pouvoir bénéficier aussi des libéraux expérimentés et formés et atteindre un maximum de personnes sur le territoire.
0: Alors justement, si quelqu'un, un auditeur, écoute cette interview et qu'il est interpellé et qu'il aimerait bien vous rencontrer, on peut vous contacter comment pour le DAP ?
2: Alors il y a toutes les informations du DAP sur le site de l'association Autisme 54 et les écoles du secteur sont... Alors si c'est un enfant, les écoles du secteur ont quasiment toutes des plaquettes du DAP et sinon passer par le secrétariat de l'association qui pourra orienter vers nous.
0: Très bien, et puis en même temps on peut faire d'une pierre deux coups et donc se renseigner aussi pour l'association. Donc là pareil, on trouve tous les contacts sur le site internet.
1: Voilà, on a un très beau site, à la fois internet et une page Facebook très bien actualisée, donc voilà. Donc pour compléter ce que disait Mathilde, c'est vraiment le DAP, c'est vraiment un couteau suisse, quoi. C'est ça qui est extraordinaire, c'est sa souplesse d'adaptation aux personnes, voilà.
0: Donc le bilan est positif, est-ce que ça serait un dispositif que vous aimeriez bien mettre plus en Meurthe-et-Moselle, un peu partout en fait, pas que en Terre de Lorraine ?
1: On cherche à essaimer effectivement. Notre objectif est d'avoir un maillage, surtout le 54 pour ce DAP, de généraliser hein, SEDAP Terre Touloise à l'ensemble du 54, car on pense que globalement ça permettrait, par des accompagnements très précoces, très réactifs, de finalement éviter des cas qui deviennent très lourds et qui doivent être ensuite récupérés avec beaucoup de moyens humains et financiers. Donc on pense que globalement, ce ne serait pas une dépense très supérieure à ce qui se fait maintenant, et surtout ce serait l'arme très efficace pour accompagner toutes les personnes autistes qui sont diagnostiquées rapidement. Comme le disait Mathilde, le problème, c'est qu'aujourd'hui, le diagnostic se développe, mais que, bon, ce qui manque ensuite, après, avec le diagnostic, vient ce que j'appelle l'ordonnance. Ça veut dire que, voilà, votre gamin, votre personne adulte, là, elle est diagnostiquée autiste, mais que fait-on maintenant ? Hein, quel suivi, quel accompagnement fait-on? Et c'est là que, bah oui, ah oui, tiens, c'est vrai. Alors on dit, ah bah allez voir les associations, mais nous, on est vite saturé, quoi, en fait, voilà. Hein, d'où l'importance de ce type de plateforme, en fait, extrêmement réactive, hein, qui coordonne essentiellement des personnels médico-sociaux, psychologues, orthophonistes, psychomotriciennes, etc., libéraux, et donc avec une grande souplesse.
0: Oui, vous avez vraiment tout un carnet d'adresses mis en place donc, pour ce dispositif.
2: On a donc effectivement, comme le disait Monsieur Autelet, plusieurs professionnels. Donc on a éducateurs spécialisés, orthophonistes, ergothérapeutes, psychomotriciens, orthoptistes. Ce qui nous manque cruellement, c'est les psychiatres et les pédopsychiatres.
0: Parce qu'il y en a moins sur le territoire, ou c'est parce qu'ils n'ont pas...
2: Ils sont saturés, voilà. Ouais. Ils sont saturés, et même les professionnels avec qui on travaille, on est sans arrêt obligé de renouveler les demandes de contact avec avec de nouveaux libéraux, parce que on se retrouve, un accompagnement d'un éducateur ne va pas durer juste un an, et après il va pouvoir prendre quelqu'un d'autre. Ça peut être des accompagnements des fois qui durent des années, et forcément au bout d'un moment le professionnel en libéral est saturé, n'a plus de place non plus, donc on est sans arrêt en recherche de nouveaux professionnels en libéral avec qui travailler.
1: Donc il faut bien voir qu'on a un projet extrêmement ambitieux, hein. Quand on dit accompagnement, c'est pas comme ça la garderie, non, hein, je le répète, la plasticité cérébrale, c'est vraiment le terreau de notre action, hein, et c'est elle qui nous permet de faire avancer les personnes de façon durable. On remodèle, mais physiquement, le cerveau à tout âge, en modifiant de façon stable les connexions entre neurones. Voilà. Hein, c'est l'apprentissage pour tous les actes de la vie, à la fois matériels et cognitifs. C'est très important. Et à tout âge.
0: Mmh. Oui, votre fils est passé par là, du coup. Mmh.
1: Voilà, oui.
0: Eh ben, très bien. Alors, merci beaucoup à tous les deux. Donc, je rappelle qu'on peut retrouver les coordonnées de l'association, notamment sur le site internet, mais je peux vous donner quand même l'adresse mail, par exemple. Donc, c'est vivreavecl'autisme@yahoo.fr. Et vous avez aussi un numéro de téléphone, le 03 83 96 12 86. Vous retrouvez tout cela sur le site internet de l'association. Merci beaucoup, Mathilde Cheny, coordinatrice du parcours DAP, et Jean-Marie Autelet, président de l'association Vivre avec l'autisme en Meurthe-et-Moselle. Merci beaucoup pour toutes ces explications et je vous souhaite une très bonne journée.
2: Merci à vous.
1: Merci Radio Déclic, bonne journée.
3: Et ça va être la fin de cette émission Handicap ou pas cap. Je vous invite vivement à vous diriger vers le site Vivre avec l'autisme en Meurthe-et-Moselle. C'est www.autisme54.com, je vous le rappelle, pour avoir toutes les informations sur l'autisme, et surtout si vous avez des interrogations. Il y a des articles très intéressants avec des petits guides pour, par exemple, mieux comprendre les liens entre épilepsie et TND, ou encore mieux comprendre aussi comment remplir un dossier MDPH, ce qui peut être très compliqué vu le nombre de pages des fois qu'on vous demande. Donc n'hésitez pas à vous rendre sur ce site pour avoir les contacts, mais aussi donc il y a des petits articles qui peuvent vous aider pour par exemple remplir donc des documents ou mieux comprendre pour certains troubles autistiques. Et bien sûr, voilà, vous avez tous les renseignements sur l'association que vous venez d'entendre. C'est la fin donc de cette émission Handicap ou pas cap. Je vous souhaite à toutes et à tous une très bonne journée sur Radio Déclic.
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0: Et bonsoir à toutes et à tous et bienvenue sur l'antenne de Radio Déclic en compagnie de Cédric et de Daniel. Salut Daniel.
1: Salut Cédric, bonjour à toutes, bonjour à tous.
0: Oui, c'est l'heure de la reprise, la rentrée, comme pour nos très chers écoliers. Mais pour nous, c'est vachement plus sympa parce que ça veut dire qu'on se retrouve avec vous, avec la musique, avec les news, avec du pop-rock, du rock, du folk, des oldies, des choses étranges, des choses anciennes et moins anciennes parfois, voire même des nouveautés. En tout cas, Daniel, la chose la plus importante, est-ce que quand même t'as passé un bon été malgré la chaleur et toutes les autres joyeusetés?
1: On a discuté en off, on essayait d'avoir des activités très tôt le matin et un petit peu le soir, mais le reste du temps, on reste enfermé.
0: Bah oui, et en plus, la chaleur va revenir en fin de semaine, mais en attendant, il fait encore bon, ouvrez grand les fenêtres, mettez la sono à fond, hein, vous montez le son, trois fréquences pour nous écouter. Daniel, allez, c'est les révisions.
1: 87.7, 101.3. Ouais, 89.6.
0: Et voilà, Daniel a réussi à lire la petite fiche, donc ça c'est merveilleux, ça c'est pour nous écouter sur les fréquences FM. Et bien sûr, vous avez le www.radiodeclic.fr pour nous écouter en direct et retrouver les informations et même les replays des anciennes émissions de la saison précédente, parce que là on attaque quand même la saison 2026-2027.
1: Hein. Comme au foot, ma nouvelle saison de foot.
0: Bah oui, oui, oui. Et je crois que pour toi, ça fait une dizaine d'années maintenant, hein, facile, facile.
1: 2016.
0: Bah oui.
1: Je suis rentré en 2016 de Calédonie. Voilà. Il me semble que j'avais commencé un petit peu avant de partir.
0: Tu peux marquer sur ton CV 10 ans de Radio FM, mon très cher Daniel. Hein, tu vois, ça, tout de suite, ça marque.
1: Je remercie le maire pour la subvention qu'il accorde à la radio.
0: Ah bah oui, tu sais, voilà, il n'y a pas que les mairies d'ailleurs qui participent à la vie de la radio et c'est financière. Voilà, c'est beaucoup nous. Il ne faut pas oublier, c'est que c'est une radio associative et donc ça vit avec beaucoup de subventions, voilà, qu'il faut justifier. Et pourquoi? Parce que c'est une belle mission, la radio locale. Voilà, c'est plein de choses.
1: Exactement.
0: Bah, n'hésitez pas à voir, à adhérer, voire même si vous êtes intéressé, pour faire toi, on fait de la pub pour Radio Déclic, mais c'est normal. Si vous avez envie de découvrir l'univers de la radio, proposer une émission, on vous aidera à la réaliser, à monter les choses, n'hésitez pas.
1: Il y a un message subliminal vers quelqu'un.
0: Bah oui, tout le monde peut en faire. Voilà, exactement. Mmh. Bon, en tout cas, mon très cher Daniel, sachant que j'ai quand même eu des périodes un petit peu de repos par ces chaleurs, et dimanche soir, notamment, il faisait vachement bon et j'ai zappé avec ma télécommande et je suis tombé sur quelque chose que je t'ai envoyé par message, oui. Le concert de The Cure à Rock en Seine.
1: Que je peux voir en streaming mais que j'ai pas compris.
0: Écoute, tu iras le voir parce que je suis resté comme un couillon, parce que j'adore The Cure, j'ai toujours aimé The Cure, mais alors là, moi ce qui m'a scotché, c'est la voix de Robert Smith. Alors évidemment, c'est un très grand musicien, guitariste, compositeur, mais sa voix, mais elle est toujours là. C'est quasiment la même voix quoi, que les débuts. Il est juste incroyable.
1: Parce qu'en général, la voix, elle baisse. Elle devient plus grave avec le temps.
0: Non, mais franchement, du coup, je l'ai regardé, je l'ai enregistré parce que Lucille m'a dit même si c'était, elle pouvait le voir en replay, elle voulait aussi que ce soit enregistré pour être sûr. Le seul truc dommage, c'est qu'il a fallu bidouiller le son parce que la captation audio était pas fameuse. Je sais pas qu'est-ce qu'ils ont fait. Ouais, c'était vraiment bas, c'était pas terrible. Donc moi, j'ai rebasculé le son vers la chaîne IFI et ça m'a permis d'avoir des basses parce qu'il n'y avait pas du tout de basses, rien du tout. Voilà, on n'entendait rien. Donc
1: c'était mal mixé ou enregistré?
0: Ouais, bizarre. C'était en live, hein. C'était en
1: et
0: direct.
1: Pourtant, en live là-bas, tu l'entends.
0: Ben oui, mais là c'était un petit peu dommage. En tout cas, voilà, vraiment un super moment pour le coup devant l'écran et en musique pour un dimanche soir, ça motive pour lundi matin. Voilà, donc évidemment, tu te doutes bien que la première piste que je vais passer pour cette reprise, ça sera un morceau des Cure.
1: Ah bon, c'est pas un morceau des Smashing Pumpkins?
0: Non, même pas. Et en plus, ça sera en ouverture de cette saison, ça sera Boys Don't Cry, sachant qu'il a terminé son concert avec ce morceau. Voilà. Et puis en plus, d'ailleurs, c'est dommage parce que j'ai imprimé une feuille évidemment et que j'ai oublié de la porter. Mais il faut savoir, c'est qu'à l'heure actuelle, vous pouvez gagner la guitare. Alors c'est Schlechter.
1: Enfin,
0: c'est
1: Schecter.
0: Schecter. Voilà. J'ai trouvé les guitares magnifiques. Il avait une guitare, mais elle était trop belle. Il faut savoir, c'est qu'il l'a mise en lot. En fait, il y a un concours. Il faut prendre des tickets qui sont à 5 euros. Tu peux en prendre autant que tu veux. Et grosso modo, tous les fonds récoltés par la vente de sa guitare, c'est pour Médecins Sans Frontières.
1: Voilà. Ah non, c'est un mec. En plus, c'était un peu comme Neil Young, il se bat pour le prix des concerts.
0: Ouais, ouais,
1: non, il veut pas de cette saloperie là qui fait monter les tickets à la demande.
0: Ouais, non, je pense aussi parce qu'il en a les moyens, il vide sa musique, donc il après, peut. Voilà, ouais, il peut. Mais en tout cas, voilà, c'est une très très bonne action en marge de Rock en Seine. Mm. C'est que à l'issue, il a annoncé que sa guitare, allait au tirage au sort. Donc tu prends un, deux, autant de tickets que tu veux à 5€. Et là, à l'heure actuelle, la guitare, la valeur des fonds récoltés, elle est dans les 90 000 €.
1: Voilà. C'est bien, parce qu'en fin de compte, ça servira. Bon, après, s'il veut sa guitare, peut-être sa famille voulait la garder, mais bon, il en fait ce qu'il en veut. Mais c'est
0: oui.
1: sa guitare.
0: Mais oui, voilà. Donc, écoute, moi, j'y pensais. En plus, c'est via Elo Asso, donc n'hésitez pas. Vous pouvez aussi faire un don à Elo Asso, qui permet le financement, voilà, de récolter l'argent, de payer les associations. Donc, n'hésitez pas, si vous avez envie de jouer, vous cherchez Robert Smith, Rock en Seine, guitare, tirage au sort. Vous allez trouver, facilement. Voilà, tout simplement.
1: Et tu sais que Robert Smith a joué sur le dernier album des Stones.
0: Ben oui, tu m'en as parlé. Donc oui.
1: Alors, voilà. Il joue, mais il y en a un autre où il chante. Bon, enfin, il participe, mais bon.
0: Ouais, j'ai entendu un tout petit extrait. Je vais attendre de voir ça. Bon, en tout cas, toi, je crois que tu as plein de choses aussi de prévues. Et pour commencer,
1: c'est vachement électro, ce que je sais pas pourquoi, mais bon, j'ai pas été en boîte ce week-end ni cet été. Mais bon, c'est électro. Alors, c'est que des trucs 2026 pour te dire quand même. Donc Johnny Marr, Spin. Le nom te dit peut-être quelque chose, c'est l'ancien leader des Smiths dans les années 80.
0: Ok, d'accord, ouais, parce que le nom m'est pas inconnu, mais j'arrivais pas, je dis c'est bizarre, j'ai jamais passé le titre de cet artiste.
1: Et il a fortement inspiré un mec qui s'appelle Noel Gallagher pour les mélodies des chansons. C'est sa référence.
0: Ah ben ok, bon, pas mal.
1: Donc, il travaille en solo depuis quelques temps. Et là, moi, je trouve que le morceau, il passe très bien, j'aime bien. Et ensuite, je suis tombé sur un duo avec Kylie Minogue. Tu dis, qu'est-ce qu'il y a dans le Et Snow Patrol, c'est un groupe de anglais de rock alternatif.
0: Ouais, c'est pop rock alternatif. Mmh. Ouais,
1: et j'ai trouvé ça très original. Surtout la partie couplet. Bon, la partie refrain, ça ressemble, mais c'est bien travaillé, mais c'est quand même très électro. Et le troisième, là aussi, je dis, qu'est-ce qu'il savait faire là ? Martin Garrix, DJ.
0: Yes.
1: Moi, je connais pas. Hein,
0: je connais. Bon.
1: Et il a fait un duo, donc, c'est YouTube qui a fait un duo avec Martin Garrix, et ça passe très bien.
0: Bah écoute, moi je trouve que c'est bien de commencer aussi avec des nouveautés. Moi et ma vieillerie de Boys Don't Cry, tu vois, des années 90.
1: Donc là, c'est
0: 10,
1: trois morceaux de 2026 et bon, vous allez me dire, c'est franchement électro.
0: Bah écoute, ça me va très très bien. Donc bah écoute, je te propose de commencer en musique cette nouvelle saison. 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C'est la radio FM. Et tout de suite, c'est le bon son sur Radio Déclic, les amis.

0: sur internet à l'adresse contact@radiodeclic.fr.
1: Et de retour à l'antenne en compagnie de Cédric et de Daniel, et puis évidemment on concourt un petit peu hein, après la musique, surtout quand c'est bien, qu'on écoute, qu'on discute, qu'on parle de guitare, de Epiphone, de Futura, de toutes ces choses là bref, en tout cas, que du bon son sur l'antenne de Déclic. Un instant, ben, on a eu le plaisir d'avoir Martin Garrix et U2 avec Fireflies, Kylie Minogue et Snow Patrol, These Alarms. Ça fait plutôt balade d'ailleurs hein, ce morceau hein.
2: Ouais, je comprends pas, moi j'aime bien.
1: Bon, ça passe plutôt pas mal. Et puis on a eu également Johnny Marr avec Spin, et puis The Cure, Boys Don't Cry, évidemment. Dis-moi Daniel, est-ce que tu as eu des news au moins intéressantes? Parce que moi j'ai pas vu grand chose là pendant l'été, c'était plutôt calme. Hein.
2: J'avoue que j'en ai pas noté parce que je n'ai pas fait beaucoup cet été, parce que j'ai fait d'autres choses plus personnelles on va dire.
1: Eh oui.
2: Mais non, j'en ai pas.
1: Bah ouais, bah tu vois, après, bon, forcément, c'est la saison des festivals. Alors, hormis le fait qu'un certain artiste français a pas mal d'ennuis en ce moment et que, du coup, les concerts sont annulés, bah, tu sais que madame devait aller voir un de ses concerts et, bah, elle avait plus très envie d'y aller non plus. Voilà, avec tout ce qui se passe.
2: C'est bon. Voilà. Il y a cette présomption d'innocence.
1: Ouais,
2: je crois qu'il y a une trentaine de cas de déposés.
1: Au-delà de ça, si tu veux, c'est que c'est pas les bonnes conditions pour se produire en public. Et
2: non, voilà. Parce qu'il y a le pour, le contre. Puis
1: au-delà de ça, si tu veux, c'est que l'actualité est plutôt négative pour cet artiste. Et donc, du coup, c'est pas la peine. Voilà. Moi, j'ai eu l'occasion de le voir. Après, ouais, je suis pas un méga fan. Après, ça fait partie, nous, de la culture musicale qu'on a pu avoir. Parce qu'il était longtemps sur les ondes FM.
2: Oui, des chansons qu'on peut pas.
1: Ben oui.
2: Ça ben restera, oui. Ça.
1: Voilà. Mais bon, après, voilà. Je pense que dans n'importe quel cas, on doit aussi payer un petit peu le comportement qu'on peut avoir. Voilà. Qu'il soit répréhensible ou pas, il faut avoir un bon comportement en général.
2: Et peut-être qu'il y a eu des dérives il y a 10, 20, 30 ans qui ne passent plus maintenant.
1: Hein. Ben oui. Oui. Et c'est tant mieux. Il faut respecter. Voilà. Respecter les femmes, respecter le consentement et respecter les hommes. Voilà.
2: Une femme que tu ne connais pas, tu discutes avec elle 20 mètres de distance.
1: Alors, sans verser non plus dans l'excès, on va dire que le respect et le consentement, ça s'invente pas et ça se respecte tout simplement. Et en parlant d'ondes FM, donc je te disais, lors de mon petit voyage, hein, parce que j'ai eu la chance d'aller aux États-Unis. Oui, je suis rentré aux États-Unis, j'ai réussi à en sortir sans encombre, donc en Californie. Alors c'est un peu particulier, c'est génial là-bas, très cosmopolite. Mais par contre, la première chose que j'ai faite sur la radio, ça a été trouver le bouton là pour mettre les radios FM. Et oui, tu sais quoi, chaque fois que je prenais la voiture, chaque fois que j'écoutais une radio, il y avait un morceau de
2: Phil Woodback.
1: Voilà, tu as tout compris.
2: Mais ça, au niveau radio, il n'y a pas photo chez toi. T'as une pléthore de choix.
1: Beaucoup de country, par contre, il y en a quand même.
2: C'est une culture, je
1: trouve. Ouais, la country passe, musical passe beaucoup, et des bonnes choses. Franchement, des bonnes choses.
2: Mais ils ont perdu Dolly Parton, donc c'était un monument. Hein.
1: Bon, j'étais déjà rentré, mais you're on Radio Dayclic 91.5. Oh yeah,
2: c'est un style.
1: C'est un style. Voilà. You're listening to Daniel on Radio. Et tu vois, il faudrait que je fasse des jingles comme ça.
2: Ta reconversion est assurée.
1: Oui, c'est ça, je vais faire des jingles.
2: Non, listening to adrenaline. Tu sais, tu vas te faire muter là-bas pour traiter les réseaux.
1: Pour le boulot, ouais, bon, on va éviter. Bon, en tout cas, à suivre, Bob Seger, dis donc, j'aime bien lui. En plus, ça a été pris dans les musiques de pub également, Bob Seger.
2: Ben, c'est quelqu'un qui est très connu aux États-Unis.
1: Ben oui.
2: Ben bon, beaucoup moins en France. Et on avait passé il y a quelques années maintenant la version originale de ce morceau, Old Time Rock'n'Roll, qui a été repris par Johnny à l'époque. Hein.
1: Avec beaucoup de piano dedans.
2: Le bon vieux temps du rock'n'roll, donc c'est Bob Seger et The Silver Bullet Band, c'est son groupe. Et là, j'ai trouvé une version publique. Qui est un peu plus longue, mais bon, qu'est-ce que c'est bon.
1: Ben ouais,
2: c'est trois accords. Hein.
1: T'as bien fait.
2: Trois accords pendant 6 minutes, sans rien passer.
1: Bon,
2: c'est énervant.
1: Bon,
2: et donc c'est un peu plus, c'est du rock, quoi.
1: Ça tombe bien.
2: Ça tombe bien. Et puis on va rester dans la gamme du rock, hein, tant qu'à faire. Foreigner, Woman.
1: Oui.
2: Alors j'ai mis ce morceau-là parce que c'est un morceau de rock aussi, très simple. Mais il ne le joue plus sur scène.
1: Ah bon, ils en ont marre ?
2: Non, parce qu'en fin de compte, ils ont eu des problèmes avec les associations de femmes, parce qu'en fin de compte, la chanson parle des femmes.
1: D'accord.
2: Mais de toutes les femmes dans des situations les bonnes comme les mauvaises.
1: Ah ouais, donc
2: mais
1: c'est.
2: Mais ils parlent de tout.
1: Ouais, mais bon,
2: c'est quand même la jolie, la moche, celle qui fait le trottoir, celle qui fait le mais tout quoi, il fait pas de distinguo.
1: Oui, c'est très basique au niveau du texte, on sent que il y a pas une grande réflexion philosophique derrière quoi.
2: Non, et à l'époque ça posait pas de problème, et maintenant ça passe plus.
1: Ouais, bah tu sais, Dominique Farrugia l'a dit, hein, c'est que l'humour qu'ont eu les nuls dans les années 80-90. Ils pourraient pas faire ce qu'ils ont fait à l'époque, maintenant à l'antenne. Voilà, ça ne passerait pas.
2: C'est sûr. Et donc, ils ont dit, puisque vous nous cassez les bonbons, ils l'ont retiré du répertoire, et quand ils sont scène, ils le jouent.
1: Bon, après, écoute, ça n'empêche pas qu'elle existe. Si quelqu'un veut l'écouter, il peut le faire, quoi.
2: Ah oui, voilà, simplement. Bon, j'ai regardé les paroles. Bon, effectivement, il y a des descriptions de femmes qui sont pas à leur avantage. Mais bon, m'excusera que sur les hommes ou les femmes, personne n'est parfait. Hein.
1: On va loin de là.
2: Voilà, donc.
1: Ils auraient dû faire le même pour les mecs.
2: Bon, bref.
1: Tu sais, avec les abdos crocs, des trucs comme ça.
2: Et puis le morceau, il est simple, il passe bien, c'est rapide, c'est bien. Et après, on va mettre un vieux machin. Tu te rappelles Nirvana?
1: Oui. Alors, non seulement je m'en souviens, non seulement il y en a une qui porte des t-shirts de Nirvana, et non seulement elle travaille les morceaux de Nirvana. Alors,
2: Smell Like Teen Spirit.
1: Ah bah oui, je vois très bien. Et surtout Nirvana, moi je m'en souviens parce que j'ai dansé sur du Nirvana dans une discothèque, on va dire, une boîte de nuit qui s'appelait Le Doors. C'était pas The Doors, c'était Le Doors. Laisse-moi te dire que dans cette boîte de nuit, la présence de Doc Martens à tes pieds, coquet, était obligatoire. Ceci afin de survivre.
2: Ça pogotait trop.
1: Ça pogotait, mais c'était pas agressif, mais ça pogotait, si tu veux, comme on a pu connaître nous le pogo, et tu te fais secouer dans tous les sens, mais c'est pas de l'agression, hein. C'est juste le style qui est comme ça, et dedans, ça passait du Doors, du Nirvana, j'en passais du meilleur, et tout ce qui permettait à différents corps, y compris masculins, de se percuter violemment, mais avec amour. Voilà. Et le videur, moi je m'en souviens toujours, il t'accueillait, il avait une batte de baseball dans la main. Parce qu'on va dire qu'il y avait toujours des gens qui pogotaient un peu plus que les autres, voilà. Et c'était le Doors.
2: C'était pas une manière de se faire respecter. Donc ouais. On passe de l'électro à quelque chose de plus rock.
1: Bah écoute, moi ça me va très bien.
2: Des anecdotes pour le clip de l'époque, tu te rappelles?
1: De qui?
2: De Nirvana. Il joue devant un espèce de public sur un gradin. Avec des gradins.
1: Ouais, ça me dit rien du tout.
2: Et dedans, il y a un mec qui balaye, un vieux monsieur avec un balai là, qui nettoie.
1: Oui,
2: c'est le producteur.
1: Ah, d'accord.
2: Ils n'avaient pas beaucoup de moyens, donc ils faisaient que les moyens du bord.
1: Bah oui.
2: Et c'est des étudiants, les mecs qui sont dans le public. Des étudiants de là où ils étaient en
1: production, ouais,
2: en université,
1: tournage.
2: Là. Ben. Donc ils ont fait venir là, et puis ils ont fait découvrir le morceau, ils ont enregistré, ils ont fait le clip à l'IFE.
1: Mais voilà, le truc est resté pour l'histoire. Bon, écoute, moi ça me va très bien, je te propose tout de suite de commencer avec Bob Seger and the Silver Bullet, World Time Rock'n'Roll. C'est sur
2: Antenne de Déclic. Alors, on a dit, avec le son qu'il a, crunch comme ça, moi je dirais que c'est plutôt soit une Télécaster ou. Pour moi, ce serait une Télécaster.
1: Je ne vais pas te contredire, Daniel.
2: Tu me diras ce que t'en penses.
1: Tout de suite, Bob Seger and Silver Bullet sur l'antenne de Déclic.

0: Foreigner avec Urgent et l'année 1981 sur l'antenne de Déclic. Il n'y a pas à dire, j'aime quand même beaucoup, beaucoup, beaucoup ce morceau.
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0: Bah ouais Daniel, je suis désolé, hein, tu as mis Foreigner tout de suite, moi j'ai Urgent qui est apparu et tu vois, pourtant je l'ai découvert, bah j'étais très très jeune en 1981 et donc du coup je l'ai découvert beaucoup plus tard, mais je me suis dit mais il est vraiment excellent ce morceau quoi, et quand je l'écoute, voilà, j'adore le mixage, tout est bon dans ce morceau, et pourtant il est pas très très très très rock.
2: C'est pas comme le cochon, mais
0: c'est pareil. Donc, en tout cas, nous avons eu l'immense plaisir d'avoir Urgent, 1981 Foreigner. On a eu Nirvana avec Smell Like Teen Spirit, 1991, hein, c'était 10 ans plus tard. Les Depeche Mode avec Personal Jesus et Foreigner avec Woman. Tiens, j'ai vu que... Alors, c'est pas les Depeche Mode, c'est, je crois, les Tears for Fears qui vont ressortir, je crois que c'est eux, qui vont ressortir un album.
2: C'est merde, je l'ai lu il y a pas juste avant de venir. Le nom me revient pas. Simple Minds.
0: Ah, Simple Minds. Voilà, ils sont plus que deux. Par contre.
2: Ouais. Bah le dernier album, moi j'avais bien aimé. Il y a un morceau que j'ai toujours sur ma playlist dans la voiture. J'ai toujours dedans. Ouais. Alors. Pour te dire.
0: Mais du coup, je n'ai pas pu. J'ai pas pu écouter d'extraits. J'ai pas trop cherché. Mais apparemment.
2: Il y a un extrait sur là où je vais prendre les infos.
0: Oui. Alors d'ailleurs, on remercie parce qu'il faut citer nos sources. Hein. C'est vrai que.
2: Oui FM.
0: Ils bossent vachement bien et on trouve plein d'infos originales sur les groupes et sur les anciens groupes également. Et c'est vrai qu'en plus, ils proposent des fois des liens pour aller écouter. Et en l'occurrence, ils avaient l'air hyper ravis de retrouver les sonorités
2: d'origine.
0: De Simple Minds. Ouais. Ouais, j'aimais bien Simple Minds. Hein. Moi, j'aime encore d'ailleurs.
2: C'est toujours bien.
0: Mais c'était Depeche Mode, Simple Minds, The Cure, Tears for Fears. C'est tous des groupes à peu près de la même époque. Hein, moi, des
2: années 80, on va dire.
0: Ouais, Radio FM et cassette. Voilà, pour pouvoir les réécouter, j'enregistrais sur cassette, hein, parce que ça coûtait une blinde quand même d'acheter une cassette, même une compile, voilà, ou un album.
2: Et quand je vois, j'ai certains LP, c'est écrit 50 francs dessus. C'était énorme déjà pour moi à l'époque. Bah, j'étais encore étudiant et j'achetais un album de temps en temps.
0: Bah, tu vois,
2: 50 francs, c'était énorme.
0: Et un maxi CD, moi je m'en souviens, j'achetais les maxi CD, ils étaient à 30 francs. Un maxi CD. En fait,
2: mais
0: tu
2: moi,
0: avais.
2: Ça n'existait même pas, moi, à mon époque.
0: C'était 3.
2: Les 45 tours.
0: Ah hein. oui, non, mais moi quand même. Voilà.
2: Bah, un maxi CD, c'était oula, bien après.
0: Hein. Bah, moi, c'était quand même un peu plus après les années 90, hein, parce que j'allais les acheter dans une. C'était pas une discothèque, hein, chez un disquaire, parce qu'on avait deux disquaires à Montauban. Et notamment un qui était très spécialisé, celui qui fournissait un peu tout le matos pour les DJ et les discothèques. Et donc souvent quand j'y allais le mercredi après-midi, je croisais mes potes DJ dedans. C'est comme ça d'ailleurs que j'en avais rencontré certains. Et tu pouvais écouter à peu près ce que tu voulais. Donc c'était énorme.
2: Bah tu vois, bon, c'était Thionville, il y avait un disquaire, on y allait tout le temps. Bon, j'avais 14-15 ans. Mais bon, le mec était hyper sympa, quoi. Je crois. Il savait très bien qu'on n'avait pas de pognon.
0: Mais oui, et tu pouvais découvrir.
2: Il venait, on allait le mercredi, il était, ah les gars, je suis sur ça, on écoute et tout. Il nous passait des morceaux et tout, là, oh, putain, ouais. Il était sympa. Et moi, j'ai découvert des groupes que je ne connaissais pas grâce à ce monsieur.
0: Ouais.
2: Mais hyper sympa, quoi. Il n'a jamais.
0: Quand on a acheté un album, les jeunes ne se rendent pas compte. Maintenant, tout est disponible. On va dire, beaucoup de choses sont disponibles facilement et tu peux retrouver plein de choses. Et une offre pléthorique, mais quelle chance. Tu fais un clic, même sans avoir d'abonnement ou autre, tu peux aller écouter, découvrir des groupes, quoi. Voilà. C'est juste énorme.
2: Et puis, il était pas. Il nous poussait pas. Il savait qu'on n'est pas là. Donc il faut acheter des disques et tout. Et non, il savait qu'on avait un groupe, enfin un petit groupe de rock. Donc il sait, mais j'ai découvert plein de choses.
0: Honnêtement, je sais pas comment ils gagnent leur vie. Hein.
2: Voilà. Mais bon, je pense qu'ils devaient faire quand même du beurre ailleurs.
0: Hein. Honnêtement, moi, tous les mois, j'essayais de m'acheter parce que je aussi que j'avais envie, hein, vraiment le morceau, le CD que je voulais absolument avoir parce que ça m'intéressait de le mixer. Donc, temps en temps, et j'en ai encore, hein, de cette époque, hein, tu vois, ils sont précieusement rangés dans un carton. Je les ai.
2: Oui, tout est stocké. Tout est en stock.
0: Ben oui. Coq en stock. Comme Tintin. Bon, mais écoute, on va continuer. continuer un petit peu en musique. Bon, on dépasse 21h, on fera pas forcément deux heures de parlotte supplémentaires, parce que la reprise est assez rude, hein, je pense, comme pour tout le monde, aussi bien pour les élèves que pour les parents. Voilà, avec tout ce qu'il faut gérer à côté.
2: Tout à fait. Donc, j'ai choisi un morceau des Rolling Stones de leur dernier album. C'est le morceau qui me déplaît le moins.
0: Tu irais.
2: Je crois que c'est comme l'album qui était précédent. C'est bon. Pour moi, c'est devenu lambda.
0: Ouais, c'est un peu fade, en fait.
2: C'est plus la magie que j'avais quand j'écoutais ça.
0: C'est plus rangé.
2: Voilà, il faut se dire, ils ont quand même résisté depuis 63.
0: Bah oui, non mais voilà, c'est que ça fait juste plaisir de les voir produire encore des choses, mais c'est vrai que...
2: Peut-être de trop.
0: Oui, ou parce qu'ils sont toujours là. Si tu veux, d'autres qui ont disparu, ils sont vénérés pour tout ce qu'ils ont pu faire, et eux, malheureusement, j'ai envie de dire même pas malheureusement, c'est que tout ce qu'ils ont fait avant, maintenant, c'est excellent, et maintenant, c'est juste plus commun, et puis forcément, ils sont un peu aspirés par ce qui se passe partout, ce qu'ils entendent.
2: Oui, et puis il n'y a peut-être plus... Bon, à l'époque, c'était des débordements dans tous les sens, et ils les ont plus, maintenant, ils ne peuvent plus se permettre.
0: Il n'y a plus la même urgence aussi.
2: Non, bref. Donc, Divine Intervention, donc le 2026. Ensuite, en fin de compte, on a les trois sœurettes qui ont encore sorti un album, là. The Warning.
0: Oui, j'ai bien vu le titre. J'y tiens, elles sont de retour.
2: Et j'ai regardé, mais en fin de compte, elles ont sorti 5 LP depuis 2017. En moyenne, c'est un LP tous les 2 ans.
0: Hein. Ouais, ça bosse.
2: Et c'est. Alors, là, le dernier, je l'ai écouté. Et il n'y a pas de déchets dessus, quoi. C'est quand même fou, quoi. Tu sais, sur un album, t'as toujours 2-3 morceaux un peu faiblards. Et là, je dis, putain, mais ils sont vraiment inspirés.
0: Donc ça veut dire qu'il y en a beaucoup qui sont mis de côté, qui doivent quand même valoir le coup.
2: Alors, c'est un groupe, c'est 3 sœurs mexicaines. Et elles ont, par leurs parents, qui étaient très beaucoup de rock à la maison. Et toutes les 3 ont pris des cours de piano, jeunes. Donc elles composent toutes les 3. Elles savent jouer du piano, donc elles composent au piano.
0: D'accord.
2: Ou la guitare, donc ça va vachement. Et pas une par rapport à l'autre, l'impression que c'est toujours la guitariste qui est devant, mais c'est elle qui chante.
0: Ouais.
2: Et mais elles composent toutes les 3. Et ça marche, franchement.
0: J'ai aimé les précédentes diffusions qu'on a pu faire, donc celle-là va pas faire non plus.
2: Et ce qui gâte rien, c'est que bon, je pense que visuellement, ça se laisse très bien regarder.
0: Ouais, on va dire que ça s'écoute bien. Ouais.
2: Et donc, tu vois, la PSR que je t'ai parlé, bon, ils ont une signature à 5 700 $ la guitare.
0: Donc une signature, on va dire que c'est une collaboration entre un artiste et une marque de guitare, voilà. Qui fait une guitare spécialement pour un artiste. Et donc, voilà, ça va s'appeler par exemple The Warning, signature.
2: Et enfin, quand j'ai regardé sur quoi elle jouait comme guitare, hormis les PSR, puisqu'elle
0: a PRS.
2: PRS,
0: Paul Red Smith.
2: Et elle jouait quasiment que de ça. Et les autres guitares, c'est que des guitares que des guitaristes lui ont fait cadeau.
0: Ah ouais.
2: Elle a une Explorer qui a été offerte par. Put, le nom, mais putain, il est connu, hein.
0: Ouais,
2: ça me dit, j'aime plus. Elle a une autre guitare qui était. Enfin, je crois. Elle a une guitare que. Muse, il joue avec une guitare spéciale. Le guitariste de Muse.
0: Ouais.
2: Il lui en a offert une jaune.
0: Eh ben, dis donc.
2: Donc, ils sont connus dans le système. On leur offre des guitares. Donc, elle joue avec.
0: C'est quand même dire que voilà, elles sont à minima un peu douées, quoi.
2: Ah
0: quand
2: oui,
0: même.
2: Elles sont, hein, parce que franchement. Et là, le morceau, c'est le titre de l'album. Everything is Falling. Et pour moi, c'est un mélange de Evanescence et de l'usine Temptation. Je trouve que ça sonne très bien.
0: Arrête de parler, j'ai envie de les écouter.
2: Moi, j'aime bien. Après, pour finir, on pourra mettre le Fleetwood Mac Don't Stop.
0: Moi, voilà, avec une petite sélection d'autres petites choses qui passent par là, histoire de s'amener tout doucement vers 21h30, parce qu'on y arrive très très vite. Et tout de suite, les Rolling Stones sur Antenne de Déclic, les amis. Rolling Stones on Radio Déclic.
2: Tu fais bien. Yeah.

0: les Arctic Monkeys à l'instant sur l'antenne de Déclic. Et Daniel, devine qui adore les Arctic Monkeys.
1: Mais tu m'en as déjà parlé, c'est,
0: oui.
1: C'est ta progéniture.
0: Ben oui, oui, oui, voilà. Et c'est même elle qui m'a. Je connaissais pas ce morceau, qui aime beaucoup ce morceau. Bon, je dis ok, bah, je passerai de temps en temps à la radio alors. Hein. C'est vrai que bon, il faut se laisser faire, toi, dans un premier temps. Et puis après, ouais, c'est pas mal, pas mal du tout. Bon, ben écoute, Daniel, on arrive tout doucement à la fin de l'émission. Hein, dernière demi-heure, on va terminer en musique. Sachant que la météo va être très clémente, tu as encore des choses à dire, non, spécial.
1: Tout va bien.
0: Ben parfait. Écoute-moi, ça me va. Toi et ton Epiphone Futura, vous allez vaquer à vos occupations pendant 15 jours, normalement. Normalement. Et puis on se retrouve et ben, pour la prochaine émission de bonne humeur, si tout va bien.
1: Si, voilà. si tous les voyants sont au vert, on continue et on.
0: Et s'il y a besoin d'une pause, ben tu feras une pause, ma foi. Ah, de toute façon, la porte est toujours là. Et puis, il y a ton nom de scène hein, aussi dessus. Donc.
1: Oui, mais après, ouais, est une remplaçante potentielle aussi.
0: Et... Oh, fou, ouais, laissons-les faire leurs études hein, et les choses sérieuses pour nous.
1: Bon. On va pas faire comme Georges Clemenceau, la guerre c'est un sujet tellement important, on ne peut pas le confier aux militaires.
0: Ouais, ouais. Bon, tu sais, en même temps, voilà, c'est pas totalement faux, hein. Voilà, c'est très sérieux, mais la décision, c'est pas aux militaires de la prendre, jamais. Jamais, jamais.
1: Parce que le militaire, il oublie où ils ont bon.
0: Tout à fait. Voilà. De la nation. Bon, bah écoute, je te souhaite en tout cas une très très bonne fin de semaine. Fais gaffe, il va faire un peu chaud ce week-end, normalement.
1: Oui, mais je travaille du côté ombre.
0: Bon, bah c'est ce qu'il faut faire. Et sur ce, eh ben on va se quitter en musique. Un petit Billy Idol avec un Rebel Rebel de 1983.
1: Virgule 2.
0: Tu vois? Bon, bah peut-être, en tout cas, c'est parti pour ce morceau. Et on se retrouve très très bientôt. Soignez-vous bien, restez au frais les amis, et surtout, écoutez Radio Déclic. Salut yes. Daniel.
1: Salut à tous, salut Cédric.

Pour cette 231e émission de Jungle Fever, je vais baisser un peu le rythme et vous proposer une sélection de groupes de blues, rock et aussi de country avec quelques guitaristes qui ne sont pas des manchots. Nous allons par exemple commencer par la rencontre improbable entre deux monstres du British blues de la fin des années 60 avec le même patronyme mais sans lien de parenté. Pur hasard donc de retrouver Peter Green et Mike Green pour deux albums auxquels s'est joint au moins pour une part un certain J.P. Mayo. Sans doute ce dernier faisait-il ses classes avant de rejoindre, quelques années plus tard, Dr. Feelgood. Alors, pour faire vite, Peter Green, c'était un des complices de John Mayall dans les Blues Breakers, puis carrière avec Fleetwood Mac et plusieurs disques en solo. Mike Green, c'était l'âme des terribles Pirates, un des meilleurs concerts que j'ai pu voir, c'était au Marquis à Londres. Ces trois guitaristes se sont réunis sous le nom de The Enemy Within et on les écoute dans Way You Dance.

Third World War est un groupe londonien de la même époque que les précédents, tout aussi éphémère, avec deux albums en 1971 et 73, typiques du British Blues et précurseurs du pub rock. Paris entre deux périodes, ils n'ont pas eu le succès attendu et le groupe a disparu. Une compilation intitulée Armageddon, sortie en 2015, fait office de rattrapage. On écoute Third World War dans le titre Stardom Road.

Petite incursion en France avec deux groupes, Larry Martin Factory et Ghana Fool. Larry Martin Factory s'est formé au début des années 70 autour de Jacques Godebarge, qui a pris comme pseudo Larry Martin. Ses formations successives incluront des musiciens importants, notamment François Xos Camuso à la basse et Paul Pechenaert, guitare et chant, tous deux anciens membres des Dogs, apportant une touche de garage rock et d'urgence à un rock urbain sophistiqué. Larry Martin Factory laisse derrière lui 4 albums sortis entre 1974 et 1981 et on les écoute dans Dog Day Afternoon.

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1: Gana Foul est originaire de Givors, cité ouvrière entre Lyon et Saint-Étienne. Le groupe s'est formé dès 1974 autour de Jack Bon. Gana Foul s'est fait remarquer pour son boogie, blues et rock hargneux dans les années 70 et 80 et s'est réactivé vers 2020 avec depuis 3 nouveaux albums, dont le dernier en 2025, gardant sa vigueur intacte qui se vérifiera lors de leur passage chez Paulette en octobre 2026. Une preuve bouillonnante que le rock'n'roll est hors du temps. C'est le coup de cœur de l'émission. On écoute Gana Foul dans un titre de leur première période, Saturday Night, sorti en 77, et Dangerous Times, donc, qui date de leur dernier album de 2025. Voici Gana Foul.

L'auteur, compositeur, guitariste, romancier et producteur de disques occasionnel John B. Spencer, à ne pas confondre avec John Spencer, était l'une des voix les plus indubitables de la musique populaire britannique. Il a sorti à partir de 1978 plus d'une douzaine d'albums et une poignée de singles de country blues d'excellence. Un artiste à découvrir, malheureusement décédé. Voici John B. Spencer dans Two of the Blues, tiré de son LP Brick and Entry.

Ouais, quelle belle voix que celle de ce John B. Spencer. The D72 de Washington ont existé de 1994 à 2000, le temps de commettre trois albums, composant avec un retour aux sources d'un groove garage 60s explosif. The Delta 72 ont réactualisé avec une énergie rare toute la ferveur d'un rhythm and blues salvateur. Leur swing dévastateur se retrouvait dans les racines black du rock'n'roll de façon irrésistible. On va les écouter dans Are You Ready, tiré de leur LP OOO, sorti en l'an 2000.

Tout au long de l'histoire du rock, certains musiciens ou groupes ont choisi de se présenter sur scène avec des déguisements. Le choc rock avec Alice Cooper, David Bowie ou Kiss, qui se grimaient le visage et portaient des costumes, ont montré que la musique allait de pair avec le théâtre. Leur accoutrement attirait les regards et attisait la curiosité. Porter un masque a un aspect plus significatif. Cet accessoire visuel exprime une posture, une attitude. Il contribue à planter le décor et à créer une ambiance. Il devient une seconde peau qui a bien plus qu'une explication. La démarche des artistes masqués est différente de l'une à l'autre. Certains musiciens ont décidé de rester anonymes pour que l'on se concentre avant tout sur leur musique. Les masques et l'anonymat aident ces groupes à acquérir une dimension supérieure. Parmi les plus connus, The Residents, célèbres pour leur tête en forme d'œil géant, avec leur œuvre faite de collages sonores et visuels, prétendaient que le véritable art sonore ne pouvait naître que dans l'anonymat. Les casques robotiques inspirés des romans de science-fiction ont rendu Daft Punk populaire, et plus récemment, Angine de Poitrine ont fait sensation avec leurs figures cartoonesques aux motifs à pois blancs et noirs assortis à leurs décors et leurs instruments. Mais c'est surtout les artistes de la scène metal qui usent et abusent de cet accessoire visuel. En effet, ce genre est largement versé dans l'imaginaire qui appelle à la déconnexion et à rêver. Pour se démarquer dans un océan de groupes, avoir recours à un look atypique peut aider. Mais pourquoi véritablement le métal est-il obsédé par les masques ? Est-ce de la viralité, du marketing, du buzz juteux, effet de style, volonté de garder une distance face au flux médiatique ou tout simplement accessoire pour un anonymat radical ? Dans tous les cas, ils intriguent. En réalité, le recours aux masques est bien plus profond et ancestral. Les utiliser aujourd'hui revient à s'inscrire dans une longue histoire. Les masques existent dans toutes les sociétés depuis des millénaires. Ils ont pour but de dissimuler et faire oublier celui qui le porte. Le masque, et par extension le corpse paint, est une porte vers l'imaginaire, vers le surnaturel. Il sert à prendre l'apparence de dieux, de monstres, de personnages dans des célébrations religieuses ou de représentations théâtrales. C'est aussi un moyen de se mettre dans la peau d'un défunt lors de cérémonies funéraires. C'est percutant pour souligner la dimension mystique ou mystérieuse du métal qui repose sur des choix esthétiques forts. Il s'agit de gommer ou dissimuler l'aspect humain qui renforce l'aspect cryptique et secret de ces groupes en vue de développer une ambiance sombre avec des textes qui portent sur le désespoir, la misanthropie, le mysticisme, ou aussi de permettre une satire caricaturale ou de prendre une autre identité, incarner quelque chose ou quelqu'un d'autre, des représentations de symboles ou d'archétypes qui s'inscrivent dans une esthétique plus générale liée à la musique. Le stade ultime du recours au masque est de créer une mythologie en incarnant un personnage, lui donner vie, élaborer une histoire comme Slipknot, dont la particularité est de choisir pour chaque musicien des masques, d'ailleurs effrayants, en fonction de leur personnalité, qu'ils changent au gré des albums, tout comme chez Ghost. C'est toute une histoire qui est racontée en parallèle de la musique. Ils cultivent des univers fantasmagoriques, proétiformes, dans lesquels les fans peuvent se perdre. Désormais, c'est pour ces groupes une marque de fabrique et il est inconcevable de les voir à visage découvert. C'est une sorte de contrat tacite entre les musiciens et son public et pour certains, un moyen d'éviter tout culte de la personnalité. Mais la plupart assurent que les masques enrichissent leur expression artistique. Voilà donc pour l'anecdote de cette 231e émission de Jungle Fever qui portait sur le rock masqué. Et on continue avec quelques formations de blues et de country rock revisitées à la sauce Jungle Fever dans son choix. Et on continue avec les Brothers Osborne du Maryland. Qui sont bien deux frères à la base Osborne et qui ont volontairement choisi ce nom pour se distinguer des Osborne Brothers, un autre groupe de bluesgrass du Kentucky.
Tucci, qui a débuté sa carrière dans les années 60. Les Brothers Osborne, qui nous concernent, se passionnent pour le blues et le Southern Rock depuis le milieu des années 2010, et c'est du lourd à l'image de ce Running Down a Dream.

Les Grecs de Sweet Nothing n'ont sorti qu'un album, A Call to Arms, en 2017. Ce disque est le produit de la rencontre et de la collaboration de plusieurs musiciens de la scène underground athénienne sur une période allant de 2009 à 2016. J'ai découvert cette œuvre tout à fait fortuitement. On y trouve de tout et que du bon. J'ai décidé de le passer dans cette émission consacrée au blues rock, car tout au long de ces 7 titres, on ressent l'esprit du blues, ce qui est l'essentiel, n'est-ce pas? Voici Sweet Nothing dans le titre qui a donné le nom à l'album, c'est-à-dire A Call to Arms.

Goodnight Texas, groupe de folk rock américain formé en 2010, est la convergence créative de deux auteurs-compositeurs nommés d'après la ville qui se trouve à mi-chemin géographique entre leurs domiciles respectifs. Drôle d'idée. Le groupe se produit à 5 et a débuté avec un premier album en 2012, suivi de 4 ou 5 autres jusqu'en 2024, élaboré de récits à travers un mélange de bluegrass, de blues et de folk rock avec une énergie brute. On écoute Goodnight Texas dans The Ghost of D.B. Cooper, tiré de leur LP Signal.

The Gliders est un trio de Chicago formé en 2013. Il s'agit d'une incroyable fusion entre garage rock et rock psychédélique et proche du blues dans la construction des compositions, avec une petite touche country rock pas déplaisante. Voici The Gliders dans Geneva Strange Mode, tiré de leur LP Maria's Hunt, sorti en 2023.

Kenneth Wayne Brobst, guitariste de premier plan, a pour pseudo Kenneth Wayne Shepherd. Il vient de Louisiane et a été bercé dès son plus jeune âge par le blues et le rock'n'roll. Son apprentissage à l'ancienne a aiguisé son art de la composition qui se vérifie dans 4 ou 5 albums. On l'écoute dans Never Looking Back, tiré de son LP How I Go, sorti en 2011.

Émergeant des rives fertiles de l'estuaire de la Mersey, le groupe Requiem Blues, bravo pour le nom, sont à l'avant-garde de la nouvelle vague du hard rock blues britannique, sans chichi. Le look et la pose du musicien sur la pochette de leur premier EP sorti en 2025, cheveux longs, chemise à carreaux, pantalon, pas de def, renvoie droit vers Rory Gallagher, à qui on pense aussi musicalement. Un premier album est sorti aussi en 2025, rien de nouveau donc, mais toujours bon à se mettre dans les oreilles. Same Old Story, comme le titre que l'on écoute, voici Requiem Blues.

Same Old Story, toujours la même vieille histoire, ce blues, et c'était l'objet de cette 231e émission de Jungle Fever. 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À bientôt.

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